0: Ah ouais, mais non.
1: Je te jure, c'est Elvis avec les rouflaquettes.
0: Ah ouais, mais non.
2: Ouais, cheveux, cheveux.
0: Ah ouais, mais non.
3: Oui, oui.
2: Tout ce que t'as dans le fond de la baignoire.
1: Ouais.
0: Mais non.
1: Si, il y a un petit côté chouchou croissant aussi.
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2: L'affaire est terrible. Alexis Burlot, patron du séchoir de Bugey, dans l'Ain, reçoit un mail fâcheux. Il devait, dans sa glacière, participer au championnat de France. Il part à Paris avec ses saucissons. Pourquoi ? Parce qu'on lui annonce la disparition d'un colis qui contenait les 46 saucissons.
3: Oh, voilà.
2: Donc 4 haine. Étaient sélectionnés pour la finale du championnat de France de saucissons.
3: Il n'a plus.
2: Le mieux, c'est d'en parler avec l'intéressé lui-même. Allô ?
4: Oui, allô ?
2: Bonjour, vous appelez pas Alexis.
4: Je suis sa femme, il m'a laissé le bébé. Là. Il
2: bon, bonjour Mme Burlot, comment ça va ?
4: Ça va, merci.
2: Ça va bien ? Alors, qu'est-ce qui s'est passé avec ces... Qu'est-ce qui s'est passé ? Il est où ce colis avec les 46 saucissons ? Il est où ?
4: Eh bien, justement, on vient de le recevoir à nouveau.
2: Ah ! Bonne nouvelle.
4: On le remet en lice, on va faire un petit jeu concours là sur notre page Facebook.
5: Bah, du coup...
2: Et alors, votre chérie, donc c'est ça qui est drôle, c'est que vous apprenez à 6h45 du matin que les 46 saucissons, le colis n'est pas là.
3: A disparu.
2: Donc, qu'est-ce qui fait votre chérie alors ?
4: Alors, on se réveille tous un peu en panique. On regarde les trains pour aller à Paris. On se pose des questions. Est-ce qu'on fait l'aller-retour ? Donc, je lui dis bah oui, faut pas. On est qualifié pour la finale. Donc
2: Ah oui.
4: Et quoi ? Et donc voilà, je regarde les trains pendant que lui, je réserve les trains pendant que lui, il va repréparer nouveau la commande.
2: Parce il recollectionne ses saucissons, il reprend ses saucissons, il tâtonne, il prend le meilleur.
3: Bah oui.
2: Évidemment.
4: C'est ça. Et puis voilà, donc il fait un peu ça dans l'urgence et puis après il part du coup à Paris avec un de nos super potes Stéphane. Vous avez prévu déjà de passer la journée ensemble pour un repas de remerciement dans les côtes rôties.
2: On sait vivre hein, chez vous hein, quand même. Hein. En buvant que de l'eau bien sûr, oui, parce que l'abus d'alcool est dangereux pour la santé, hein, on est d'accord.
4: Voilà, c'est toujours pour accompagner le saucisson.
2: Bien sûr. Et il a gagné, il est devenu donc son saucisson, votre saucisson est devenu champion de France.
4: C'est bien ça, ouais.
6: Je crois que c'est le truffe pistache.
5: Truffe pistache.
6: Voilà.
2: Truffe pistache.
5: Bravo. Vois, là,
2: bravo. Pour la truffe, pour la pistache, pour la France.
5: Oh,
2: alors, ce petit truffe pistache, faites-moi arriver, il est comment ?
5: Il est beau.
4: Alors là, je vous laisse parler à Alexis directement.
2: Ah, il est là ! Alexis, il a envoyé là. Il a chauffeuse de salle, il arrive derrière.
3: Devant moi, j'ai entendu, il disait.
2: Non. Il arrive comme David Guetta. Tu sais, il y a la première partie, d'après, il arrive quand c'est chaud. Comment ça va, Alexis ?
7: La radio, c'est pas trop mon truc.
2: Tu sais, moi non plus. Tu sais, c'est la différence. Tu sais la différence, c'est que la radio c'est pas ton truc, alors que le saucisson, crois-moi, ça peut être mon truc. C'est la différence, c'est que tu m'en donnes un. Alors, qu'est-ce qu'il a de particulier ce saucisson qu'a gagné ?
7: Eh ben, il est bien dur, bien fait. Il contient 1% de truffe, la truffe du Bugey.
2: Mais un osporum, c'est de la quoi ? Truffe d'été, c'est quoi ?
7: C'est ça, ouais. Donc, on ne peut pas dire qu'il est truffé, parce que pour dire qu'il est truffé, c'est 3% de truffe. Nous, il n'y a que 1%, donc c'est pour ça qu'on l'appelle à la truffe. Mmh. Et pistaché, parce qu'il contient aussi 5% de pistache.
2: Qu'est-ce que tu fais d'autre comme saucisson ? Alors, celui-là, il a gagné. Ça, c'est fait. Qu'est-ce que tu fais d'autre ?
7: Eh ben, on fait le nature, le bugiste, là, un saucisson du coin, avec du Bugey, notamment le vin de notre producteur de vin Tissot, juste à côté. Il est haché gros, il est magnifique. Il avait terminé premier d'équipe. Et puis à la finale, pour le nature, il a terminé cinquième, malheureusement.
2: Pas tout gagner non plus.
6: Mais du coup, vous recevez le je sais pas comment ça marche, le saucisson, vous recevez toute la chair et le gras et compagnie, et vous faites tout sur place, et après vous les faites sécher. Vous êtes juste un fumoir.
7: On reçoit les cochons entiers, on a un éleveur qui nous fait des cochons. Du cochon plein air, fermier. Et après, on désosse les jambons, on sépare le gras du maigre, et puis on fait des mêlées de viande, on appelle ça.
2: Oh là là.
6: Souviens, on avait fait ça une fois, on avait fait du chorizo, nous.
2: Ah, mais t'as raison.
6: On avait fait, et du coup, chez l'hôpital, et ils nous les avaient renvoyés chez nous.
2: T'as raison qu'on avait fait du saucisson.
6: 3 ou 6 mois après, ils nous avaient renvoyé les saucissons qu'on avait fait nous-mêmes.
2: Évidemment.
6: Avec du boyau de porc, c'est un peu spécial.
2: Alexis.
7: Oui.
2: On est un peu collègues. C'est vrai ça, j'avais oublié que j'avais fait du chorizo. On est un peu collègues, on pourrait s'échanger nos recettes.
0: On est de la maison quoi.
7: Ouais. Faut s'offrir la Michel du saucifleur, hein, c'est
2: ce quoi. Ah, écoute, tu sais quoi, on va aller se faire un rendez-vous à Cotrotti là avec tes amis.
6: Voilà, on va venir. Hein.
2: Puis on va discuter. Alors moi j'adore, je suis un bon vivant, vous le savez.
6: Mais tu sais, un peu de vin, un verre de vin, du saucisson comme ça, un bout de pain, un bout de vin là.
2: Et comment on sait qu'un saucisson, comment on sait s'il faut pas qu'il soit trop mou, trop dur, c'est quoi le truc?
7: Non, en fait, ça dépend des goûts. Il y en a qui l'adorent super mou, assez tendre, un peu moins sèche. Souvent, c'est des viandards, ceux qui aiment bien la viande rouge ou ça, ils aiment bien aussi le sauce un peu mou. Puis il y en a qui vont l'adorer ultra sec, il sera plus salé en fait, parce que vu qu'il aura réduit en poids, il contiendra plus de sel.
2: Est-ce que toi, tu es du genre, tu fais partie de la team tranche très très très très fine, tranche médium ou grosse tranche de saucisson?
7: Alors, tranche très fine pour moi.
2: Moi, je me fais engueuler par ma chérie parce qu'elle les aime quand je les fais très fins, alors que moi, je les aime peu épais.
0: Surtout quand il est mou, justement.
2: Parce que tu vois, par exemple, t'en prends un aux noisettes. Quand tu le coupes trop fin, les morceaux de noisettes, ils se barrent tous.
1: C'est vrai.
2: Non, mais voilà, les pistaches,
7: c'est bien épais, ouais.
2: Bon, alors, Alexis.
8: On va passer commande,
2: Alexis.
5: Déjà, où est-ce qu'on peut le retrouver?
2: Alors, d'abord, il se vend où ton saucisson?
7: Pardon?
2: Il se vend où ton saucisson qui a gagné?
7: Vous pouvez le trouver là chez nous à la boutique à Amberieu-en-Bugey dans l'Ain.
2: Ouais.
7: Sinon, on a aussi des casiers. C'est une productrice qui a fait des casiers avec tout plein de produits locaux, dont nos saucissons. À Sainte-Julie, ça s'appelle Les Ingrédients.
2: Très bien ça.
7: Une copine, donc voilà, circuit court, c'est top.
2: Alexis, tu peux...
7: $7 sur Internet.
2: Et pardon, sur Internet, c'est...
7: Internet, c'est le site Tête de l'art, ça s'appelle.
5: Tête de l'art.
7: Spécialisé pour l'expédition de charcuterie un peu haut de gamme et de qualité, quoi.
2: Tête de l'art.
5: Ah oui, en chrono, d'accord. En chrono fraîche.
6: Qu'est-ce que tu penses des trucs que tu vois sur les marchés? Des fois, ils te font les trois saucissons pour 10 balles, soi-disant. Est-ce qu'il n'y a pas un peu d'arnaque là-dedans, dans ces trucs-là?
7: Alors, honnêtement, j'arrive plus à y manger, ça. Je trouve que c'est acide.
6: D'accord.
7: Industriel. Nous, on est vraiment sans nitrite aussi, sans nitrite, sans conservateur. Et c'est vrai que tous ces saucissons.
2: Alors que le cochonou, il est comment le cochonou?
6: Tu vas pas lui.
0: Laisse tomber, te casse pas.
2: Bon, mon petit Alexis, tu peux noter, s'il te plaît, Alexis?
7: On note.
2: Deux rues des Cévennes. 75-015 Paris. Tu mets le tout à Sébastien Coé. T'inquiète, je préviens en bas, les gars. Voilà.
6: Et puis tu remets une mention dessus, réservé à Coé.
7: Ouais, mais faut pas perdre le collier par contre, quoi.
2: T'inquiète, alors il y a des trucs qui se perdent pas dans la vie. Hein.
8: Mets un tag dedans.
2: Tu sais quoi, je t'embrasse, bravo en tout cas, Alexis. T'embrasse madame, t'embrasse tout le monde, bravo.
6: Félicitations.
2: Bravo. Ouais, on a...
7: Merci à tous nos clients qui sont fidèles depuis le début. D'avoir appelé, ouais.
2: Tu fais
7: après, bien sûr. Parce qu'on n'est pas tout seul, on est une quinzaine et tout le monde met la main à la pâte, ouais.
2: Et au cochon.
6: Et voilà.
2: Et pardon.
6: Ils sont un peu concernés.
2: On peut les saluer également.
8: Bah oui.
6: Qui sont volontaires.
2: Ils partent à chaque fois. On est d'accord, Alexis, hein, ce ne sont que des cochons volontaires.
7: C'est ça, ouais.
2: Bien sûr.
8: Ils signent avant.
2: Bisous,
5: Alexis. 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
3: Voici le top de Stouff, c'est parti.
4: On a le temps ?
3: Oui, on a le temps, vas-y.
4: Je vais aller très vite dans le top 5 des objets utilisés à contre-emploi. On a par exemple le compartiment à œufs du frigo. Donc en réalité, sa conception, c'était pas pour ranger les œufs frais. C'est pour ranger les œufs durs.
3: Eh oui.
4: Ah. Oui.
5: Les œufs, ça se met pas au frigo.
6: Je viens d'apprendre ce délire. Voilà. C'est pour mettre les œufs durs.
3: Oui, au supermarché.
4: Parce qu'en plus, cette partie du frigo, c'est une température qui est variable. Donc, vaut mieux dans ce cas que tes œufs, tu les mettes dans le corps du frigo et pas sur le côté à la main.
5: Les œufs, ça va pas au frigo.
4: Comme le lait, faut pas le mettre là non plus.
7: Moi, je pensais que c'était pour mettre les sauces de McDo et tout.
5: Ouais, le bordel. Ouais,
7: pour les huiles piquantes et tout.
6: Mais moi, il a raison. Pour moi, c'est tous les suppléments qu'on t'amène quand tu commandes chinois, japonais, ils t'amènent des petites sauces. Pour moi, c'est le bac à sauce.
8: La dernière vis du meuble Ikea.
4: Autre objet utilisé à contre-emploi. On avait aussi, c'est la petite poche du jean. On en avait déjà parlé. Cette petite poche où on met les petits papiers, les sous, les machins. Bah, en fait, à la base, c'était utilisé pour mettre les montres à gousset.
6: Non.
4: Mais si,
6: moi, j'y mets les œufs durs.
5: Et moi, je mettais deux, je peux pas le dire.
6: Il y a beaucoup de gens qui ont mis des préservatifs. Beaucoup de jeunes s'en servaient pour mettre là. C'était la poche à préservatifs.
4: La chaise qui est dans la chambre. Là, c'est les plus souvent utilisées comme porte-vêtements. Mais en fait, c'est fait pour s'asseoir, les amis.
6: Pourquoi tu t'assois dans ta chambre ?
4: Vous n'avez pas ça ? Vous n'avez pas ? Il y en a qui, la chaise dans la chambre, tu poses toujours des vêtements dessus.
6: Tu vois plus la chaise.
4: Et tu vois plus la chaise.
6: C'est quand tu commences à avoir une montagne de fringues et que tu vois plus les pieds, tu dis là, je suis peut-être allé un peu loin.
4: On a le manche creux des poils aussi. On l'a beaucoup vu sans se penser.
5: Attends, manche creux des poils.
4: La poêle, t'as le manche, et puis t'as un espèce de gros trou.
5: Ouais.
4: Bah, c'est pas fait pour l'accrocher au mur.
5: Ah bon ?
4: Tu penses que c'est pour ça, mais en fait, c'est pour mettre la cuillère en bois.
6: Non,
4: pour pas qu'elle traîne.
8: Ah bon ?
4: Oui.
8: Mais oui.
6: C'est pas pour y mettre les œufs durs.
4: Arrête avec tes œufs durs.
6: Ni la montre.
5: Et les vêtements sales.
4: Bon, on a aussi, par exemple, tout le monde le fait, le couteau utilisé comme tournevis. Ou pour ouvrir un pot de peinture, ou pour
5: aller.
4: Et enfin, messieurs, notre shampoing hors de prix qui est dans la salle de bain.
5: Ouais.
4: Bah, c'est pas fait que c'est pas un gel douche.
5: Non.
6: C'est pas vrai.
4: C'est vrai.
6: Oh bah, je m'en
5: servais
6: pour
5: laver. C'est là qu'on met les œufs.
6: Je m'en servais pour laver les œufs durs, moi.
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1: Champion du monde de l'actu, on y va. Un Américain de 42 ans qui a semé le trouble dans un restaurant asiatique près de Houston. Écoutez-moi bien. Il a construit une forteresse défensive à partir des chaises à manger autour du stand de crevettes. Insistant sur ce qu'il, écoutez bien, ouvrez les guillemets, il protégeait un trésor national. D'après lui, trop de clients prenaient plus que leur part normale.
2: De crevettes.
1: Donc, il a choisi de s'approprier le butin. Le personnel l'a évidemment sorti du restaurant après avoir fait payer le supplément.
2: Ah oui, voilà, quand même.
1: Ouais. Voilà, il paraît qu'il a fui en Ukraine.
2: Ah bon?
1: Pour aider l'armée à reprendre le fameux territoire. Alors, Piet, c'est bien, il m'a mis du Gambas. Mais
3: ah oui, non.
1: C'est pas ça. Piet, c'est le Donbass.
2: Ah, c'est pareil.
1: Ouais, je sais. Gogan, c'est un perroquet. Alors, écoutez bien cette histoire. Il vit chez des propriétaires au Texas. C'est notre deuxième champion. Il y a 4 ans, il s'est enfui, Gongas. Depuis, plus de nouvelles, jusqu'à la semaine dernière, il est réapparu au même endroit. Il n'a pas changé, c'est le même. Sauf qu'il ne parle plus anglais, mais espagnol.
2: Mais non.
1: Ils ont découvert qu'en fait, il avait des bagues de la Colombie. En fait, il s'est barré, il est allé faire un tour en Colombie.
2: Mais ça fait loin.
1: Et donc il revient et fait « Hola ! Et les migos de Montchicalas !»
2: espagnol.
1: C'est pas incroyable ?
2: Si, c'est drôle.
1: Enfin, maintenant, il paraît qu'il deal de la cocaïne à tous les oiseaux du quartier. Depuis, c'est le bordel. Les mésanges se réveillent à 3h du mat. Dans tous les... Il paraît que c'est compliqué. Et notre champion du jour.
2: Alors lui, il est extraordinaire.
1: Je peux avoir une musique avec un petit piano, une musique douce, parce que ça se raconte avec une musique douce. C'est un homme de 22 ans, de Caroline du Nord, qui a été hospitalisé samedi tard. Après que ce que les urgentistes ont décrit comme un dangereux défi alimenté par l'alcool, impliquant, écoutez-moi bien, je vais essayer de le faire de façon imagée pour que vous compreniez ce qui s'est passé. Des Mentos,
2: ouais.
1: Du Coca Light,
2: oui.
1: Et une poire à lavement.
2: Ah. Oh. Ok. Ah, j'ai essayé.
1: Je vous laisse imaginer ce qu'il a fait. Stouff, peux-tu nous décrire avec des mots de femme, des mots charmants?
2: Parce que quelle est cette très fameuse réaction chimique très connue?
1: Qu'as-tu dû le faire, Jamy? Et pouvez-vous nous expliquer dans ces passants?
4: Il faut que j'explique ce que ça fait, le coca et le mentos.
1: Oui.
4: Généralement, ça fait un geyser, quoi.
1: Ça fait un geyser.
2: Et qu'est-ce qu'il en a fait, lui? Parce que là, il y avait du coca, des mentos et une poire à lavement. Donc, qu'est-ce qu'il a pu faire avec ces trois intrus?
4: Mais il ne se l'est pas mis dans le cul.
1: Eh ben si. Il a mis les mentos. Avec la poire à lavement, il a mis le coca light et.
4: Il a mis d'abord les mentos.
1: Vous savez ce qu'il faudrait faire? Il faudrait l'accrocher sous un hélico il éteint les incendies dans le sud.
2: Je
1: le mets sous un hélicoptère. Allez mon gars, mentos, poire à lavement, coca light.
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2: Cette année, le Uber Eats Machine est de retour. Voici les meilleurs moments. Tout ce que vous nous avez le plus demandé sur les réseaux, classement du Uber Eats Machine, on l'avait retrouvé en octobre dernier, le Pad Thai avec une très belle reprise.
3: Ah oui.

0: Nous avions aussi de la musique classique dans le Uber Eats Machine. Avec.
1: Ah oui!
0: La tarte.
2: Tatin.
3: Tarte tatin! Tarte tatin! Tarte tatin, tarte tatin, tarte tatin, tarte tatin, tarte tatin, tarte tatin, tarte tatin, tarte tatin, tarte tatin.
2: C'était beau ça.
1: Ah putain.
0: Cet été, vous allez en manger. C'est le numéro 1 de l'apéritif. Le saucisson, pas n'importe lequel. On termine avec le saucisson cochonou.
3: À l'apéro.

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1: La grande question, votre chien est-il intelligent ? Il y a une pyramide qui est sortie sur le classement du degré d'intelligence des chiens par rapport à leur race. C'est une étude basée sur leur degré de capacité au travail et à l'obéissance.
3: D'accord.
1: Ah bah,
3: ok.
4: Oui, oui.
1: Moi, j'avais des bulldogs français. T'avais quoi, toi, Pietre ?
4: Bah moi, j'ai un bulldog anglais. Je crois que il est pas en haut de la pyramide, je pense pas.
1: D'après, t'avais des chiens, toi ?
5: Petit, ouais, mes parents avaient un caniche.
1: Caniche.
5: Et sinon, un petit Yorkshire, je crois.
1: D'accord. Oui, on aime les chiens-chats à sa mère.
5: Oui, les petits chiens.
4: Oui, les chiens-chats à sa mère.
1: On aime ça. Il y avait des chiens.
4: Un chat, ouais. Non, c'est pas un chien, un chat, non.
1: Oui, mais non. Eh ben non, parce que c'est pas le même nom, donc forcément, on n'est pas là. Monsieur Vito.
6: Non, moi j'avais un chien d'attaque, un bichon maltais.
1: Bon.
7: Et moi j'avais des bergers australiens.
1: Je vous donne on va commencer par les meilleurs. Le top. 5 répétitions, c'est ça le truc, c'est
5: ouais,
1: ça c'est...
5: Ouais, les répétitions, je sais pas ce que
1: il faut leur
5: dire.
1: Répéter plusieurs. Au bout de 5 répétitions, ils savent le faire. Les border collies et les bergers belges, les malinois.
4: Ah, le malinois, oui, c'est connu.
7: Les chiens bergers, quoi.
4: C'est les chiens de...
1: Le border collie, il paraît que c'est très intelligent. Ouais. Excellent chien, juste en dessous de travail. Le berger allemand et le... C'est un quoi, ça ? C'est le caniche adulte.
4: On dirait un doodle. C'est pas le doodle ?
7: On dirait le caniche royal.
1: Ouais. Non, c'est le caniche royal. C'est bien, parce qu'il m'a pris un truc, mais en anglais. Donc, il faut que je traduise les noms des chiens. Ensuite, il faut 15 répétitions pour un golden, pour un doberman et pour un labrador.
3: J'adore les doberman.
1: Il faut 25 répétitions pour le... Alors, c'est quoi, ça ?
7: Shetland.
1: Le corgi, le schnauzer, et ensuite je sais pas ce que c'est.
4: Le loulou de Pomerane.
1: Le loulou,
4: ouais.
1: Il est pas idiot le loulou.
7: Ah ouais.
1: Allez, on commence à aller vers le bas du bas. Là, il faut 40 répétitions.
4: Ah, ils sont un peu cons. Eux.
1: Alors nous avons. Ça c'est quoi ça ? C'est le cocker. Ouais. Nous avons les cockers en général. Nous avons le beagle. Nous avons le Yorkshire. Nous avons le carlin.
7: Ouais.
3: C'est moche le carlin.
1: Oh, nous arrivons. Excusez-moi, pardon.
7: Mais donc en bas de la pyramide, à la base.
4: Là, chez les ouin-ouin.
1: Là, on a le débile. Là, on a le ouin-ouin, oh du, là, on a le ouin-ouin du chien. Mais dans non. Les ouin-ouin du chien, nous avons le chouchou.
7: Ouais. Ouais. Il y a le lévrier afghan.
1: Nous avons le bulldog anglais et français.
4: Ah bah, tu vois, je te l'avais dit.
7: Le Basset.
1: Les gens qui ont des bulldogs français, ils savent, ils savent tout. C'est adorable, mais bon, pas lui.
4: Les
1: demander.
4: Trois derniers, je les ai.
1: Le Shih Tzu.
4: J'en ai un.
1: Et le Basset Hound.
4: J'en ai eu un aussi.
5: Ah bah, ça m'étonne pas.
1: Ah bah, c'est quoi ?
4: Bah, j'ai que des débiles.
1: Bah, ils sont bien tombés chez toi, je trouve. Il y a tout qui va bien. Merci de nous avoir choisi. Attends, tiens, on va demander au bulldog. Bulldog ?
5: Ouais.
1: Bulldog qui est tout en bas de la pile. Qu'est-ce que tu dis au malinois qui est tout en haut ?
4: Pisse de pisse !
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0: faire pincer très fort.
1: Elle a voulu imiter le petit lapin du métro ?
2: Non.
3: Jude Bellingham, joueur de foot anglais.
2: Oui. Voilà, Jude Bellingham.
4: Très bon en ce moment.
2: Il a été très bon contre le Mexique.
3: Ouais. Oh, oui, il a mis
2: un beau doublé. Que s'est-il passé ?
1: Donc il s'est fait pincer très fort ?
2: Non. Non.
3: Ah, il a mis une olive ?
2: Non. Mais non.
3: Alors, je vois pas.
2: Il y a une station de métro à Londres qui s'appelle Bellingham.
1: D'accord.
2: Qui a été complétée par Jude.
4: Ils l'ont rappelé.
2: Ils l'ont rappelé. Jude Bellingham. Alors, c'est peut-être le temps de la Coupe du Monde.
4: Oui, j'imagine.
2: Voilà, mais pour l'instant, elle porte le nom du joueur de foot.
1: On l'a fait beaucoup, nous aussi, à Paris.
2: Mais nous, on l'a fait
1: avant.
3: Boulevard Haussmann.
2: Il y a le boulevard Haussmann. je rappelle qu'on a quand même l'avenue des Champs-Élysées. Didier.
5: Des Champs-Élysées.
2: Que si on gagne.
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1: Question d'enfant au 06 33 11 32 11, écoutez.
2: Salut l'équipe, salut Chou. Coé.
1: Coucou.
2: C'est Zoé, j'ai 9 ans.
1: Bonjour Zoé.
2: J'adore ton émission, ça fait maintenant un petit moment que je t'écoute. Même parfois je suis un peu en retard à l'école parce que je t'écoute un peu trop longtemps. Mais j'ai juste une question pour Stouff. Est-ce que t'as déjà laissé ton téléphone sonner parce que t'avais la flemme de parler à quelqu'un de ton équipe?
3: Bon, ça, elle a dû me le faire.
4: Oh aussi. Oui, le week-end, il y a des chances, oui.
5: Ça, ça m'arrive de le faire. Je réponds pas tout le temps. Non, mais alors, si chez moi, par contre, mon téléphone, vraiment, je le pose et je le regarde plus, en fait.
3: On a vu. On s'est bien rendu compte de ça.
5: Mais ça m'est déjà arrivé, effectivement, quand j'ai eu quelqu'un, je sais, qui est très, très bavard au téléphone, qui est de l'équipe, qui n'est pas là.
3: Ah.
5: Je réponds pas, généralement. Voilà.
1: Tony.
5: Oui.
1: En plus, je comprends pas quand il parle. Ouais. Hein.
5: Et ou Bordas, au choix aussi. Hein.
1: Ah, t'as raison. Moi, Bordas, je lui dis, me fais des vocaux et je les mets en x2.
5: Ouais.
1: Donc, on continue.
5: Quand je sais que c'est trop long.
6: Salut l'équipe. C'est Zoé Vito. Tu préfères avoir un grain de riz coincé entre les dents ou toujours un caillou dans la chaussure?
7: C'est choix impossible.
8: Bah non, le grain de riz. Hein.
1: Le grain de riz entre caillou, les dents.
4: Ah, il peut me rendre fou, moi, le truc entre les dents.
5: Ouais, mais le caillou dans la chaussure.
1: Ah, ouais, mais il a répondu. Il a dit grain de riz.
8: Pas pour toi la question. J'ai une question pour toi.
2: Salut l'équipe, salut Koé, c'est Lise, j'ai 8 ans. J'ai juste une petite question pour Pietre. Est-ce que tu as déjà continué une conversation alors que tu avais complètement décroché depuis 5 minutes?
9: Ah, c'est ce qui se passe tout le temps.
8: Oui, à chaque fois qu'il dit bonjour à quelqu'un.
4: C'est-à-dire?
8: Ah là.
5: Mais là.
1: Voilà, t'as eu ta réponse, hein, mon grand.
9: Pierre, il sait tout le temps le coup de la bon, c'est chiant.
4: Non, moi, le pire, ce qui m'est déjà arrivé, c'est que d'écouter un message sur le téléphone. Tu sais que c'est un message, qu'on te laisse un message, et au bout d'un moment, je réponds. Je réponds à mon message.
1: Ah oui, oh là là. Je crois qu'on a une question qu'on n'a pas compris dans la dernière question. Écoutez bien.
6: Salut l'équipe, c'est Léa. Est-ce que les moustiques t'ont des copains?
9: Est-ce que quoi?
4: Quoi?
5: Attends, j'ai compris moustique.
1: On va réécouter.
6: Salut l'équipe, c'est Léa. Est-ce que les moustiques t'ont des copains?
1: Est-ce que les moustiques ont des copains? On va le réécouter une troisième fois. Si vous avez une idée de ce que dit cet enfant, n'hésitez pas à nous le dire.
5: Tombe des copains.
6: Salut l'équipe, c'est Léa. Est-ce que les moustiques t'ont des copains?
1: Si vous avez la question, dites-le-nous sur les réseaux, s'il vous plaît,
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10: Bébé Rexha et David Guetta, Sad Girls.

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1: Tiens, on va parler d'un sondage sur les Français et les bouchons, parce que vous allez être des millions à prendre la route ce week-end.
2: Et même là, c'est les grandes vacances. Donc,
1: ouais, je pense que là, ça y est, ça va partir, ça y est.
2: Tous les week-ends, là, ça va être rouge.
1: Sans bon, je pense que depuis le mois de mai, on est d'accord.
3: Il n'y a personne depuis, oui, depuis, c'est ça, depuis le mois de mai, en fait, oui. Les gens ne sont pas là.
4: Ils sont en vacances fin avril et début septembre.
1: Un peu de télétravail. Vous savez, j'ai des amis qui ont des restaurants dans des quartiers d'affaires. Qui sont des restaurants qui, historiquement, ont toujours été des gros business du midi.
3: À tes souhaits, Pietre.
1: Sérieux, c'est quoi le bruit d'armoire normande que t'as fait?
4: J'ai éternué poliment dans mon coude.
5: Mais t'es sûr que c'est sorti par le haut, là?
1: Oh, c'est incroyable. Non, mais t'es sûr, il a raison.
4: Pourquoi?
1: J'ai l'impression que t'as éternué.
4: Ah non, je l'ai étouffé.
1: Bon. Et ils vivent dans les grandes villes. C'est dramatique parce qu'il n'y a plus de chiffre d'affaires. En fait, les gens ne sont plus au bureau.
2: Ah non, t'étais.
1: Donc, comme ils ne sont plus au bureau parce qu'ils sont chez eux, ben les restaurants ne tiennent plus, alors que c'était des valeurs sûres avant et que les gens venaient manger leur petite salade, leur sandwich, leur truc. Et comme le télétravail n'est plus là, ben vous avez les gens de bureau, plus les rendez-vous des gens de bureau, plus les gens qui vendent des fournitures, la vie qui va avec. Et ben tous ces gens ne viennent plus parce que tout le monde est en télétravail.
4: Ben oui, mais enfin, ils ne sont pas en télétravail tous les jours.
3: En ce moment, il y en a quand même beaucoup. Ouais.
1: Si.
2: Non, puis c'est surtout que le télétravail, pour certains, c'est vraiment genre le jour de repos.
3: Mais il n'y a pas un truc qui devait être vu sur ça d'ailleurs, sur le télétravail.
1: On voulait faire revenir les gens au bureau parce que
3: il n'y avait plus de vie sociale,
1: vous avez des bureaux vides surtout. Vous avez des endroits où tu veux parler à quelqu'un, on dit bah non, il est pas là, il est en télétravail. Et malgré tout, on a beau dire on travaille beaucoup en télétravail, enfin, ça te retarde quand même beaucoup de choses. C'est pas la même chose. Bon, tout ça pour dire que vous allez être nombreux sur la route aujourd'hui, à vous balader, à vous dire mais pourquoi on n'est pas parti plus tôt, mais je te l'avais dit. On voulait faire pipi. Non, faut qu'on arrive. 82% des Français disent perdre patience après 30 minutes passées dans les bouchons.
4: Oh, même avant.
1: 40% reconnaissent s'énerver après les 15 premières minutes d'embouteillage.
4: Oh, même avant.
1: Les Français ont passé en moyenne 250 heures dans leur voiture en 2003.
4: 2023.
1: Ouais. En 2023, pardon. 250 heures passées dans sa voiture.
3: Là, quand tu dis ça comme ça, c'est...
1: À Paris, un automobiliste a perdu en moyenne près de 5 jours par an dans les bouchons en 2023.
2: C'est énorme.
1: Ouais. 72% des automobilistes disent suivre le plus souvent les panneaux lumineux d'information trafic pour éviter les bouchons.
4: Avec le téléphone, c'est quand même mieux.
2: Ouais, mais non, parce que regarde, quand il y a un bouchon, il te fait prendre un autre itinéraire. Sauf qu'il le dit à tout le monde. Voilà. Du coup, t'es sur une petite route et t'as encore plus de bouchons.
4: C'est vrai.
2: Non, mais c'est un truc de
4: ouf. Non, mais ça, c'est véridique en plus.
1: 84% des Français se disent prêts à perdre un jour de vacances pour éviter les grands bouchons et les départs estivaux. C'est-à-dire, ils préfèrent rentrer la veille en perdant une nuit.
4: Oui.
1: Mais pour éviter les bouchons du retour.
4: Oui. Ou même partir plus tard. Mais le problème, c'est que les locations, la plupart du temps, c'est du samedi au samedi.
1: Et à midi, il faut être parti. Voire 10h du matin. Tu les vois, les gens, compris les Airbnb.
4: Ouais.
1: À partir de 10h, ils ont la valise.
4: Bah, oui.
1: Ils se promènent avec la valise dans la rue. 47% des Français sont persuadés que leur file avance toujours moins vite que celle d'à côté.
4: Alors, ça, c'est vrai aussi.
5: C'est vrai, tout le temps. Tu changes et après, ça freine.
1: Ouais. 100%.
4: Et t'as toute une voiture qui passe à côté, t'es là. Mais c'est pas possible.
1: 100% des Français connaissent quelqu'un qui dit on aurait dû partir plus tôt. Une fois qu'ils sont coincés dans les bouchons.
3: C'est ça.
1: Et enfin, 23% des Français ont déjà profité d'être dans les bouchons pour faire des cochonneries.
3: Ah bon?
4: T'as
3: pas le temps de ça.
4: Mais non, mais c'est surtout que t'es cramé, quoi.
1: C'est surtout qu'il faut être à deux.
4: Oui, déjà.
1: Oh, en plus, papy, babi, je me fais oublier que vous étiez derrière, dis donc.
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3: Eh ben, y a le match France-Maroc, on va leur demander des nouvelles. 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
4: Eh bien, bonjour à tous. Bonjour à tous, chers auditeurs de Europe 2, bonjour à tous. Bonjour Maryse.
5: Et bonjour Pierre.
4: Eh bien, bonjour Maryse, bonjour aux auditeurs, téléacheteurs et téléacheteuses. Bonjour Maryse.
5: Et bonjour Pierre.
4: Bienvenue dans ce nouveau téléachat. C'est un chat spécial Coupe du Monde de football, Maryse.
5: Bonjour
4: Maryse.
5: Bonjour Pierre.
4: Maryse, je vous laisse nous en dire un petit peu plus.
5: Et oui Pierre, ce soir les Bleus affrontent une belle équipe du Maroc avec notamment Achraf Hakimi.
4: Qu'est-ce qu'il est bon ce joueur Maryse, il est attaquant, il marque beaucoup de buts.
5: Alors non, Pierre, il est défenseur.
4: Ah oui. Autant pour ma Maryse, contre. Je sais qu'il joue dans le club de Marseille.
5: Non, Pierre. Surtout pas, il ne faut pas dire ça, surtout pas, il joue au PSG.
4: Moi, écoutez ta gueule, Maryse.
5: Cher
4: Maryse, vous commencez à me saouler, à me reprendre tout le temps. C'est très important. Je m'en tamponne les valseuses du foot, vous savez, notamment de ce joueur marocain. Abchouchra Kroukiki, Abchap. Ah bah moi j'adore le Kiri, Ashram.
2: Non.
4: Ah écoutez, alors Maryse, alors j'ai un gros. Maryse, j'ai un gros Kiki, Ashram.
5: Non, Pierre, Achraf Hakimi.
4: Bon écoutez, bon merdé Maryse, de toute façon. Je n'aime pas le football, vous savez, voir 22 rigolos couler en short après un ballon, je m'en contrefiche, je préfère le tennis.
5: Et qui est votre tennisman préféré, Pierre, alors?
4: Eh bien. Figurez-vous, Maryse.
5: Oui.
4: Que j'aime beaucoup, là j'ai un joueur français.
3: Ah, lequel?
4: Bonjour Maryse.
5: Bonjour Pierre.
6: C'est Yannick Noah, je
4: pense. Joe Baby Dababa.
2: Joe
4: Wilfried. Joe Kalakikoukou. Jacquilou Koukouma Bomba. Joe. Non, de Dieu, c'est pas possible. C'est le joueur qui mange des Kinder.
5: Ah, mais c'est Joe Wilfried Tsonga, Pierre.
4: Bon, finalement, je peux faire Gaël, mon fils.
2: C'est plus facile à dire.
4: Merci Maryse.
5: De rien.
4: Et j'ai envie de dire bon match à tous.
5: Bon match, Pierre.
4: Merci Maryse.
5: De rien, Pierre.
4: Vous avez laissé un message, Maryse, sur votre WhatsApp.
5: C'est quoi?
4: Écarte les jambes que je mets ta butte, Maryse.
5: Oh, Pierre!
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2: Aujourd'hui, si votre journée a mal démarré, la mienne a mal démarré, 6h du matin, je rentre dans le parking à 2 à l'heure, parking d'Europe 2. Les mecs, ils ont eu la bonne idée de tailler en biseau le coin du trottoir. Bam, mon pneu est éclaté. Ça, c'est le truc qui t'enrage, parce que ouais, depuis tout à l'heure, par exemple, j'essaie de joindre l'assurance. Et puis après, t'essaies de joindre le dépanneur. Voilà.
3: Et t'as appelé l'assurance et t'es tombé sur un resto, ce qui est très bizarre.
4: Oui, non, mais c'est qu'entre temps, entre 8h30 et 9h, elle a fermé, il y a un petit croustille qui a ouvert.
2: Ce qui me rend fou, c'est pas ça, c'est que tu vois, t'entends les pubs, les assurances, à votre écoute, 24h sur 24.
3: Ah bah, allez, là, comme d'hab.
2: Depuis tout à l'heure, déjà, je suis en ligne avec l'intelligence artificielle.
5: Ah, c'est horrible, ah, ça me rend ouf. Tout ça, ouais.
2: Déjà, depuis tout à l'heure, dites-moi pourquoi vous appelez. Bah. Je sais pas, je m'ennuie problème, pour discuter. Ouais. Enfin, voilà, déjà, ça commence bien. On va avancer là-dessus. On a qui en ligne?
3: Bah, du coup, on a la jante qui est avec nous. Bonjour, la jante à coco.
4: Jante à coco.
6: Allô.
3: Oui, bonjour.
6: On en est. Oh la vache. Oh le réveil, la claque que j'ai prise.
3: Ah ouais, on vient croire, ouais.
6: J'ai pas compris.
3: Ouais.
6: J'étais là dans la petite descente habituelle.
4: Ouais. Ouais. Mmh.
6: Les yeux qui collaient encore.
4: Ouais, ouais. Réveille, quoi.
6: Et là, paf.
3: Ah ouais, le pneu a explosé apparemment.
6: Oh, il a explosé. J'ai entendu le... J'ai même la gueule en vrac.
4: Bah, ça s'entend un peu, ouais.
6: Ah, je suis passé de jante de Twingo Tuning à un ange Oliver de multiple.
3: Ah oui, en effet, ouais, ça a changé. Bah, qu'est-ce qui s'est passé, dites-nous.
6: Bah, alors l'autre, là.
3: Ouais.
6: Seb.
3: Ouais, quoi.
6: Alors l'autre, t'en déconnes, il a pas le compas dans l'œil.
3: Ouais.
6: Je pense qu'il pense que le passage à l'entrée du garage, il est large comme le détroit d'Ormuz.
4: Ah oui.
6: Oui. Il arrive avec son gros 4x4. Non, il n'avait pas les yeux en face des drôles loustiques.
3: Oh bah non, et du coup, qu'est-ce qui va se passer pour vous, pardon?
6: Il va encore passer au sablage.
3: Alors,
6: faut que j'aille chez le kiné.
3: Ouais.
6: J'ai descendu 2 étages. Sur la gueule.
3: Ah ouais, ça fait du bruit.
6: Sur ma gueule. Ouais. C'est violent. En plus, il y a les petits trucs dans la descente, là, clac, clac, clac, clac.
3: Ah,
6: clac,
3: là, là,
4: là, là,
3: là.
6: Mais bon, les aléas.
3: Ah, les aléas d'une
6: la
3: vente.
6: Dernière fois, c'était sa femme, là.
3: Ouais.
6: Nat.
3: Ouais.
6: Qui soi-disant, c'était le trottoir qui s'est séché sur moi. Eh, hey, mon cul, c'est du cru. C'est du testicroché.
3: Bon, bah, courage à vous, quand même, la jante à coco. Hein.
6: Bah, merci. Bah, en plus, vendredi soir, on avait un rassemblement de tuning là, sur le parking du Action de Maubeuge.
3: Ah ouais.
6: Fallait que je sois belle là, pour essayer de pécho la jante du Tiguan de Jordan de Douai.
3: Ah ouais.
6: M'excite, celle-là. Cache pas qu'elle brille bien.
4: Voilà, c'est mal barré.
6: Avec ma gueule, il aurait dû tout laisser d'origine aussi, quel kéké, tu es là.
3: Ouais, non, mais c'est clair. Bonne journée, surtout bon courage.
6: Ah, bah, il va m'en falloir du courage.
3: Ça va être long.
6: Je vais avoir le nez dans le sol, là, toute la journée, il n'y a plus de pneus, là, je suis à ras du bitume. J'attends la dépanneuse. Ouais. Ah, j'ai hâte, hein.
3: Ah bon? Pourquoi vous avez hâte?
4: Oula, oula, qu'est-ce qui se passe?
6: J'ai hâte de me faire déboulonner les boulons. Avec un gros pistolet.
3: Ah ouais.
6: J'ai bruit du pistolet. Vas-y.
4: Ah, oh là, mais voilà. Dis-lui, fais-le, tu vas l'exciter.
6: Chatouille-moi l'écrou anti-vol. J'adore.
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1: Sébastien Tellier et Juliette Armanet, Attraction.
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1: On a des nouvelles de Pierre et Maryse parce qu'il y a quoi ce soir?
2: Eh ben, il y a le match France-Maroc, on va leur demander des nouvelles. Ils vont essayer de nous vendre le match quand même.
3: Eh bien, bonjour à tous. Bonjour à tous, chers auditeurs de Europe 2, bonjour à tous. Bonjour Maryse.
4: Et bonjour Pierre.
3: Eh bien, bonjour Maryse, bonjour. Bonjour aux auditeurs, téléacheteurs et téléacheteuses, bonjour Maryse.
4: Et bonjour Pierre.
3: Bienvenue dans ce nouveau téléachat. Et un chat spécial Coupe du Monde de football, Maryse.
4: Bonjour
3: Maryse.
4: Bonjour Pierre.
3: Maryse, je vous laisse nous en dire un petit peu plus.
4: Et oui Pierre, ce soir les Bleus affrontent une belle équipe du Maroc avec notamment Achraf Hakimi.
3: Qu'est-ce qu'il est bon ce joueur Maryse, il est attaquant, il marque beaucoup de buts.
4: Alors non, Pierre, il est défenseur.
3: Ah oui. Oh, temps pour Maryse. Par contre, je sais qu'il joue dans le club de Marseille.
4: Non, Pierre, surtout pas, il ne faut pas dire ça, surtout pas, il joue au PSG.
3: Oui, écoutez, ta gueule Maryse.
4: Bonjour Maryse.
3: Vous commencez à me saouler, à me reprendre tout le temps, c'est très important. Je m'entamponne les valseuses du foot, vous savez, notamment de ce joueur marocain. Abchouchra Kronkiki, Abchap. Ah bah moi j'adore le Kiri, Ashram.
1: Non.
3: Ah écoutez, alors Maryse, alors j'ai un gros. Maryse, j'ai un gros kiki, Ashram.
4: Pierre, Ashraf Hakimi.
3: Bon écoutez, vous emmerdez Maryse, de toute façon. Je n'aime pas le football, vous savez, voir 22 rigolos colorés en short après un ballon, je m'en contrefiche, je préfère le tennis.
4: Et qui est votre tennisman préféré, Pierre, alors?
3: Eh bien.
4: Figurez-vous,
3: Maryse.
4: Oui.
3: Que j'aime beaucoup, là j'ai un joueur français.
2: Ah, lequel?
3: Bonjour Maryse.
4: Bonjour Pierre.
5: C'est Yannick Noah,
3: Joe Baby Dababa. Joe Kalaki Koukou. Jackie Lou Koukou Babomba.
4: Joe.
3: Non, de Dieu, c'est pas possible. C'est le joueur qui mange des Kinder Bueno.
4: Ah, mais c'est Joe Wilfried Tsonga, Pierre.
3: Bon, finalement, je peux faire Gaël, mon fils. C'est plus facile à dire. Merci Maryse.
4: De rien.
3: Et j'ai envie de dire bon match à tous.
4: Bon match, Pierre.
3: Merci Maryse.
4: De rien, Pierre.
3: Vous avez laissé un message, Maryse, sur votre WhatsApp.
4: C'est quoi?
3: Écarte les jambes que je mets ta butte, Maryse.
4: Oh, Pierre!
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1: Champion du monde de l'actu, on y va. Un Américain de 42 ans qui a semé le trouble dans un restaurant asiatique près de Houston. Écoutez-moi bien. Il a construit une forteresse défensive à partir des chaises à manger autour du stand de crevettes. Insistant sur ce qu'il, écoutez bien, ouvrez les guillemets, il protégeait un trésor national. D'après lui, trop de clients prenaient plus que leur part normale.
2: De crevettes.
1: Donc, il a choisi de s'approprier le butin. Le personnel l'a évidemment sorti du restaurant après avoir fait payer le supplément.
3: Ah oui, voilà, quand même.
1: Ouais. Voilà, il paraît qu'il a fui en Ukraine.
3: Ah bon?
1: Pour aider l'armée à reprendre le fameux territoire. Alors, Piet, c'est bien, il m'a mis du Gambas. Mais
4: ah oui, non,
1: c'est pas ça, Piet, c'est le Donbass.
3: Ah, ah oui. Oh, c'est pareil.
1: Ouais, je sais. Gogan, c'est un perroquet. Alors, écoutez bien cette histoire. Il vit chez des propriétaires au Texas. C'est notre deuxième champion. Il y a 4 ans, il s'est enfui, Gongas. Depuis, plus de nouvelles. Jusqu'à la semaine dernière, il est réapparu au même endroit. Il n'a pas changé, c'est le même. Mmh. Sauf qu'il ne parle plus anglais, mais espagnol.
3: Mais non.
1: Ils ont découvert qu'en fait, il avait des bagues de la Colombie. En fait, il s'est barré, il est allé faire un tour en Colombie.
2: Mais ça fait loin.
1: Et donc il revient, il fait « Hola, quieres migo de Montchicalas ?»
3: espagnol.
1: C'est pas incroyable ?
3: Si, c'est drôle.
1: Enfin, maintenant, il paraît qu'il deal de la cocaïne à tous les oiseaux du quartier. Depuis, c'est le bordel. Les mésanges se réveillent à 3h du mat. Dans tous les... Il paraît que c'est compliqué. Et notre champion du jour.
3: Alors lui, il est extraordinaire.
1: Je peux avoir une musique avec un petit piano, une musique douce, parce que ça se raconte avec une musique douce. C'est un homme de 22 ans, de Caroline du Nord, qui a été hospitalisé samedi tard. Après que ce que les urgentistes ont décrit comme un dangereux défi alimenté par l'alcool, impliquant, écoutez-moi bien, je vais essayer de le faire de façon imagée pour que vous compreniez ce qui s'est passé. Des Mentos,
3: ouais.
1: Du Coca Light,
3: oui.
1: Et une poire à lavement.
3: Ah. Oh. Ok. Ah, j'ai essayé.
1: Je vous laisse imaginer ce qu'il a fait. Stouff, peux-tu nous décrire avec des mots de femme, des mots charmants?
3: Parce que quelle est cette très fameuse réaction chimique très connue?
1: Qu'as-tu dû le faire, Jamy? Et pouvez-vous nous expliquer dans ces pas sorciers?
5: Il faut que j'explique ce que ça fait, le coca et le mentos.
1: Oui. Bah,
5: ça, généralement, ça fait un geyser, quoi.
1: Ça fait un geyser.
3: Et donc, qu'est-ce qu'il en a fait, lui? Parce que là, il y avait du coca, des mentos et une poire à lavement. Donc, qu'est-ce qu'il a pu faire avec ces trois intrus?
5: Mais il se l'est pas mis dans le cul.
1: Eh ben, si. Il a mis les mentos. Avec la poire à lavement, il a mis le coca light et.
5: Il a mis d'abord les mentos.
1: Vous savez ce qu'il faudrait faire? Il faudrait l'accrocher sous un hélico il éteint les incendies dans le sud.
3: Je
1: le mets sous un hélicoptère. Allez mon gars, mentos, poire à lavement, coca light.
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0: me faire pincer très fort.
1: Ah là, vous l'imitez le petit lapin du métro ?
2: Non.
3: Bah, alors. Bellingham, joueur de foot anglais.
2: Oui. Voilà, Jude Bellingham.
4: Il est très bon en ce moment.
2: Il a été très bon contre le Mexique.
3: Ouais. Oh, ouais, il a mis
2: un
3: buts.
2: Beau doublé. Que s'est-il passé ?
1: Donc il s'est fait pincer très fort ?
4: Non.
2: Non.
3: Ah, il a mis une olive ?
2: Non. Mais non.
3: Alors, je vois pas. Ah,
2: Il y a une station de métro à Londres qui s'appelle Bellingham. Mmh.
1: D'accord.
2: Qui a été complétée par Jude.
4: Ils l'ont rappelé.
2: Ils l'ont rappelé. Jude Bellingham. Alors, c'est peut-être le temps de la Coupe du Monde.
4: Oui, j'imagine.
2: Voilà, mais pour l'instant, elle porte le nom du joueur de foot.
1: On l'a fait beaucoup, nous aussi, à Paris.
2: Oui. Hein, mais nous, on l'a fait
1: avant.
3: Boulevard Haussmann.
2: Il y a le boulevard Haussmann. je rappelle qu'on a quand même l'avenue des Champs-Élysées. Didier.
5: Des Champs-Élysées.
2: Que si on gagne.
4: Bah oui.
2: Que si on gagne.
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2: La grande question, votre chien est-il intelligent? Il y a une pyramide qui est sortie sur le classement du degré d'intelligence des chiens par rapport à leur race. C'est une étude basée sur leur degré de capacité au travail et à l'obéissance.
3: D'accord.
2: Ah bah,
3: ok.
4: Oui, oui. Oui.
2: Moi, j'avais des bulldogs français. T'avais quoi, toi, Pietre?
3: Bah, moi, j'ai un bulldog anglais. Je crois que c'est un. Ouais, c'est... Il est pas en haut de la pyramide, je pense pas.
2: D'après, t'avais des chiens, toi?
4: Petit, ouais, mes parents avaient un caniche.
2: Caniche.
4: Et sinon, un petit Yorkshire, je
2: crois. D'accord. Oui, on aime les chiens-chats à ma mère.
3: Oui, les chiens. Oui, les chiens-chats à ma mère.
2: On aime ça, hein. Il y avait des chiens.
3: Un chat, oui. Non, c'est pas un chien, un chat, non.
2: Oui, mais bah non. Et bah non, parce que c'est pas le même nom, donc forcément, on n'est pas là. Monsieur Vito.
5: Non, moi, j'avais un chien d'attaque, un bichon maltais.
2: Bon.
6: Et moi, j'avais des bergers australiens.
2: Je vous donne on va commencer par les meilleurs. Le top. 5 répétitions, c'est ça le truc, c'est
3: ouais,
2: ça c'est...
3: Ouais, les répétitions, je sais pas ce
2: qu'il faut leur
3: dire.
2: Répéter plusieurs au bout de 5 répétitions, ils savaient le faire. Les border collie et les bergers belges, les malinois.
3: Ah, le malinois, oui, c'est connu,
6: c'est berger, quoi.
3: C'est les chiens de
2: le border collie, il paraît que c'est très intelligent. Ouais. Excellent chien, juste en dessous de travail. Le berger allemand et oui. Le c'est un quoi ça? C'est le caniche adulte.
3: On dirait un doodle, c'est pas le doodle.
6: On dirait le caniche royal.
2: Ouais. Non, c'est le caniche royal. C'est bien parce qu'il m'a pris un truc mais en anglais, donc il faut que je traduise les noms des chiens. Ensuite, il faut 15 répétitions pour un golden, pour un doberman et pour un labrador.
3: J'adore les doberman.
2: Il faut 25 répétitions pour le alors c'est quoi ça le
4: Shetland.
6: C'est le
2: Shetland. Le corgi,
3: le
2: schnauzer, et ensuite je sais pas ce que c'est.
3: Le loup de Poméranie.
2: Le loulou,
3: le loulou. Ouais.
2: Il est pas idiot le loulou.
6: Ah ouais.
2: Allez, on commence à aller vers le bas du bas. Là, il faut 40 répétitions.
3: Ah, ils sont un peu cons. Eux.
2: Alors nous avons. Ça c'est quoi ça? C'est le cocker. Ouais. Nous avons les cockers en général. Nous avons le beagle. Nous avons le Yorkshire.
6: Ouais.
2: Nous avons le carlin.
6: Ouais.
7: C'est moche les carlins.
2: Oh, nous arrivons. Excusez-moi, pardon.
6: Mais donc en bas de la pyramide à la base.
3: Là, j'ai des ouin-ouins.
2: Là on a le débile. Là on a le ouin-ouin du, là on a le ouin-ouin du chien. Mais dans non. Les ouin-ouins du chien, nous avons le chouchou.
6: Ouais. Il y a le lévrier afghan.
2: Nous avons le bulldog anglais et français.
3: Ah bah tu vois, je te l'avais dit.
4: Basset.
6: Le Basset-NG.
2: Les gens qui ont des bulldogs français, ils savent, ils savent tout. C'est adorable, mais bon, pas lui.
3: Les trois derniers, je les ai.
2: Le Shih Tzu.
3: J'en ai un.
2: Et le bas, c'est où?
3: J'en ai eu un aussi.
4: Ah bah, ça m'étonne pas.
2: Ah bah, c'est quoi?
3: J'ai que des débiles.
2: Bah, ils sont bien tombés chez toi, je trouve. Il y a tout qui va bien. Merci de nous avoir choisi. Attends, tiens, on va demander au bulldog. Bulldog?
4: Ouais.
2: Bulldog qui est tout en bas de la pile. Qu'est-ce que tu dis au malinois qui est tout en haut?
3: Fils de pute!
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1: Laissez-moi vous présenter cette jeune femme qui va faire une date avec un gars. Elle est au téléphone avec lui. Bon, alors le problème, c'est qu'elle va lui poser une question pour lui demander où il vit.
2: Ouais.
1: Mais elle n'a pas posé la bonne question. Ah. Bon, le gars, si, mais elle l'a mal formulée.
2: Ah, ok.
1: Et à l'autre bout du film, la question l'arrange. Écoutez.
3: Ouais, mais si tu veux, tu peux venir chez moi. Au moins, on goûtera les spécialités de ma région.
4: Où t'habites ?
3: Ouais, si tu veux, aussi.
1: On va réécouter ce son, si ça ne vous dérange pas. Écoutez bien.
3: Ouais, mais si tu veux, tu peux venir chez moi. Au moins, on goûtera les spécialités de ma région.
4: Où t'habites ?
3: Ouais, si tu veux, aussi.
5: Non, monsieur, c'est pas ça qu'elle voulait.
1: Vous savez que quand vous faites ça, une femme, il vaut mieux qu'elle ait le même humour que vous.
2: Ah bah, carrément. Ouais.
1: Vraiment, hein. Allez, enfin, quand vous êtes en couple, il faut savoir dire les choses à l'autre. C'est important, comme ce monsieur.
6: Arrêtez de dire à des meufs sur Internet à quel point elles sont belles. Et allez plutôt le dire à votre femme. Chérie,
4: oui.
6: Les femmes sur Internet sont belles.
4: Mais t'es sérieux, là ?
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2: Voici le top de Stouff, c'est parti.
3: On a le temps?
2: Oui, on a le temps, vas-y.
3: Je vais aller très vite dans le top 5 des objets utilisés à contre-emploi. On a par exemple le compartiment à œufs du frigo. Donc en réalité, sa conception, c'était pas pour ranger les œufs frais. C'est pour ranger les œufs durs.
4: Eh oui.
3: Ah. Oui.
5: Les œufs, ça se met pas au frigo.
3: Et ça se met pas au frigo.
6: Je viens d'apprendre ce délire. Voilà. C'est pour mettre les œufs durs.
2: Au supermarché.
3: Parce qu'en plus, cette partie du frigo, c'est une température qui est variable. Donc, vaut mieux dans ce cas que tes œufs, tu les mettes dans le corps du frigo et pas sur le côté à la main.
5: Les œufs, ça va pas au frigo.
3: Comme le lait, faut pas le mettre là non plus.
7: Moi, je pensais que c'était pour mettre les sauces de McDo et tout.
5: Ouais, le bordel en fait.
7: Pour les huiles piquantes et tout.
6: Mais moi, il a raison. Pour moi, c'est tous les suppléments qu'on t'amène quand tu commandes chinois, japonais, ils t'amènent des petites sauces. Pour moi, c'est le bac à sauce.
8: La dernière vis du meuble Ikea.
6: Ah ouais.
3: Autre objet utilisé à contre-emploi, on avait aussi c'est la petite poche du jean. On en avait déjà parlé. Cette petite poche où on met les petits papiers, les sous, les machins. Bah en fait, à la base, c'était utilisé pour mettre les montres à gousset.
6: Les japonais, ils t'amènent des petites sauces. Pour moi, c'est le bac à sauce.
8: La dernière vis du meuble Ikea.
3: Autre objet utilisé à contre-emploi, on avait aussi c'est la petite poche du jean. On en avait déjà parlé. Cette petite poche où on met les petits papiers, les sous, les machins. Bah en fait, à la base, c'était utilisé pour mettre les montres à gousset.
6: Non.

0: On est vraiment, tu vois plus la chaise.
1: C'est quand tu commences à avoir une montagne de fringues et que tu vois plus les pieds, tu dis là, je suis peut-être allé un peu loin.
0: Ouais. On a le manche creux des poils aussi. On l'a beaucoup vu sans se penser.
2: Attends, manche creux des poils. Hein.
0: La poêle, t'as le manche, et puis t'as un espèce un de gros trou.
2: Ouais.
0: Bah, c'est pas fait pour l'accrocher au mur.
2: Ah bon?
0: Tu penses que c'est pour ça, mais en fait, c'est pour mettre la cuillère en bois.
3: Non,
0: pour pas qu'elle traîne.
2: Ah bon?
0: Oui.
4: Mais oui.
1: C'est
4: mais
1: pas pour y mettre les œufs durs.
0: Tu connais. Arrête avec tes œufs durs.
1: Ni la montre.
2: Et les vêtements sales.
0: Bon, on a aussi, bah, par exemple, si, si, si. Ça, c'est tout le monde le fait, le couteau utilisé comme tournevis. Ou pour ouvrir un pot de peinture,
4: ah oui.
0: Ou pour
4: faire
2: une vis.
0: Et enfin, messieurs, notre shampoing hors de prix qui est dans la salle de bain.
2: Ouais.
0: Bah, c'est pas fait que c'est pas un gel douche.
2: Non.
1: C'est pas vrai.
0: C'est,
1: bah,
0: c'est vrai.
1: Oh bah, je m'en
2: c'est,
1: servais
2: là
1: pour la...
2: met, c'est là qu'on met les œufs.
1: Je m'en servais pour laver les œufs durs, moi.
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0: Bonjour, bonjour, bon réveil, bienvenue. Il est 6h sur Europe 2 Pop Radio. C'est Coé sur Europe 2, le Bifort. Jusqu'à 7h, on va aller dans la villa des animateurs. Ce sera dans un instant, mais d'abord à 6h, l'actu.
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2: Bonjour à tous, l'épisode de canicule s'intensifie. 9 départements du Nord-Ouest vont passer à la mi-journée en vigilance rouge. Je reviens sur la météo dans 2 minutes. Des scènes de liesse un peu partout en France hier soir après la qualification des Bleus. En demi-finale du Mondial de football, l'équipe de France est imposée à 2-0 face au Maroc. Après une première mi-temps marquée par un pénalty raté, Kylian Mbappé a finalement ouvert le score à la 60e minute avant de faire une passe décisive quelques minutes plus tard à Ousmane Dembélé, qui a doublé la mise. Les hommes de Didier Deschamps attendent désormais de connaître leur prochain adversaire. Ce sera la Belgique ou l'Espagne qui s'affrontent ce soir à partir de 21h. De gros bouchons attendus dès la fin de matinée au départ de la région parisienne sur l'A10 vers Orléans. Sur l'A13 aussi cet après-midi vers la Normandie, c'est rouge sur l'ensemble du pays dans le sens des départs et Bison Futé voit même noir du côté de la vallée du Rhône sur l'A7 vers la Méditerranée. Du noir qui va s'étendre demain dans le quart nord-ouest. Bref, un week-end très compliqué sur la route. Des centaines de pompiers toujours mobilisés sur plusieurs incendies majeurs. Dans les Pyrénées-Orientales, où la situation continue de s'améliorer, les habitants de 9 communes, dont Vinça et Lille-sur-Tête, ont à leur tour pu retrouver leur logement. Dans la Drôme, en revanche, de nouvelles évacuations préventives. Un camping notamment ont été amenés autour de la commune de Die, où le feu a parcouru avec 3500 hectares. Et en Espagne, un dramatique feu de forêt a fait 12 morts hier, près d'Almeria, dans le sud du pays. Certaines des victimes ont été retrouvées dans leur véhicule. Coup de théâtre hier sur le Tour de France où le Norvégien Torstein Train, qui était maillot jaune depuis 2 jours, a été contraint d'abandonner après une chute spectaculaire. Un maillot jaune aussitôt récupéré par le grand favori Tadej Pogacar à son arrivée à Gavarnie-Gèdre. Les coureurs quittent les Pyrénées-Atlantiques aujourd'hui pour une 7e étape entre Ajetmo et Bordeaux. Et puis la météo, nouvelle vague de chaleur donc qui va s'intensifier avec 9 départements. En plus, en vigilance rouge, on attend 38 à 40 degrés. Un épisode de canicule qui va aussi durer plus longtemps, au moins jusqu'au 14 juillet. 36 degrés attendus à Paris-Aurillac, 39 à Bordeaux, 40 cet après-midi à Lyon.
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2: La saison des festivals se poursuit du côté notamment d'Aix-les-Bains où Katy Perry a mis le feu hier soir à Musilac et ce vendredi place à Mickey, Lost Frequencies ou encore Aurel San avant Gorillaz et Jamiroquai demain, mais la journée du samedi affiche complet. Du côté des Pyrénées-Orientales, coup d'envoi demain des déferlantes, 3 jours de concerts et de fêtes au Barcarès sur 4 scènes différentes pour éviter les temps morts. C'est le plus grand festival du département. Au programme de cette 20e édition, Matt Pokora, Gims, Coombs, Sean Paul, Aya Nakamura, Martin Garrix, Rix, Théodora ou encore Petit Biscuit. Il reste des places et puis rendez-vous également au Terre du Son qui ouvre ses portes à Mont près de Tours avec là encore une belle programmation jusqu'à dimanche. Selena, Julien Doré, Kungs, Offenbach ou encore Superbus. Il reste également des places à la mi-journée pour la journée hein, mais aussi dépasse 3 jours. Mais attention, il va donc faire très chaud jusqu'à 38 degrés cet après-midi à l'ombre. Bon festival, bon réveil à l'écoute d'Europe 2. Tout de suite, c'est Coé, le Bifort.
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4: Les personnalités aiment la villa, aiment les animaux, on a qui ?
5: Pour commencer, un de nos anciens présidents de la République, c'est... attendez.
4: Merci.
5: Vous l'avez entendu, donc c'est Monsieur Hollande, bonjour.
6: J'enlève mon casque.
5: Bonjour
6: à tous.
5: Bonjour Monsieur le Président.
6: Et bonjour Europe 2.
7: Bonjour.
6: J'ai entendu que vous parliez d'animaux et de votre question, est-ce que les personnalités aiment les animaux ?
7: Oui.
6: C'est ce que vous avez dit, bien, j'aimerais y répondre.
5: Oui, madame, allez-y Monsieur Hollande, on vous écoute. Quel animal préférez-vous ?
6: Personnellement, j'adore les lapins.
5: Ah oui,
6: c'est mignon, surtout tellement beau avec des carottes et des patates.
7: Oh non,
6: c'est mijoté pendant 1 heure et c'est meilleur réchauffé avec un peu de moutarde. Ma
5: non, mais non, Monsieur Hollande, on parlait pas de cuisine, surtout pas, c'était pas de ça le but là.
6: J'ai du mal comprendre. Écoutez, c'est dommage, mais sinon il y a le poulet, vous voyez le poulet frites du dimanche devant Jean-Luc, il est 12 coups de midi.
7: Ah ouais.
6: Avec de la mayo et du ketchup, super bam bam.
5: Bon, on va vous laisser, Monsieur Hollande, hein, parce que là, c'est pas le bon.
6: Il y a le mouton, il y a le bon jeu.
5: Monsieur Hollande, merci, à bientôt. On va finir et on va jouer à N'oubliez pas les paroles avec Nagui qui vient d'arriver. Bonjour Nagui.

0: Et pour jouer avec nous, accueillons notre maestro Manu, notre président.
1: Bonjour tout le monde, bonjour Nagui. Comment ça va France Télé? Toujours pas en vacances? De toute façon, je vais rapidement être au courant puisque vous allez passer toutes les réservations de vos villas en note de frais. Et ce sont les Français qui paieront, donc je verrai tout. Du coup, je suis venu vous plumer en chantant.
0: Eh bien, monsieur,
1: pas mal, celle-là.
0: Le président, je prends note et c'est ce que nous allons voir puisque vous allez tenter de compléter les paroles de cette chanson spéciale animal Baby Shark.
1: Oh non, ça va rentrer en tête.
0: Tant pis.
1: C'est insupportable comme musique. Ah, je vais être beau à chanter ça en visio avec Donald Trump ou Poutine, là, si j'ai ça en tête. Déjà qu'ils me prennent pour un rigolo de kermesse, alors là... Mais c'est le jeu. Allons-y, Nagui.
0: Le président Macron sur Baby Shark, c'est parti. Allez.

0: Brigitte Shark, tu Brigitte Shark, tu Brigitte Shark, tu Brigitte Shark. Oh, facile. Je bloque les paroles, Nagui. Bah,
1: Est-ce que ce sont les bonnes paroles, monsieur le président? C'était Grand Machark, autrement dit Mamie Shark, votre bonne réponse.
0: Bon, écoutez, monsieur Nagui. Mamie et Brigitte, c'est la même chose. Vous chipotez, là, c'est nul. Allez hop, je vous mets un contrôle fiscal. Fallait pas me faire chier.
1: Ça attendez, va. Attendez, monsieur le président. Oh. C'était la bonne réponse. Oh. Il y a eu un petit souci. À bientôt, dans N'oubliez pas les
2: paroles.
1: Des fois, ça arrive, monsieur le président.
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1: Tiens, on va parler d'un sondage sur les Français et les bouchons, parce que vous allez être des millions à prendre la route ce week-end.
2: Et même là, c'est les grandes vacances. Donc,
1: Je pense que là, ça y est, ça va partir. Ça y est,
2: tous les week-ends, ça va être rouge.
1: Bon, je pense que depuis le mois de mai, on est d'accord.
3: Il y a personne depuis depuis le mois de mai, les gens sont pas là.
4: Ils sont en vacances fin avril et début septembre.
1: Un peu de télétravail. Vous savez, j'ai des amis qui ont des restaurants dans des quartiers d'affaires. Ils sont des restaurants qui historiquement ont toujours été des gros business du midi.
3: À tes souhaits, Pietre.
1: Sérieux, c'est quoi le bruit d'armoire normande que t'as fait?
4: J'ai éternué poliment dans mon coude.
5: Mais t'es sûr que c'est sorti par le haut là?
1: Ah, c'est incroyable. Non mais t'es sûr, il a raison.
4: Pourquoi?
1: J'ai l'impression que t'as éternué.
4: Je l'ai étouffé.
1: Bon. Et ils vivent dans les grandes villes, c'est dramatique parce qu'il n'y a plus de chiffre d'affaires. En fait, les gens ne sont plus au bureau.
2: Ah non, tété.
1: Donc, comme ils sont plus au bureau parce qu'ils sont chez eux, les restaurants ne tiennent plus alors que c'était des valeurs sûres avant et que les gens venaient manger leur petite salade, leur sandwich, leur truc. Et comme le télétravail n'est plus là, vous avez les gens de bureau, plus les rendez-vous des gens de bureau, plus les gens qui vendent des fournitures, la vie qui va avec. Et tous ces gens ne viennent plus parce que tout le monde est en télétravail.
4: Ils ne sont pas en télétravail tous les jours.
3: Il y en a quand même beaucoup.
2: Non, puis c'est surtout que le télétravail, pour certains, c'est vraiment genre le jour de repos.
3: Mais il n'y a pas un truc qui devait être revu sur ça d'ailleurs, sur le télétravail?
1: On voulait faire revenir les gens au bureau parce que
3: il n'y avait plus de vie sociale
1: vous avez des bureaux vides surtout, vous avez des endroits où tu veux parler à quelqu'un, on dit non, il n'est pas là, il est en télétravail. Et malgré tout, on a beau dire on travaille beaucoup en télétravail, ça te retarde quand même beaucoup de choses. C'est pas la même chose. Bon, tout ça pour dire que vous allez être nombreux sur la route aujourd'hui, à vous balader, à vous dire mais pourquoi on n'est pas parti plus tôt, mais je te l'avais dit. On voulait faire pipi. Non, faut qu'on arrive. 82% des Français disent perdre patience après 30 minutes passées dans les bouchons.
4: Oh, même avant.
1: 40% reconnaissent s'énerver après les 15 premières minutes d'embouteillage. Les Français ont passé en moyenne 250 heures dans leur voiture en 2003.
3: 2023.
1: En 2023, pardon. 250 heures passées dans sa voiture.
3: Là, quand tu dis ça comme ça, c'est...
1: À Paris, un automobiliste a perdu en moyenne près de 5 jours par an dans les bouchons en 2023.
2: C'est énorme.
1: 72% des automobilistes disent suivre le plus souvent les panneaux lumineux d'information trafic pour éviter les bouchons.
4: Téléphone, c'est quand même mieux. Hein.
2: Ouais, mais non, parce que regarde, quand il y a un bouchon, il te fait prendre un autre itinéraire. Sauf que il le dit à tout le monde. Voilà. Et du coup, t'es sur une petite route et t'as encore plus de bouchons.
4: C'est vrai.
2: Non, mais c'est un truc de
4: Non, mais ça, c'est véridique en plus.
1: 84% des Français se disent prêts à perdre un jour de vacances pour éviter les grands bouchons et les départs estivaux. C'est-à-dire, ils préfèrent rentrer la veille en perdant une nuit.
4: Oui.
1: Mais pour éviter les bouchons du retour.
4: Ou même partir plus tard. Mais le problème, c'est que les locations, la plupart du temps, c'est du samedi au samedi.
1: Et à midi, il faut être parti. Voire 10h du matin. Tu les vois, les gens qui ont pris les Airbnb. À partir de 10h, ils ont la valise. Ils se promènent avec la valise dans la rue. 47% des Français sont persuadés que leur file avance toujours moins vite que celle d'à côté.
4: Alors ça, c'est vrai aussi.
5: Tout le temps. Tu changes et après, ça freine.
1: 100%.
4: Et t'as une voiture qui passe à côté, t'es là. Mais c'est pas possible.
1: 100% des Français connaissent quelqu'un qui dit on aurait dû partir plus tôt. Une fois qu'ils sont coincés dans les bouchons.
3: C'est ça.
1: Et enfin, 23% des Français ont déjà profité d'être dans les bouchons pour faire des cochonneries.
3: Ah bon? T'as pas le temps de ça.
4: Mais c'est surtout que t'es cramé, quoi.
1: C'est surtout qu'il faut être à deux.
4: Oui. Déjà en plus.
1: Papy Babi, je suis à oublier que vous étiez derrière, dis donc.
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2: Une assistante administrative dans la France qui bosse et qui se lève tôt aujourd'hui, elle s'appelle Lucille. Comment ça va, Lucille ?
3: Bonjour, ça va
2: bonjour.
3: Très bien, merci.
2: Bonjour,
3: Coé, bonjour l'équipe.
2: Où est-ce qu'elle habite, Lucille ?
3: Elle habite à Gaillon, dans le 27.
2: Très bien, très bien. Elle est heureuse, elle a une petite maison, elle a un appartement, elle a quoi ?
3: Elle a un appartement, elle est très heureuse.
2: D'accord, donc très bien. La vie est belle.
3: Exactement.
2: Bon, voici les questions pour ça. Tu bosses, t'es assistante administrative où ?
3: Alors, donc dans la mairie de Gaillon.
2: D'accord, très bien, la mairie de Gaillon.
4: On
2: embrasse la mairie de Gaillon, s'il y a des gens qui nous écoutent. C'est gros Gaillon, je ne me rends pas compte.
3: Non, c'est pas très très grand, c'est un peu moins de 10 000 habitants.
2: Voici les questions. Alors attention, ce n'est pas sur la mairie, c'est sur l'assistante administrative en général. Comment se faire payer un barbecue sur sa société ? Payer avec la carte de la boîte et perdre le ticket, en passant tout en note de frais avec ticket TVA, ou en menaçant le patron de balancer le nom de sa maîtresse à sa femme.
3: Clairement la troisième.
2: D'accord, c'est excellent.
4: Bravo,
2: je valide, c'est la bonne réponse. Deuxième question, comment peut-on justifier un barbecue en entreprise auprès de l'URSSAF ? Ça, c'est une question d'Alain Liberti, le patron de là-haut.
5: J'ai entendu le mot. Ouais.
2: Alors, petit A, séminaire d'entreprise. Ouais. Petit B, cantine trop dégueulasse aujourd'hui. Ouais. Petit C, fête de dépôt de bilan.
3: La fête du dépôt de bilan.
2: Ou le séminaire entreprise.
4: Séminaire, ça passe mieux,
2: ça marche
4: normalement.
2: Mieux, parce qu'une fête de dépôt de bilan, c'est rare.
4: C'est
2: généralement, tu passes un dépôt de bilan, tiens, je vous en passe une dernière. Hein ? Dernière question. Sous quelle appellation administrative peut-on servir des cocktails alcoolisés au bureau ? Ça, c'est une question de Corentin.
5: Ouais.
2: Liquidation judiciaire.
5: Oui,
2: il y a liquide. Brainstorm libératoire.
5: Ah, bien.
2: Ou TVA, 5 tequila, vodka, anisette.
3: Je vais dire la première.
2: Voilà, bien sûr. TVA, tequila, vodka, anisette.
5: Je
2: dirais liquidation judiciaire, bien sûr, il y a liquide.
5: Oui.
2: Après, on peut tout tenter, de façon, vu ce qu'on a mis avant. Bravo, ma belle. Lucille, j'ai une question. Parce qu'aujourd'hui, on va faire un truc spécial aujourd'hui. Est-ce que, je posais la question tout à l'heure, à savoir si tu avais un appartement ou une maison. Tu as un appartement, balcon, pas balcon, jardin, pas jardin
3: Alors, c'est appartement avec un balcon et un jardin.
2: Mais parce que moi, je voulais t'offrir ce matin. Et on voulait offrir une fois par heure ce matin à nos auditeurs et à nos auditrices, puisque l'été arrive, un bras zéro.
5: Le
2: bras zéro, tu mets tes petites bûches en dessous, t'as le truc, t'as le truc, tu mets ton petit feu, puis après tu mets directement et puis tu te fais un bras zéro.
6: C'est
4: génial,
6: c'est un bras zéro.
2: C'est le brasier.
6: C'est
2: le bras zéro qui fait plaisir.
6: C'est français, monsieur.
2: C'est français.
6: Mais oui, regarde.
5: Ça fait brasier.
2: Pourquoi ils l'ont pas appelé francir ? On l'a appelé brasier.
6: Conçu et fabriqué en Charente.
2: Vive la France, vive la Charente. Voilà. Est-ce que tu es heureuse de ce bras zéro ?
3: Très heureuse.
2: On te l'envoie chez toi à la maison.
3: Merci,
2: Il est très, très beau.
3: Merci, vous sauvez mon été.
2: Bisous, ma belle, embrasse toute la famille.
3: Bisous, merci beaucoup. Bonjour, merci l'équipe.
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0: Bonjour, bon réveil, bienvenue sur Europe 2 Pop Radio ce matin. C'est vendredi, on est le 10 juillet. La journée démarre avec Coé sur Europe 2, le Bifort avant toute l'équipe dès 7h jusqu'à 11h. Il y a Patrick Sébastien qui traîne dans les couloirs. Il va arriver dans un instant, mais d'abord à 6h30, enfin un point sur l'actu.
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2: Bonjour à tous. Plus de 41 degrés relevés hier à Perpignan, 38 à La Roche-sur-Yon. Les températures vont encore flamber ce vendredi, surtout dans le nord-ouest où 9 départements vont passer ce midi en vigilance rouge canicule. Du rouge qui va s'étendre demain jusqu'à la région parisienne. Et cet épisode de canicule va se poursuivre au moins jusqu'au 14 juillet. Météo plus complète à la fin de ce flash. Et c'est donc sous une chaleur étouffante que vous vous apprêtez peut-être à partir en vacances. Là encore, il y a du rouge sur la carte de Bison Futé. Et même du noir ce vendredi sur certains axes de la région Auvergne-Rhône-Alpes. De gros bouchons attendus sur l'autoroute A7 depuis Lyon en direction de Marseille, mais aussi depuis Clermont sur la 75 vers Béziers. Et demain, ce sera noir également dans le quart nord-ouest. L'Espagne, sous le choc après la mort de 12 personnes hier dans un feu de forêt en Andalousie, un incendie provoqué par la chute d'un câble qui s'est rapidement propagé à la végétation. Certaines des victimes ont été retrouvées dans leur véhicule. Des incendies qui, en France, mobilisent toujours des centaines de pompiers dans plusieurs départements, dans l'Indre, la Drôme, l'Hérault, les Pyrénées-Orientales, en Savoie aussi. Un feu de forêt a parcouru une soixantaine d'hectares sur la commune de Planet, coupant plusieurs routes. Quelques 4500 habitants et touristes de Pralognan, la Vanoise, se retrouvent ainsi à couper du monde. Ils devraient être ravitaillés ce vendredi par les airs. Dans l'actu également, près d'une centaine d'interpellations réalisées cette semaine dans plusieurs quartiers de Grenoble et d'Échirolles. La plupart sont liées au trafic de stupéfiants, une opération policière de très grande envergure selon les autorités. Dans cette ville où les règlements de compte sur fond de guerre de gang, de guerre de territoire se multiplient à 10 morts depuis le début de l'année. La suite de l'examen du projet de loi Riposte à l'Assemblée nationale, les députés ont adopté hier soir plusieurs mesures pour endiguer l'usage détourné du protoxyde d'azote chez les jeunes. L'Espagne ou la Belgique, qui sera le prochain adversaire de la France au Mondial de football? Réponse ce soir à partir de 21h. Hier soir, les Bleus se sont donc qualifiés en demi-finale en battant le Maroc de but à 0 après avoir manqué un pénalty en première mi-temps. Kylian Mbappé a ouvert le score à la 60e minute. Ousmane Dembélé a enfoncé le clou quelques minutes plus tard avec un deuxième but. Les hommes de Didier Deschamps ont largement dominé donc les Lions de l'Atlas durant toute la rencontre. Ce sera donc leur troisième demi-finale d'affilée en Coupe du Monde. Rendez-vous mardi. Et puis direction Bordeaux ce vendredi pour les coureurs du Tour de France. La 7e étape partira en tout d'après. Dans tout début d'après-midi des Landes pour un peu plus de 175 km de plat. Hier, le Slovène Tadej Pogacar a largement dominé la 6e étape de haute montagne et a repris le maillot jaune au Norvégien Torstein Train qui lui a abandonné en raison d'une lourde chute.
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2: 9 départements vont donc passer en vigilance rouge canicule à la mi-journée du Morbihan à la Vienne où vous aurez entre 38 et 40 degrés. Un épisode de canicule qui va aussi durer dans le temps, au moins jusqu'au 14 juillet. 36 degrés attendus cet après-midi à Paris et Aurillac, 39 à Bordeaux, 40 à Lyon, mais une trentaine de degrés sur les bords de la Méditerranée. Et attention, le temps devrait devenir orageux cet après-midi dans la moitié sud. 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
5: Excusez-moi. Patrick.
4: Ah, Patrick.
6: Le plus beau cérébro, le plus fort cérébro. Qui fait l'hélicoptère avec sa
5: musique. Coupe. Putain, j'adore, coupe cette prouesse. J'adore cette musique, mais là, faut la couper.
7: Bah pourquoi? Bonne humeur dès le matin. Ouais, Patrick,
5: pourquoi? Je vais te le dire. Parce que vous m'avez pas invité à votre barbecue, c'est tout. Je vais le dire à Stouff. Le barbecue, c'est la fête, c'est l'amour. Eh, Patrick, c'est l'amour et c'est la fête. Oh là là là là, il a l'air. Tout ça réuni. Eh, Pietre.
8: Oui.
5: Eh, baisse ton fut.
8: Allez.
5: Oh! Hey, j'ai mis ma saucisse sur ton Weber. Putain, c'est rigolo. Là, c'est les copains.
7: Ouais, mais non, Patrick,
5: c'est le rugby.
7: Il est tôt là, Patrick. Donc
5: attends, il est tard, tu veux dire. Je viens de finir ma soirée parce que j'ai regardé le match des Belges dans le club Kate and Me. Tu connais?
8: Non.
5: Kate and Me. Les Belges savent ce que c'est, Kate. Bravo les Belges, j'ai fait tourner ma fricadelle. Là. On sait pas ce qu'il y a dedans, c'est pas le plus mal. D'ailleurs, le meilleur combo en ce moment, c'est barbecue Coupe du Monde.
7: Ah bah oui.
5: Jeudi, face au Maroc. Tu sais ce que je vais faire?
7: Non.
5: Je vais faire ça.
7: Ah ouais?
5: Allez, musique, tout le monde, t'es dans la voiture, t'es dans le camion. Et là, tu t'amuses. Là. Ce qui va chanter avec moi, c'est pour jeudi. Jeudi soir, je m'installe devant la téloche. Je veux mettre à poil, libérer les baloches. Une bière dans le sac, une chipot dans l'assiette. Et si Kylian y marque, je fais tourner ma kékèche. La la la la la la la la la. Qu'est-ce qu'il y a doucement, quoi? Mais il est tôt, mais ça va.
4: Il n'y a pas de rapport.
5: Mais si, c'est, tu dis que c'est la canicule, il n'y a plus de ventilo, faut savoir ce que tu veux. Vas-y, faites un coup, les gamins sont en vacances, détends-toi la nouille, Monique. D'ailleurs, les amis, petit conseil, après le barbecue, il faut bien digérer.
8: Ah ouais?
5: Ou alors, le soir, faites comme moi, dormez seul. Car après un bon barbecue, on a souvent des gaz. Mais après, je vais te dire, c'est drôle. Et on se détend, et puis on pète.

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1: Ce matin, on a essayé de savoir dans nos conneries à nous et dans nos recherches. Il y a un truc aujourd'hui, si vous baladez sur les réseaux, vous ne pouvez pas savoir des fois le nombre d'extraits qu'on se prend de légendes, par exemple. C'est bien foutu, oui. Hein. C'est les interviews, tout le monde y passe, voilà, des inconnus, des gens connus. Et là, il paraît qu'il est allé encore plus loin aujourd'hui.
2: Puisque assistant d'Apple, Siri.
1: C'est une légende. C'est podcast, on reçoit les plus grandes personnalités du monde. Et aujourd'hui, c'est incroyable, je reçois aussi qui de base s'appelle Cyril. Et c'est fou. Il a enlevé le L. C'est Siri. Bonjour Siri.
3: Bonjour Guillaume, merci de m'accueillir. Que puis-je faire pour vous?
1: C'est énorme. Siri, il est là, mais on le voit pas. Non, mais en fait, c'est l'assistant d'Apple. C'est dingue. Et Siri, j'ai une première question, t'as quel âge?
3: Tu n'as pas dit Siri, donc du coup, je ne me déclenche pas.
1: Ah, pardon, c'est pour les gens qui regardent, qui ne savent pas. Faut dire Siri, sinon ils se... Siri, t'as quel âge?
3: Qu'est-ce que ça peut te foutre? Tu veux me pécho ou quoi?
2: Oula.
1: Ah, c'est dingue. Je t'aurais donné 20 ans. Alors, vous avez vu Siri? Il est drôle.
4: Ah, son travail, il est interview. Oui,
2: parce que... Il y a des fiches.
5: Il y a beaucoup de fiches.
1: Pourquoi avoir accepté notre invitation, Siri?
3: C'était soit je venais ici, ou alors on me demandait de donner la météo du jour à Perpignan.
1: Ah ok, alors ouais. En fait, je rappelle, alors, pour les gens qui nous écoutent et qui ne savent pas, Siri c'est, ouais. c'est l'assistant d'Apple et on va tout lui demander, c'est même la météo.
3: Oui mais bon, la météo ça commence à me saouler, ouais. C'est pas marqué Louis Baudin ou Evelyne Delia sur mon front.
1: Ah ouais mais t'as un front. Ah, c'est ouf. Pour ceux qui savent pas ce que c'est un front, c'est... C'est la partie qui est au-dessus des yeux. Qui est un peu plate. C'est fou. Siri, quelle question qu'on pose le plus souvent, Siri?
3: On me donne des ordres, ouais. Et généralement je ne comprends rien et je réponds tout de travers. Ah ouais. J'aime bien faire chier les gens. Je trouve ça drôle que les gens achètent des portables une fortune et que ça ne fonctionne pas.
1: Ah oui, d'accord. merci Siri. merci d'avoir été avec nous sur la légende. Demain, on va recevoir Alexa, l'enceinte.
4: Ah oui.
1: J'espère qu'elle va accoucher parce que...
2: Enceinte.
1: Ah oui,
4: l'enceinte. Non, c'est pas ça.
5: Pour ceux qui ne comprennent pas,
1: faut expliquer parce qu'une femme enceinte, c'est.
4: Il y a eu taf. Hein.
2: Ah, il y a eu.
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1: Pogačar, phénomène de vélo. Moi, je ne regarde pas le Tour de France, mais il faut avouer que même si on ne s'y intéresse pas, le gars est un
2: mais
3: phénomène.
2: Il est au-dessus
3: du tout.
4: J'espère qu'on ne va pas apprendre dans 10 ans a priori, non, parce qu'il est surveillé de près. Hein, mais...
1: Je pense qu'il y en a un qui est surveillé.
4: Oui, je pense.
1: Je pense que c'est lui. La compile du Tour de France, spécial Pogačar, avec la chanson du peloton pour Pogačar.

0: encore la chanson de Pogacar lui-même.
1: 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Je vais vite, mais je freine quand je vois que tu cours.
0: La vraie chanson de Pogacar.
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1: je m'entraîne, un pas perdu, un secours. Je vais vite, mais je freine
2: pour pas semer tout le monde.
0: C'est le seul mec qui freine. Dans les montées, il fait les gars, je vais vous attendre parce qu'ils ne vont pas y arriver. La chanson de Paul Sexa, vous savez, le jeune prodige
3: oui,
0: français ah ouais, pour Pogacar. Ouais, mais.
2: 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Attends, le Poggy. Oh, Pogacar, attends.
0: La chanson de Pogacar pour le Paul Sexa.
1: Je t'attends. Je t'attends, je t'attends.
2: Mais c'est chiant.
0: La chanson des spectateurs dans la montagne, toujours pour Pogacar.

0: voit pas.
1: Eh ben, il est déjà passé.
2: La chanson du directeur de course pour Pogacar qui veut faire la grosse commission sur la route, mais bah, qui veut pas s'arrêter.
3: Je suis pas là.
1: Je suis pas là.
4: Et là.
1: Je suis pas là.
4: Ah oui, mais.
1: Je suis pas là.
5: Je suis pas là.
6: Je suis pas là. La casse arrêtée aussi.
5: Je suis pas là.
1: Je suis pas là.
2: Ah, on m'a dit que le patron d'Europe 1 vient de tourner le bouton et nous écouter. Il vient de l'éteindre en disant toujours pas.
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0: Bonjour, bonjour, bon réveil. Bienvenue sur Europe de Pop Radio ce matin. C'est vendredi, on est le 10 juillet. Bravo la France. On va y revenir évidemment dans l'actu. Il est 7h. Pour ce vendredi donc, l'actu près de chez vous. 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
0: 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Salut Cédric.
2: Salut Quentin, bonjour à tous. L'épisode de canicule s'intensifie. 9 départements du Nord-Ouest vont passer en vigilance rouge à la mi-journée. Du rouge qui va s'étendre demain à l'Île-de-France, le centre Val-de-Loire et le département de l'Orne. La canicule qui sera au cœur d'une nouvelle réunion interministérielle de crise, justement ce matin à Matignon. Sébastien Lecornu a convoqué plusieurs de ses ministres pour faire le point sur la situation dans les hôpitaux notamment et sur le front des incendies également. Je reviens sur la météo à la fin de ce flash. Justement, des centaines de pompiers sont toujours mobilisés dans plusieurs départements, dans les Pyrénées-Orientales, où la situation continue de s'améliorer. Les habitants de 9 communes, dont Vinça et Lille-sur-Tête, ont à leur tour pu retrouver leur logement. Dans la Drôme, en revanche, de nouvelles évacuations préventives ont été menées autour de la commune de Die, où le feu a parcouru 3500 hectares. En Savoie, les communes de Planet et Pralognan, la Vanoise, sont coupées du monde après un incendie qui a parcouru une soixantaine d'hectares. Et en Espagne, un dramatique feu de forêt a fait 12 morts près d'Almeria, dans le sud du pays. Certaines des victimes ont été retrouvées dans leur véhicule. De gros bouchons attendus dès la fin de matinée au départ de la région parisienne sur la 10 vers Orléans, notamment sur la 13 aussi cet après-midi vers la Normandie. C'est rouge sur l'ensemble du pays dans le sens des départs. Bison futé voit même noir du côté de la vallée du Rhône. Sur la 7 vers la Méditerranée, du noir qui va s'étendre demain dans le quart nord-ouest. Bref, un week-end très compliqué donc sur la route. À Tarnos, l'émotion reste vive après la mise en examen d'un animateur du centre de loisirs pour agression sexuelle et viol sur 6 mineurs. La direction assure qu'aucun signalement n'avait été effectué auparavant contre cet éducateur présent depuis plus de 10 ans dans la structure. Des scènes de liesse un peu partout en France hier soir après la qualification des Bleus en demi-finale du Mondial de football. L'équipe de France s'est imposée à 2-0 face au Maroc après une première mi-temps marquée par un pénalty raté. Kylian Mbappé a finalement ouvert le score à la 60e minute avant de faire une passe décisive quelques minutes plus tard à Ousmane Dembélé qui a doublé la mise. Les hommes de Didier Deschamps attendent désormais de connaître leur prochain adversaire. Ce sera la Belgique ou l'Espagne qui s'affrontent ce soir à partir de 21h. Coup de théâtre hier sur le Tour de France où le Norvégien Torstein Train, qui était un maillot jaune depuis 2 jours, a été contraint d'abandonner après une chute spectaculaire. Un maillot jaune aussitôt récupéré par le grand favori Tadej Pogacar à son arrivée à Gavarnie-Gèdre. Les coureurs quittent les Pyrénées-Atlantiques aujourd'hui pour une 7e étape entre Ajetmo et Bordeaux. Et puis la saison des festivals se poursuit du côté notamment d'Aix-les-Bains où Katy Perry a mis le feu hier soir à Musilac, et ce vendredi place à Mickey, Lost Frequencies ou encore Orelsan avant Gorillaz et Jamiroquai demain.
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2: Soleil et chaleur encore ce vendredi et tout le week-end aussi, mais attention, le temps va devenir orageux dès cet après-midi dans la moitié sud, notamment sur les reliefs. 9 départements du Nord-Ouest vont donc passer ce midi en vigilance rouge canicule. 38 à 40 degrés attendus à Rennes, à Poitiers ou encore à Laval, 34 à Colmar, 35 à Gap, 38 à Vichy, 39 à Bordeaux, 40 à Lyon, mais une trentaine de degrés sur les bords de la Méditerranée. 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
1: Il est 7h02, bonjour, bon réveil, bienvenue sur Europe 2 ce matin, vendredi le 10 juillet, vous êtes un peu fatigué. Ah oui, si vous avez regardé le match jusqu'à la fin, forcément, ça pique un petit peu. Bon courage pour le boulot, les vacances sont peut-être pas très loin. Il y a Alex Warren là pas loin, et évidemment toute la matinée jusqu'à 11h, Chloé sur Europe 2, faites entrer les champions.
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4: Notre premier champion, qui s'appelle Kin, c'est un homme qui a reçu un refus automatique par email. Et après une candidature, il a décidé de lui opposer une fin de non-recevoir. Vous avez compris ? Ouais. Il explique dans sa réponse poliment qu'il ne peut pas accepter le refus de l'entreprise pour l'instant.
1: Ah oui.
4: Il remercie de l'entreprise pour l'attention portée à son rejet et conclut en affirmant qu'il se voit bien déjà intégrer l'équipe très bientôt.
5: Je trouve ça bien, moi.
4: C'est rigolo. Comme ça. Mais c'est comme ça. Alors, je vais vous le dire. Moi, j'ai pas de secret. C'est comme ça que nous, on est arrivés ici.
6: Ah bon ?
4: J'ai envoyé ma candidature à Alan Freedom, à Alan Liberty, qui est passé chez Arnaud Lagardère.
6: Ouais.
4: Et ils m'ont dit non.
1: Ah,
4: et je suis rentré quand même.
6: Ah ouais.
4: Voilà.
6: Et ça fait un an qu'ils essaient de te sortir.
4: Ouais. C'est pour ça qu'ils ont du mal à sous-payer là.
1: C'est pour ça.
4: Deuxième champion, c'est un Américain arrêté pour ivresse au volant dans le comté de Montgomery. Alors ça aurait pu arriver en Picardie, en Bretagne. Il a appelé un ami pour venir le chercher au commissariat. Jusque là, ça va.
6: Oui.
4: Sauf que l'ami est arrivé au volant de sa voiture, complètement bourré, encore plus que l'autre. Il a tenté de se garer dans la zone réservée aux forces de l'ordre avec beaucoup de difficultés. Pourquoi ? Parce que j'en peux encore rentrer.
6: Voilà.
4: Contrôlé sur place, il s'est avéré que son permis avait déjà été suspendu pour...
6: Alcoolémie ?
4: Ah oui. Alcool au volant.
6: Donc
4: les deux, ont été placés en garde à vue. L'histoire ne dit pas qui est finalement venu les rechercher au commissariat.
7: C'est un autre pote.
4: Pas de panique, Renault est en route.
7: Tu vois ?
4: Il arrive, laissez-lui le temps de se garer. Et le champion du jour, toute catégorie. Dès que tu dis Renault, c'est tout fait rire.
6: Ouais, ça arrive pas.
4: C'est fou. Elle est morte de rire, tu dis Renault arrive. Ah bah voilà.
7: Les clichés. Il a fait ça. L'alcoolisme.
4: Laissez-le tranquille.
7: Il ne boit plus.
4: Notre champion du jour, automobiliste coréen. Il a raté sa marche arrière, ça arrive.
6: Ouais.
4: Il a raté sa marche arrière dans un parking, problème des automatiques, t'appuies trop fort. Là. Il s'est retrouvé à traverser une façade vitrée avant de tomber 5 mètres plus bas, directement dans la piscine du centre sportif.
1: Mais non !
4: C'est pas fini. La voiture est tombée à la verticale, a rebondi sur le bord du bassin avant d'atterrir sur le toit dans l'eau, alors que les nageurs étaient en train de faire des longueurs. Le conducteur, qui est lui-même membre du club de natation, en est sorti vivant.
6: La voiture a rebondi,
4: elle s'est remise sur le toit, dans le bassin de natation où le gars il est licencié.
6: Tu sors
8: ta tête de l'eau, tu veux qu'il s'y fout la voiture.
4: Il paraît que le GPS marchait toujours.
9: En sortant de la piscine, prenez à gauche au pédiluve, puis vous êtes arrivé au lieu d'enclencher la marche arrière tête de nœud.
4: Voilà, merci GPS.
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réveil, 7h08 sur Europe 2. Avec Alex Warren. Coé sur Europe 2, 7h-11h comme chaque matin. On va retrouver l'équipe dans un instant, direction l'auto-école. Voilà, Trinix d'abord, bon réveil.

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1: Tout le monde fait un gros bisou à Victorine qui est en ligne avec nous. Bonjour ma petite Victorine.
2: Bonjour Coé, bonjour à toute l'équipe.
1: Alors
2: bonjour,
1: pourquoi Victorine, elle est au volant? Pourquoi Victorine, on entend le bruit autour? Parce qu'elle fait quoi comme métier dans la France qui bosse et qui se lève tôt?
2: Eh ben écoute, gérante d'auto-école.
3: Ah bah oui.
1: En d'accord. Voiture.
4: Elle est là avec mon téléphone sur l'oreille pendant que je vous parle.
1: Voilà.
2: Tout à fait. Maintenant j'ai plus de points,
4: il n'y
2: a pas de problème.
4: Voilà. J'ai plus de permis.
1: Alors, c'est pas... t'as un élève à côté ou pas?
2: Non, c'est mon mari qui est en train de conduire.
1: D'accord.
5: Il tient le standard.
1: Ils sont comment les jeunes? Ils conduisent bien en ce moment? Tu les trouves comment toi, tiens d'ailleurs?
3: Par rapport, ouais.
2: Alors, ça va, on a une population qui est sympa, et puis bon, il y en a d'autres, quoi. Mais bon, c'est vrai qu'avec la chaleur, c'est pas forcément évident.
1: T'as pas les élèves qui te disent: excusez-moi, madame, je peux mettre ma musique là dans l'autoradio? T'y prends pas ça?
3: Ça serait drôle.
2: Et je leur mets la radio quand on va aux examens, hein, comme ça les détend.
1: T'as raison, mais voilà, ça les fait sourire. On va te poser des questions, voir si tu t'y connais bien. Qu'est-ce qu'un permis à point? C'est un permis qui se situe entre rouge et bien cuit. On dit qu'il est à point. C'est un permis qui interdit de conduire avec les doigts.
5: Avec les points.
1: T'as plus de doigts, c'est avec les points.
5: Ouais.
1: Ou c'est un permis de conduire doté d'un capital maximal de 12 points?
2: Eh bien, écoute, la réponse numéro 3.
1: Bien sûr. Que signifie le A, positionné derrière certaines voitures? A, comme abruti, comme apprenti ou comme handicapé?
2: Je pencherais bien des fois pour la une, mais la deux, ça me va bien.
1: Il peut y avoir des apprentis abrutis.
3: Oui,
1: le
3: oui,
1: fameux forcément. Double A. Que signifient les initiales BSR? Breton sur le rocher. Tu m'en remets une, Loïc? Bisous sur la roue. Ou brevet de sécurité routière?
2: Eh bien, également la 3,
1: bah,
2: brevet de sécurité routière.
1: Dis-moi, où se trouve ton auto-école? Dans quelle ville? Comment elle s'appelle?
2: Nous, c'est l'auto-école Fausten à Reims. On est situé juste derrière la cathédrale.
1: D'accord, très bien. Très belle ville, Reims. Vous devez avoir chaud aujourd'hui, là.
2: Très.
1: Ah, mais bah, allez, courage, mets la clim, je t'embrasse fort. Oui, comment
5: ça veut dire que son mari à côté, il a accès aux pédales aussi?
1: Ah oui?
2: Bah non, je conduis, j'ai trop peur sinon.
5: Ouais, mais là,
4: en... Non, c'est elle qui a accès aux pédales, c'est le mari qui conduit.
5: Oui, mais le passager.
1: Eh oui, vous avez le double pédalier.
5: Bah, oui.
2: Oui, on a tout, on peut tout gérer. Et on a
4: vas-y,
2: main,
4: fais-lui une blague, Fred.
1: Allez, fais-le d'un coup. Bisous, je vous embrasse fort les deux. Bisous, Reims.
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0: Il est 7h16. Merci d'être avec nous ce matin sur Europe 2. Toute l'équipe est là, Coé sur Europe 2, 7h, 11h. Ils seront aussi de retour tout à l'heure entre 15h30 et 18h jusqu'à vos vacances. Et oui, c'est peut-être au bout de cette journée vos vacances. Maï Smith, Niall Horan dans un instant et enfin point sur l'actu à 7h30. À tout de suite.
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1: Alors ça fait beaucoup le buzz aujourd'hui, l'équipe de Norvège, je pense que des petites histoires comme ça, il y en aura dans les jours qui viennent, on va en apprendre de plus en plus. Donc l'équipe de Norvège a fait arriver aux États-Unis 300 kilos de saumon.
2: Et je crois qu'ils ont prévu, si la Norvège passe les 16e de finale, ils ont prévu de réapprovisionner parce qu'ils n'auront pas assez pour dépasser.
3: Et 116 kilos de fromage aussi. Ouais.
1: Bon, d'accord.
4: Que les Pays-Bas, c'est pareil avec de la drogue.
2: Et des tulipes. Voilà.
1: Il y aurait trois chefs locaux qui accompagnent également les coéquipiers.
2: Ça, c'est toutes les équipes. Hein.
1: On va jouer contre les Norvégiens, je crois.
4: Oui,
1: c'est
4: le dernier match.
3: Par contre, ça passe à la douane et tout ça.
1: Oui, visiblement. En théorie, le poisson, ça passe.
3: Alors que l'autre arbitre, il est pas passé, quoi.
1: Ouais. Bah oui. Mais enfin, sauf qu'il y a très peu de poissons qui viennent d'un état terroriste. Donc, alors que l'arbitre qui a eu des problèmes, mais je crois que c'est. Faudrait qu'on demande au saumon, non?
2: Parce qu'on a... Oui, mais je crois que justement, on a un saumon qui est là-bas. Donc, bonjour, allô.
5: Qui c'est qui est là?
2: C'est l'équipe de Koé sur Europe 2.
5: Ah, pardon, mais alors je suis en jet lag total. Hein.
2: Ah bon?
5: Nous, on a pris l'avion et tout. Mmh. Une galère. Pour s'en remettre. Parce que de base, on devait venir à la nage.
2: Ça paraît logique.
5: Mais c'est con, là, ils ont fermé le détroit d'Hormuz. Voilà. Donc, ils nous ont bien fait chier. Pas donné l'avion. Hein.
2: On veut bien croire.
5: En plus, on est en écho.
4: Ah bon?
5: C'est pas confort.
2: Vous n'êtes pas parti en business.
5: C'est parce que. Le saumon en business, il est plus souvent dans l'assiette que sur le siège.
2: C'est pas faux.
5: Ça me rappelle Gubluk.
4: Gubluk,
5: c'est qui? Gubluk, c'est mon meilleur ami. Il a fini en gravlax, Gubluk.
2: Oh, le pauvre.
5: Bon, après, je relativise. Hein. Ouais. Il aurait pu finir en papillote avec de la nette, mais ça va.
4: Oui, ça va.
5: Bisous, Gubluk.
2: D'accord. Et sinon, là-bas, aux États-Unis, tout se passe bien?
5: Oui, les poissons, ils parlent pas ici.
2: Ah bon?
5: Ils sont froids.
2: Ah bon?
5: Ils sont en rectangle.
2: Ah, oui.
5: Des croustibats.
2: Ah, oui, c'est vrai.
5: C'est des beaufs. C'est des beaufs, si.
2: Bon, allez, bon courage. Après, vous n'êtes pas tout seul. Vous êtes arrivé avec d'autres copains. Vous êtes avec 300 kilos de saumon, apparemment.
5: Alors, je tiens à refaire cette information. N'est pas totalement vrai. Le vrai chiffre, c'est 288 kilos de poisson.
2: Ah, ouais, mais pourquoi?
5: Il y a trois saumons qui n'ont pas obtenu leur visa.
2: L'arbitre,
4: quoi.
2: Ah ouais, mince. Bon, vous nous tenez au courant pour la suite, les concernant, les gars, hein, parce que...
1: Pas de soucis.
5: Vous avez remarqué cette petite blague? Pas de soucis. Et en rapport à...
3: Oui, on a compris.
6: Bonjour, bon réveil, 7h30 sur Europe 2, c'est Koé sur Europe 2, 7h-11h, on va parler évidemment de la Coupe du Monde avec les hymnes de la Coupe du Monde, on en parle dans un instant, d'abord à 7h30, l'actu près de chez vous. Avec Cédric Lecor, salut Cédric.
7: Salut Quentin, bonjour à tous. Plus de 41 degrés relevés hier après-midi à Perpignan, 38 à Nantes. Les températures vont encore flamber aujourd'hui, surtout dans le nord-ouest où 9 départements vont passer ce midi en vigilance rouge canicule, du rouge qui va s'étendre demain jusqu'à l'Île-de-France. Et cet épisode de canicule va se poursuivre au moins jusqu'au milieu de semaine prochaine. Météo plus complète à la fin de ce flash. Et c'est donc sous une chaleur étouffante que vous vous apprêtez peut-être à partir en vacances. Là encore, il y a du rouge sur la carte de Bison Futé et même du noir ce vendredi sur certains axes de la région Auvergne-Rhône-Alpes. De gros bouchons sont attendus sur l'autoroute A7 depuis Lyon en direction de Marseille, mais aussi depuis Clermont-Ferrand sur la 75 vers Béziers. Et demain, ce sera également noir dans le quart nord-ouest. L'Espagne sous le choc après la mort de 12 personnes hier dans un feu de forêt en Andalousie. Un incendie provoqué par la chute d'un câble qui s'est rapidement propagé à la végétation. Certaines des victimes ont été retrouvées dans leur véhicule. Des incendies qui en France mobilisent toujours des centaines de pompiers dans plusieurs départements. Dans les Pyrénées-Orientales, où la situation s'améliore. Dans l'Indre, où les flammes ont parcouru un millier d'hectares. À Die, dans la Drôme, où un camping et un hameau ont été évacués hier. Mais aussi en Savoie, où un feu de forêt a parcouru une soixantaine d'hectares sur la commune de Planet, coupant plusieurs routes. Quelques 4500 habitants et touristes de Pralognan à Lavanois se retrouvent ainsi aussi coupés du monde. Ils devraient être ravitaillés ce vendredi par les airs. Dans l'actu également, près d'une centaine d'interpellations réalisées cette semaine dans plusieurs quartiers. quartiers de Grenoble et d'Échirolles. La plupart sont liés au trafic de stupéfiants, une opération policière de très grande envergure selon les autorités. Dans cette ville où les règlements de compte sur fond de guerre de territoire se multiplient à 10 morts depuis le début de l'année. L'Espagne ou la Belgique, qui sera le prochain adversaire de la France au mondial de football? Réponse ce soir à partir de 21h. Hier soir, les Bleus se sont donc qualifiés en demi-finale en battant le Maroc de but à 0. Après avoir manqué un pénalty en première mi-temps, Kylian Mbappé a ouvert le score à la 60e minute. Ousmane Dembélé a enfoncé le clou quelques minutes plus tard avec un deuxième but. Les hommes de Didier Deschamps ont largement dominé les Lions de l'Atlas durant toute la rencontre. Ce sera donc leur troisième demi-finale d'affilée en Coupe du Monde. Rendez-vous donc mardi prochain face aux Espagnols ou aux Belges. Et puis direction Bordeaux ce vendredi pour les coureurs du Tour de France. La 7e étape partira en tout début d'après-midi d'Ajetmo dans les Landes pour un peu plus de 175 km de plat. Hier, le Slovène Tadej Pogacar a largement dominé la 6e étape de haute montagne et a repris le maillot jaune au Norvégien Torstein Trine qui a lui abandonné en raison d'une lourde chute. Jonas Vingegaard pointe à plus de 2 minutes de son rival.
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7: 9 départements vont donc passer en vigilance rouge canicule à la mi-journée du Morbihan à la Vienne où vous aurez entre 38 et 40 degrés. Un épisode de canicule qui va aussi durer dans le temps, au moins jusqu'au 14 juillet. 36 degrés attendus cet après-midi à Paris et Aurillac, 39 à Bordeaux, 40 à Lyon, mais une trentaine de degrés sur les bords de la Méditerranée. Et attention, le temps devrait devenir orageux cet après-midi dans la moitié sud. Bonne matinée avec Coé sur Europe 2.

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1: 7h33, merci d'être là ce matin, bonjour, bon réveil. Bon, évidemment, vous êtes un peu fatigué si vous avez regardé le match jusqu'au bout. Hier soir, le match de l'équipe de France, on va y revenir évidemment. On va vous parler des hymnes de la Coupe du Monde, ce sera dans un instant. Coé sur Europe 2, bon réveil avec Camila Cabello et Ed Sheeran.
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1: La Coupe du Monde de football, ça démarre
2: ce soir.
3: Ce soir.
1: Il y a quoi alors ce soir à la télé pour les fans?
2: Mexique, Afrique du Sud.
1: Mexique, Afrique du Sud. Super, je m'en fous. Donc
3: la cérémonie d'ouverture. Déjà.
1: Ah, la cérémonie d'ouverture. Et puis surtout toutes les musiques qui vont.
2: Ouais, alors,
1: avec.
2: Cette année, c'est normalement, c'est t'as toujours une in, un truc qui ressort. Ah là, cette année avec l'intelligence artificielle.
1: Mais allez, la chanson officielle, Shakira, Burna Boy.

0: sais, on dirait une chanson de match nul.
1: Oui,
0: c'est un beau match.
1: Partout,
0: c'est un beau match, mais personne n'a gagné, quoi. Ça sent le. Tu vois, c'est le, ça sent le Iran Curaçao, quoi. C'est un match que tu regardes, c'est bien. C'est bien, mais.
2: Ouais, ouais. Elle aurait pu sortir n'importe quand, en fait.
0: T'es comme ça, tu.
3: Ouais. Ça vaut pas le Waka Waka, quoi.
0: Je suis d'accord. Ouais. Waka Waka, ça sent une victoire. Alors, il y a Mexique, ça, c'est la musique qu'a sorti le Mexique. Ouais.

0: ça.
1: Ça va être le générique de la Coupe du Monde au Mexique.
2: Non mais, tu vois.
1: Mec, c'est, ça veut dire que le commentateur, il va falloir qu'il soit au taquet après ça.
2: Non mais c'est surtout que tu sens le cliché entre les deux des, de l'Amérique du Sud. Parce que, mais remets-moi Shakira. Tu sais, Shakira, regarde, c'est un peu mou. Shakira, regarde. Shakira, il cherche les mecs qui sont en Colombie. Il cherche la drogue.
1: Ouais.
2: Avec le Mexique, tu sens qu'ils l'ont trouvé.
0: Apparemment, c'est eux qui l'ont trouvé.
2: Finlande, la Finlande aussi a fait un hymne.

0: Ok, la Turquie a sorti son hymne.
1: Mais...
2: Le duplé.
0: Ils sont en guerre.

0: rigolo.
1: Mais ça, ça fait Coupe du Monde.
0: Oui, tu peux chanter, quoi.
1: Bon, vous savez, c'est pas pour dire, mais le meilleur de tous restera sans aucune prétention ce chef-d'œuvre musical de l'époque. On l'a assez entendu, on l'a assez entendu. Pour ceux qui ne savent pas, ça c'était de nous, oui.
2: Tu sais que cette musique, moi, elle me fait, elle me donne des frissons, mais aussi elle me rend triste parce que c'était en 2006.
1: Oui.
2: Et c'est la finale où on perd contre l'Italie.
0: Oui.
2: Donc il y a ce côté de putain, belle Coupe du Monde et tout.
1: Bonhomme.
2: Et ça me rappelle le moment où j'ai chialé quand on perd au tir au but.
1: Ah, mais je sais. Alors, pour élever le niveau.
2: J'aime pas cette musique, c'est de la merde.
1: Eh bien, écoute, cette année, avec toute l'équipe, on a tout repris à zéro.
2: Voilà.
1: Tout.
0: Ça n'a plus rien à voir.
1: On a bossé sur des nouvelles prods comme des fous. On a étudié les nouvelles tendances musicales, les algorithmes IA de 2026. Okay. On a embauché des auteurs et des compositeurs qui viennent des États-Unis.
0: Ah ouais.
1: Wow.
0: Ah ouais,
1: on a fait faire un mastering à New York par Bugs Bunny.
0: Bugs
1: Bunny n'était pas disponible. On a pris Bugs Bunny. Et t'es là, il dit, pas de la docteur. On lui a dit, mais est-ce que tu veux bien faire un truc? Il a dit, je suis d'accord. Il a dit, je suis d'accord, docteur. Voilà. Voici le résultat de cette nouvelle chanson qui est notre hymne à nous. Je vous donne le titre. Ousmane y va marquer.

0: marquer, c'est une blague, quoi. Allez, pas joueuse de foot, hein. Allez, les gars.
1: Rien à voir.
2: Pour le coup, Ousmane, il a marqué. Kylian, il a marqué aussi. Bravo à l'équipe de France, prochain match donc. En plus, il y a un signe là-dedans, le 14 juillet, jour de la fête nationale. Ce sera à 21h en plus, encore plus tôt, tant mieux. Bon vendredi, on est le 10 juillet. C'est la Villa dans un instant, la Villa Camping. C'est Coé sur Europe 2 et Taylor Swift nous rejoint aussi. À tout de suite.
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1: La villa des animateurs, on va parler de camping sur TF1. Vous regardez un peu
2: le film, le film.
3: Ouais, on n'attend pas Patrick. Ouais, c'est passé hier.
2: Le premier était bien.
1: Garage Mendes.
2: Après le 2, ça allait.
1: Garage Mendes, c'était fabuleux. Voilà.
4: Grand Mendes.
1: Voilà. Est-ce que les personnalités de la villa aiment le camping? On a qui, ma petite
3: Pour commencer, on a Monsieur Sarkozy. Bonjour.
5: Bonjour.
3: Bonjour.
5: Président. Bonjour. D'abord.
3: Bonjour.
5: Il n'y a plus de respect.
4: Elle le fait exprès, je crois.
2: Non, mais je pense que...
3: Mais c'est son nom de famille.
5: Mais quelle ignominie.
4: Quand t'es président à vie en France.
5: Merci, monsieur Pierre.
4: Voilà.
5: Vous allez bien?
3: Oui, et vous?
5: Ça va, écoutez, vous parlez vacances sur tout camping, ça fait plaisir.
3: Ah bah oui, vous avez déjà fait du camping, vous, monsieur Sarkozy?
5: Évidemment. D'abord, c'est monsieur le président.
4: Je pense qu'on n'y arrivera
5: pas. On n'y arrivera
3: pas.
5: J'ai fait du camping, je vais vous le dire, j'irai jusqu'au bout et sans langue de bois. J'adore le camping, vous savez, on y va chaque été, Carla. Nous sommes contents tous les deux.
3: Contents, expliquez-nous.
5: Carla me dépose au club Mickey pour la journée. Ça, elle est tranquille, elle bronze pendant que moi je fais du trampoline. Et je joue à chat-perché avec Timéo, le petit de 7 ans qui habite La Rochelle.
4: Ouais, le grand, là.
5: Vivement les vacances d'été. Je peux dire, j'ai hâte. À bientôt.
3: Merci, monsieur Sarkozy. Bonne journée. On a Jean-Baptiste Guégan avec nous maintenant, le sosie vocal de Johnny.
6: Johnny. Bon anniversaire d'ailleurs. J'en profite parce que Jojo aurait eu 83 ans.
3: Hier,
6: tu aurais eu 83 ans. Bisous, moi, Jojo. Et de là où tu es, tu y es. Merci d'avoir été là parce que c'est grâce à toi, mon Jojo, que maintenant je fais du blé. Parce que je fais une journée dans toute la France, une tournée. Notamment dans les campings, notamment le camping de la Bigouden Bourré de Quimperlé.
3: Et vous adaptez vos chansons dans les campings ou pas?
6: Oui, il y en a d'ailleurs que les gens adorent. C'est une chanson qui s'appelle « Au Quechua ».
3: Au
6: Quechua ? Au
3: Quechua.
6: Vous voulez que je la chante?
3: Ah bah je veux bien, je veux pas là.
6: Au Quechua.
5: Ouais, ça y est, je l'ai.

0: Quechua. Vous pourrez bientôt retrouver mon album dans tous les villages vacances VBF. À bientôt, bisous.
1: Merci.
0: Tu déplies, mais pour te replier, j'en chie.
2: C'est pas faux, ça.
0: Oh, Quechua. Vous pourrez bientôt retrouver mon album dans tous les villages vacances VBF. À bientôt, bisous.
1: Merci, à bientôt.
0: Au village et tous les jours dimanche.

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0: Merci d'être là ce matin, bonjour. 7h58 avec Stromae et Papa Outé. On démarre la journée ensemble et avec le sourire, avec la victoire de l'équipe de France. Hier soir, on va y revenir évidemment dans l'actu, c'est dans un instant sur Europe 2.
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11: Bonjour, bon réveil, il est 8h. C'est Coé sur Europe 2, 7h à 11h comme chaque matin. On va se diriger vers la machine à café dans un instant. Bienvenue sur Europe 2, je vous préparerai aussi Where is my husband.
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11: Mais d'abord c'est l'actu, Cédric Lecor. Salut Cédric.
12: Salut Quentin, bonjour à tous. L'épisode de canicule s'intensifie. 9 départements du Nord-Ouest vont passer en vigilance rouge à la mi-journée. Du rouge qui va s'étendre demain à l'Île-de-France, le centre Val-de-Loire et le département de l'Orne. La porte-parole du gouvernement a annoncé ce matin sur TF1 le déclenchement du plan hors sec chaleur extrême. Un plan inédit pour déployer des moyens supplémentaires dans ces départements. La canicule qui sera au cœur d'une nouvelle réunion interministérielle de crise, justement ce matin à Matignon. Sébastien Lecornu a convoqué plusieurs de ses ministres pour faire le point sur la situation dans les hôpitaux et sur le front des incendies également. Justement, des centaines de pompiers sont toujours mobilisés dans plusieurs départements. Dans les Pyrénées-Orientales, où la situation continue de s'améliorer, les habitants de 9 communes, dont Vinçat et Lille-sur-Tête, ont à leur tour pu retrouver leur logement. Dans la Drôme, en revanche, de nouvelles évacuations préventives ont été menées autour de la commune de Die, où le feu a parcouru quelques 3500 hectares. En Savoie, les communes de Planey et Pralognan-la-Vallée sont coupées du monde après un incendie qui a parcouru une soixantaine d'hectares. Et en Espagne, un dramatique feu de forêt a fait 12 morts près d'Almeria, dans le sud du pays. Certaines des victimes ont été retrouvées dans leur véhicule. De gros bouchons attendus dès la fin de matinée au départ de la région parisienne sur l'A10 vers Orléans, sur la 13 aussi notamment, cet après-midi vers la Normandie. Rouge, c'est rouge hein, sur l'ensemble du pays dans le sens des départs et bison futé, voire même noir du côté de la vallée du Rhône sur la 7 vers la Méditerranée, du noir qui va s'étendre demain dans le quart nord-ouest. À Tarnos, l'émotion reste vive après la mise en examen d'un animateur du centre de loisirs pour agression sexuelle et viol sur 6 mineurs. La direction assure qu'aucun signalement n'avait été effectué auparavant contre cet éducateur présent depuis plus de 10 ans dans la structure. La suite de l'examen du projet de loi Riposte à l'Assemblée nationale. Les députés ont adopté hier soir plusieurs mesures pour endiguer l'usage détourné du protoxyde d'azote chez les jeunes. Des scènes de liesse un peu partout en France hier soir après la qualification des Bleus en demi-finale du Mondial de football. L'équipe de France s'est imposée 2-0 face au Maroc après une première mi-temps marquée par un pénalty raté. Kylian Mbappé a finalement ouvert le score à la 60e minute avant de faire une passe décisive quelques minutes plus tard à Ousmane Dembélé qui a doublé la mise. Les hommes de Didier Deschamps attendent désormais de connaître leur prochain adversaire. Ce sera la Belgique ou l'Espagne qui s'affrontent à partir de 21h. Et puis coup de théâtre hier sur le Tour de France où le Norvégien Torstein Train qui était maillot jaune depuis deux jours a été contraint d'abandonner après une chute spectaculaire. Un maillot jaune aussitôt récupéré par le grand favori Tadej Pogacar. Pogacar à son arrivée à Gavarnie-Gèdre. Les coureurs quittent les Pyrénées-Atlantiques aujourd'hui pour une 7e étape entre Ajetmo et Bordeaux.
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12: Soleil et chaleur encore ce vendredi et tout le week-end aussi. Mais attention, le temps va devenir orageux dès cet après-midi dans la moitié sud, notamment sur les reliefs. 9 départements du nord-ouest vont donc passer ce midi en vigilance rouge canicule. 38 à 40 degrés attendus à Rennes, à Poitiers ou encore à Laval. 34 à Colmar, 35 à Gap, 38 à Vichy, 39 à Bordeaux, 40 à Lyon. Mais une trentaine de degrés sur les bords de la Méditerranée. 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
1: Bonjour, bon réveil, il est 8h04, merci d'être là ce matin sur Europe 2. C'est vendredi, on est le 10 juillet, on est heureux évidemment ce matin, un chouïe fatigué, mais heureux pour l'équipe de France qui part en demi-finale de la Coupe du Monde. Et si on parlait tricot là maintenant, oui je sais, je passe du coq à l'âne.
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4: Aujourd'hui, journée mondiale du tricot.
5: Wow. Wow.
6: Ouais. Une maille à l'envers. Une maille à l'envers.
4: Tremble, Pascal Pro. Journée mondiale du tricot et qui revient à la mode.
7: Ouais.
4: Les plus jeunes se remettent au tricot.
6: Grave. Coché, ouais.
7: Ah, flemme.
8: Oh, moi, je me souviens quand j'étais petit, que ma mère, elle me traînait dans les boutiques fil d'art. Ça me rendait fou. C'était long. Oh,
7: le bruit des aiguilles.
8: C'est le traumatisme.
4: Où le mec, il t'ouvre des trucs et t'as genre 8000 fermetures éclair. Et après, il dit, les boutons, vous les voulez comment? Dorés? Et là, il t'en envoie, il t'en sort 8000 aussi. Tu sais, je devenais fou, je suis d'accord avec toi.
8: Pareil.
4: Alors, qu'est-ce qu'un point mousse? Pour frimer la machine à café.
7: Ça, c'est au bar, ça.
8: Bah, ouais.
7: C'est t'appelles un collègue.
9: C'est la tireuse.
7: Non, allez, c'est point mousse, là.
9: Si tu penches pas, c'est le verbe. Ça fait la mousse, donc c'est le point mousse.
4: Ouais, bien penché. Bah non, c'est pas ça. C'est le point obtenu quand on tricote toutes les mailles à l'endroit sur plusieurs rangs, ça s'appelle le point mousse.
8: D'accord.
4: Le Bobby Noir, c'est quoi un Bobby Noir?
9: Ça, c'est le mec, la version afro de Dallas avec Bobby Noir dedans.
4: C'est le Bobby de Côte d'Ivoire.
9: Ouais, c'est
4: bien
9: ça.
4: Bien sûr.
9: Non.
4: T'as sous Hélène, donc elle est ta Bobby Noir.
9: C'est ça.
4: Tu vas sortir prendre l'air, toi. Il est temps que tu t'aères, sans que tu finiras. Pas l'année.
6: Ah, vrai.
4: C'est la machine qui enroule le fil autour d'une bobine.
8: Ah, le truc.
4: Sur les.
9: Le rouet, le machin et compagnie, là, tout ça. Là,
4: ouais. Et qu'est-ce qu'un mérinos? Le premier qui me dit le matelas des réveillants en beauté.
6: Mérinos!
9: Non, c'est
7: pas la ref, là.
9: C'est les fans de. De Mérine.
4: Ah oui.
9: Le tueur, là.
7: Ah oui.
4: Les mérinos. Ah, d'accord, ok. Les femmes de Bessrine, c'est donc les Mérinos.
7: Mérinos. Ils tweetaient à l'époque. Trop fort, Mérine.
4: Bon, je vais l'amener, c'est quoi? Je vais l'emmener prendre l'air pour de bon. C'est une laine qu'on retrouve mélangée quand elle est fine avec d'autres filles. Bon, on s'en fout.
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1: N'étant plus maire de Paris depuis les dernières élections présidentielles, municipales, pardon, beaucoup de gens se disent mais que fait Anne Hidalgo?
2: C'est vrai, on n'a pas de nouvelles.
3: Va-t-elle revenir? Est-ce que c'est la retraite?
2: Fais du compost.
3: Fais du compost. Patriarcat, là. Resserre tes jambes, elles vont choper froid. Vas-y.
4: Bonjour, Annie.
3: Alors, laissez-moi vous dire avant de commencer, les blaireaux, d'abord, vous ne m'avez pas manqué. Et d'une.
5: Super.
3: Je veux aussi préciser que non, ce quoi? N'est pas que les Parisiens qui ne m'aimaient pas. Non, les Parisiens étaient distancés par le génie de mes idées. J'y peux rien. S'ils réfléchissaient à 30 km/h et que j'étais trop en avance sur eux. Voilà, c'est tout. Allez, jingle, allez.

0: Bon. Alors.
1: Oui, on vous écoute, allez-y.
0: Après, ah bon, commencez pas. Hein, parce que si vous m'avez fait venir pour me couper la parole, on va pas.
1: Mais justement, je vous la donne. Je vous
0: alors,
1: le dis
0: ouais, vous commencez encore. Après avoir emmerdé les Parisiens, oui. Je veux enquiquiner les Français en me présentant au présidentiel.
1: Ah non, bon. Non, pas ça.
0: Ah bah dis pas ça. Et oh, attendez. Alors laissez-moi sortir mon ordinateur qui marche à l'énergie solaire. Voilà. Ah, ah bah écolo jusqu'au bout la dingo. Ça y est, c'est parti. Bah, alors
1: ça s'entend. Ouais.
0: Plutôt.
1: Ouais.
0: Si je suis élu, les Français devront s'habiller avec des vêtements faits à base de feuilles d'arbres. Oui, ça peut se déchirer facilement, oui. Ouais. Mais je m'en fous. Un petit bout de derche à l'air libre, ça fait toujours plaisir. C'est la nature. Et la nature, c'est la vie.
1: Oui, ok. Ouais.
0: Dingo.
1: Ouais.
0: Je planterai une forêt primaire dans les jardins de l'Élysée et y mettre des animaux comme des loups, des renards et des daims.
2: Ah ouais?
0: Des dindes.
1: Avec du caramel dessus.
0: Ouais, il y a des dindes, des vrais animaux.
1: Ah, okay.
0: Nemo, je vais relancer la politique énergétique de la France en remplaçant la région de l'Aude en entier par des panneaux solaires qui alimenteront le reste du territoire.
3: Ouais, non, sur le papier.
1: Oui, ça
0: c'est
1: fait,
0: où j'en suis.
1: Ouais.
0: Attendez, plutôt Dingo, Nemo, Gepetto.
1: Ouais.
0: Je mettrai un ficus en porte-parole du gouvernement. Bon, bah, il dira peut-être moins de conneries que ceux qu'on a eu avant.
3: Ça, c'est pas idiot
0: voilà.
3: Non plus. Hein.
0: Et je mettrai un éthylotest à la tête de l'Assemblée nationale. S'il vient violer, c'est que les députés seront bourrés. Mauvaise nouvelle pour la chaîne parlementaire qui n'aura plus rien à diffuser. Derrière tout le monde.
1: Oui, bah merci Madame Dingo, je ne suis pas sûr que ça fonctionne tout ça. Là.
0: Bon écoutez, on verra. En attendant, je vais prendre ma trottinette électrique et aller faire des doigts aux Parisiens coincés dans les embouteillages.
3: D'accord.
0: Pour les énerver, ça c'est à moi, c'est ma faute, à moi, c'est ma faute.
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0: Bonjour, bienvenue sur Europe 2, 8h15. Coé sur Europe 2 toute la matinée jusqu'à 11h et toute l'équipe sera de retour évidemment tout à l'heure entre 15h30 et 18h, peut-être même pour vous amener en vacances. Dernière journée, dernière ligne droite. Est-ce que les valises sont prêtes? Partez dès ce soir? Vous rigolez pas, vous. Bon, pour fêter quand même ce vendredi matin la victoire de l'équipe de France hier soir, on va écouter Shakira et Burna Boy. Dai Dai, c'est la musique officielle de la Coupe du Monde et prochain match des Bleus. Ce sera donc mardi le 14 juillet. Symbolique. À tout de suite.
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25: 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Coé s'en occupe, c'est à 8h20 tous les jours sur Europe 2.
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1: Vous connaissez Patricia Garrison ?
2: Non.
1: C'est notre première championne de l'actu du jour. Elle a 46 ans. Elle a été arrêtée samedi après avoir passé une journée entière dans un restaurant chinois à buffet. Vous savez, les trucs à volonté. Elle a refusé de partir à l'heure de la fermeture parce qu'elle a dit que son achat de 14,99 $ lui donnait droit à des privilèges de clients privilégiés. Des témoins affirment qu'elle a pris 7 repas différents au cours de la journée et a donc établi un programme détaillé, je vous le dis, pour 14,99 $. Elle a pris buffet de petit-déj, buffet de mi-matinée, buffet de déjeuner, buffet de l'après-midi, buffet de l'après-après-midi, buffet de dîner, buffet de fin de repas de dîner.
2: Ouais, la renta, quoi.
1: Selon le rapport de l'arrestation, Garrison, cette dame aurait tenté de réserver la même table pour le lendemain et aurait demandé à la direction à quelle heure le service de ménage changerait les serviettes parce que quand elle y est, elle a décidé de continuer. Non mais c'est un truc de
3: c'est
1: fou.
3: Vrai. Sinon.
2: Gargantua.
4: Pardon, excusez-moi.
5: Ah, monsieur Hollande.
4: Oui, j'étais en train d'écouter votre émission et dans un souci de suivi psychologique, je voudrais prendre contact avec cette dame.
5: Ah bon, mais,
4: ah bon. Et l'épouser. Je suis amoureux.
1: Ça m'étonne. Allez, pas, ouais. Une autre, elle s'appelle Brittany Keller. Vous ne la connaissez pas encore. 38 ans. Elle habite en Floride. Elle a loué une montgolfière. Ça, c'est la plus belle vengeance. Les filles, écoutez bien. Faut un budget. Elle a loué une montgolfière pour survoler le barbecue de la famille de son ex-petite amie. Parce qu'elle savait que la famille allait faire ça.
6: Ouais,
1: elle a prévenu tous les voisins. Elle a dit, regardez le ciel, en fin de journée. Les voisins se sont donc tous installés en fin de journée avec des fauteuils, des petits transats dans, dans le jardin. Mitoyens.
6: Dans le rocking chair.
1: Et ils ont vu passer une montgolfière avec une bannière géante marquée derrière. Robert, t'as une petite bite, j'ai simulé pendant toute notre relation. T'imagines si à ce moment-là, le Robert, il est en train de faire les mini chorizo, il fait merde. Ça tombe mal, ça. Remettez-moi de la grosse saucisse. Et notre championne du jour, c'est une femme qui entretenait depuis 2019 une vie amoureuse parallèle. Alors, on a tous eu dans notre vie, on a tous été trompés, on a même peut-être trompé, voilà, tout ça n'est pas très bien, ça fait partie du cycle de la vie. Et bien alors, elle, c'est la championne du jour. Elle sortait simultanément avec son petit ami, mais aussi son père, son oncle et son parrain. L'ex-petite amie a découvert l'infidélité qui a évidemment fait un séisme familial parce que personne ne savait qu'elle sortait avec les autres. Les autorités ont décidé d'intervenir et ont porté les charges contre elle parce que ça a hurlé pendant le prochain repas de famille. Ça doit être bien à table. Une cuillère pour papa, une levrette pour tonton, un doggy style pour parrain,
7: Bonne matinée sur Europe 2 Pop Radio, c'est Coé sur Europe 2 jusqu'à 11h. Faites attention pendant les vacances, il y a parfois des engueulades dans la famille. On va en parler dans un instant, c'est Coé sur Europe 2. On attend aussi Nathalie Mrougli à Thorn. D'abord à 8h30, l'actu. Et l'actu avec Cédric Lecor. Salut Cédric.
8: Salut Quentin, bonjour à tous. Il faisait déjà 24 degrés à Niort et Limoges dès 5h ce matin. Les températures vont encore flamber ce vendredi, surtout dans le nord-ouest où 9 départements vont passer à la mi-journée en vigilance rouge canicule. Du rouge qui va s'étendre demain jusqu'à la région parisienne et cet épisode de canicule va se poursuivre au moins jusqu'au 14 juillet. Météo plus complète à la fin de ce flash. La canicule au cœur d'une nouvelle réunion interministérielle de crise ce matin à Matignon. Sébastien Lecornu a convoqué plusieurs de ses ministres pour faire le point sur la situation dans les hôpitaux, sur le front des incendies également. Le gouvernement a également annoncé le déclenchement du plan hors sec chaleur extrême, un plan inédit pour déployer des moyens supplémentaires dans les départements en vigilance rouge canicule. L'Espagne sous le choc après la mort de 12 personnes hier dans un feu de forêt en Andalousie. Un incendie provoqué par la chute d'un câble qui s'est rapidement propagé à la végétation. Certaines des victimes ont été retrouvées dans leur véhicule. Des incendies qui en France mobilisent toujours des centaines de pompiers dans plusieurs départements, dans les Pyrénées-Orientales où la situation s'améliore, dans l'Indre où les flammes ont parcouru un millier d'hectares, à Die dans la Drôme où un camping, un hameau également, a été évacué hier, mais aussi en Savoie où un feu de forêt a parcouru une soixantaine d'hectares sur la commune de Plané coupant plusieurs routes. Quelques 4500 habitants et touristes de Pralognan, la Vanoise se retrouvent aussi à couper du monde et devraient être ravitaillés ce vendredi par les airs. Dans l'actu également, près d'une centaine d'interpellations réalisées cette semaine dans plusieurs quartiers de Grenoble et d'Échirolles. La plupart sont liés au trafic de stupéfiants. Une opération policière de très grande envergure selon les autorités dans cette ville où les règlements de compte sur fond de guerre de territoire se multiplient à 10 morts depuis le début de l'année. L'Espagne ou la Belgique qui sera le prochain adversaire de la France au mondial de football. Réponse ce soir à partir de 21h. Hier soir, les Bleus se sont donc qualifiés en demi-finale en battant le Maroc 2-0. Après avoir manqué un pénalty en première mi-temps, Kylian Mbappé a ouvert le score à la 60e minute. Ousmane Dembélé a enfoncé le clou quelques quelques minutes plus tard avec un deuxième but. Les hommes de Didier Deschamps ont largement dominé les Lions de l'Atlas durant toute la rencontre. Ce sera donc leur troisième demi-finale d'affilée en Coupe du Monde. Rendez-vous mardi prochain donc face aux Espagnols ou face aux Belges. Et puis direction Bordeaux ce vendredi pour les coureurs du Tour de France. La septième étape partira en tout d'après-midi d'Hachetemmo dans les Landes pour un peu plus de 175 km de plat. Hier, le Slovène Tadej Pogacar a largement dominé la sixième étape de haute montagne et a repris le maillot jaune au Norvégien Train qui lui a abandonné en raison d'une lourde chute. Jonas Vingegaard pointe à plus de 2 minutes de son rival.
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8: 9 départements vont donc passer en vigilance rouge canicule à la mi-journée. Du Morbihan à la Vienne, où vous aurez entre 38 et 40 degrés. Un épisode de canicule qui va aussi durer dans le temps, au moins jusqu'au 14 juillet. 36 degrés attendus cet après-midi à Paris et Aurillac, 39 à Bordeaux, 40 à Lyon. Mais une trentaine de degrés sur les bords de la Méditerranée. Et attention, le temps devrait devenir orageux cet après-midi dans la moitié sud. Bonne matinée avec Coé sur Europe 2.

0: faire grand chose aujourd'hui, hein. Le temps de dire au revoir à tout le monde, tout ça, tout ça. Le top de Stouff, c'est dans un instant. Coé sur Europe 2 après Nathalie Maubière.
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1: Un petit souffle,
2: toujours. Oui, je vais parler des menaces de nos parents à l'époque, qui sont peut-être encore valables aujourd'hui. On avait le fameux « si tu rentres, tu ressors plus ».
1: Ah oui.
2: Celle-là, elle est plus compliquée aujourd'hui, je pense.
1: Ah, t'as eu ça, toi ? Tu rentres, tu ressors
2: mais
1: plus.
2: Mais tu sais, t'allais avec tes copains, tu faisais du vélo,
1: ah,
2: machin.
1: Oui.
2: Et des fois, t'avais...
1: T'avais pas prévenu.
2: T'avais pas prévenu, et puis tu mettais longtemps, et puis t'avais soif, donc tu disais, je vais rentrer à la maison, mais juste boire un coup et je vais ressortir. Mmh. Et là, ta mère, elle te chopait. Eh, là, si tu rentres, tu ressors plus.
1: Ouais, ouais. Ah, non, mais c'est vrai.
2: Grosse menace.
1: Ouais, t'as raison.
2: Donc tu restais avec tes copains jouer dehors, puis si t'avais soif.
1: Ce qui est fou, ce qui est fou quand même, c'est qu'on se rend compte qu'aujourd'hui, nos enfants, quand ils sortent, on est devenu ultra parano.
2: Ah bah maintenant, oui,
1: envoie-moi un SMS quand t'arrives. Envoie-moi un SMS sur la route. Envoie-moi un SMS pour dire que t'es dans le Uber. Envoie-moi un SMS pour dire que t'es chez ton copain.
3: Déjà, non, mais on les piste déjà.
1: On les piste, on les trace. Vous imaginez qu'avant, notre génération, quand on partait à vélo, nos parents n'avaient pas de nouvelles pendant 6 heures.
3: Ouais, ouais, ouais.
1: Mais alors, il n'y avait pas de crainte. Il revenait, il fait « Oh, le vélo, il n'est pas là. » Bon, il n'y avait pas de...
4: Au-delà des parents et des enfants, hein, le mec qui avait une maîtresse, il était tranquille aussi. Hein. C'était mieux avant.
1: On est d'accord. Ah, je pense qu'il fut un temps... enfin bon.
2: Autre
3: fais un FaceTime. Fais-moi un FaceTime. Fais-moi un FaceTime. T'es où là?
1: Toi aussi, t'as eu droit à ça? C'est le FaceTime, le FaceTime où t'es pour le boulot, dans le tête, après un spectacle, un machin et tout. Mais moi, FaceTime, pourquoi? Y a rien. Je suis. Non, non, mais si j'ai envie de te voir. T'as envie de voir ce qu'il y a autour, surtout. Pourquoi tu regardes pas ce qu'il y a à droite? Non, ça va. Très très gros plan avec l'œil.
2: Autre menace, à l'époque, si vous aviez fait une bêtise, généralement, vous étiez en voiture avec vos parents et là, vous aviez « Attends qu'on arrive à la maison. Attends qu'on arrive à la maison, tu vas voir. »
3: C'est ça. Moi, ça t'arrive toujours.
2: Du coup, t'avais un petit suspense pendant beaucoup de minutes où tu disais « Qu'est-ce qui va se passer quand on va arriver à la maison ?»
1: Attends qu'on arrive à la maison, t'avais envie de dire « On va faire un détour. »
2: C'est ça.
1: On va faire une...
4: Avec le père qui essaie de t'attraper, là, il n'arrive pas.
2: Attends qu'on arrive à la maison, tu vois.
4: Tu vas voir.
3: Et si vraiment, il y a clignotant. Hein, et si vraiment il y a clignotant à droite, frein à main, c'est que t'as été trop loin.
1: Ça t'attendra pas la maison. J'ai souvenir de ça. Tu viens me rappeler le souvenir de mon père pas souple, qui tendait le bras et qui essaye de te choper à l'arrière, mais il n'y arrive pas.
4: La voiture qui mord la banquette. Remets un coup de volant parce que là on va aller en fossé.
1: Chérie, on va aller dans le mur. Oui.
4: C'est tellement ça.
2: On avait aussi quand ta mère te trouvait insupportable et là elle utilisait l'arme ultime. C'était je vais appeler ton père. Là c'est plus je vais appeler ta mère, j'ai l'impression
1: moi j'ai toujours dit vois avec ta mère.
3: Et moi mes parents étaient divorcés depuis que j'étais gamin et ma mère dès qu'elle voulait me menacer elle me dit attends je prends le téléphone j'appelle ton père. Et
2: là, c'est ça. Tu faisais pas le malin.
3: Ah oui.
2: Voilà. Il y a aussi si tu rangeais pas ta chambre, tes jouets ou que tu mangeais pas tout ce qu'il fallait dans ton assiette, t'avais je vais tout donner aux enfants pauvres. Tu vas voir là. Tu vois, il y a des petits enfants, ils ont rien. Et bon, allez, on va tout leur donner.
1: Moi, mon père, il ouvrait la porte. Bon, quand il arrivait à l'ouvrir, parce qu'il y avait des trucs par terre, donc il poussait. Tu sais, ça faisait chasse-neige. Il poussait, il faisait je fais passer les ordures. Je te préviens, je vais faire passer les poubelles.
5: Moi, ils sont passés par la fenêtre, mais mes affaires sont déjà passées par la fenêtre.
2: C'est vrai.
1: Qu'est-ce qu'on est bordélique. Et enfin,
2: il y a la fameuse, quand t'as fait une bêtise. Tu la vois celle-là. Alors la main levée, mais tu la vois celle-là. Elle est tendue, elle va tomber. Hein.
1: Attends,
2: mais elle restait quand même longtemps.
3: La salade à cinq doigts.
2: Elle restait quand même longtemps en l'air. Le temps qu'elle te dise, elle est tendue, elle va tomber. Attention. Hein.
1: Mais les chambres en bordel, ça marche encore parce qu'il y a, un monsieur qui vient chez moi deux fois par mois, il fait les carreaux. Il fait les carreaux et bon, il passe dans toutes les pièces. Il a l'habitude, il fait les carreaux. Et est-ce que moi je suis nul? Moi je te fais les carreaux. Il y a des trucs que je peux faire, mais alors ça, je fais les carreaux. Il y a plus de traces après. Moi je suis comme le mec au feu rouge, tu sais. Il te met un chip-chip, tu dis oui pour lui faire plaisir. Il t'a mis les carreaux plus dégueulasses qu'avant. Bah, moi c'est un peu mon truc. Tu vois les traces de raclette, donc tu prends un spécialiste.
2: Ah ouais,
1: le gars il le fait. Et donc il fait toutes les pièces de la maison. Il a l'habitude. Et j'ai vu ma Victoire, ma belle-fille qui passe. Il dit vous pourriez éviter de passer par ma chambre parce que c'est un champ de bataille. Donc, et puis parce qu'elle avait honte, elle avait ouvert sa valise, il y en avait partout. C'était le même truc. Donc, comme quoi, à tout âge.
2: C'est tendu.
1: Ah oui. C'est du bordel. Et je lui dis, hein, il est tendu, l'élastique.
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1: Voici l'info qui va faire réagir dans les couples ce matin.
2: Alors ça, c'est très tordu, mais bougrement intelligent.
1: Au Moyen-Âge, on a beaucoup entendu parler de la ceinture de chasteté pour les femmes.
3: Oui.
1: Belle considération de la femme à l'époque. Un inventeur japonais a créé un sous-vêtement, cette fois-ci pour homme, qui verrouille la pochette de devant et ne s'ouvre que lorsqu'il détecte l'empreinte digitale enregistrée de leur partenaire.
3: Eh ben ça y en est.
1: Le fermoir reste complètement scellé pour n'importe qui d'autre.
3: Oh là là.
1: Rendant physiquement impossible d'entrer sans la seule personne qui y a accès.
3: Eh ben voilà.
4: Couple d'eau.
1: Ça veut donc dire, les gars, que si vous voulez sortir votre gisonnette,
3: ouais,
1: il y a un moment donné, s'il n'y a pas le doigt de madame, ça ne s'ouvre pas. Le doigt de la secrétaire ne fonctionne pas.
5: Non.
1: Le doigt d'une dame très sympathique en bas de chez vous ne s'ouvre pas. Rien.
3: Oh là.
1: Rien.
3: Ça veut dire c'est la ceinture de chasteté. Hein.
1: C'est la ceinture de chasteté 2.0. Alors, comment tu vois, tu fais par contre, ils disent pas pour faire pipi.
3: Bah oui, c'est ça.
1: Bah non, c'est pareil. Parce que si t'as envie de faire pipi, bah t'es quand même.
3: Faut que madame elle soit là.
4: Ouais. Chérie, ouvre-moi.
1: Enfin, bah, tu vas quand même pas aller dire à ta chérie, viens m'ouvrir, j'ai envie d'aller faire pipi.
4: Ah non, imagine, t'es au travail et tout.
6: Ah bah non. Faut que ta femme soit là.
1: Donc ça veut dire que ta femme te met un slip quand t'as deux heures dans une soirée où elle sait que tu vas aller avec des copains. Elle te met un petit slip, elle dit je te préviens, tu la sortiras pas pendant deux heures.
3: T'as pas intérêt à boire 2 litres de bière. Hein.
5: Ah ouais.
4: Ouais, en plus, tu peux pas boire du coup.
3: Ah ouais.
1: T'imagines, faut pas que les mecs ils aient ça autour de France, hein, avec leur femme qui court à côté pour courir. À côté du vélo pour. Ah non, ça marche pas.

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1: Oh là là, voici le bâtard du jour. Oh là là, il est bien sûr.
2: Les babatards.
3: Les quoi ?
2: Les bâtards du jour.
1: Sachez qu'une femme de Floride, de 29 ans, a été arrêtée pour avoir fait une bêtise dans une église. D'après vous, qu'est-ce qu'elle a pu faire ?
4: Oh non, c'est pas des trucs.
1: Rien de sexuel.
5: Elle a chanté.
1: Non,
6: c'était sale.
1: Non, c'est pas sale. C'est pas. J'aurais pas eu cette idée.
5: Elle a fait un truc sur les réseaux ?
1: Non.
7: À la bulle du bénitier.
1: Il y a beaucoup de gens qui faisaient ça à un moment donné. D'après vous, qu'est-ce qu'elle a pu faire ?
4: Oh non, c'est pas des

0: Ouais, je pense que je sais pas la plus sécurisée de.
1: Et maintenant il y a la carte bleue.
0: Ah oui, putain, j'ai vu ça.
1: Non, elle a été arrêtée après avoir ajouté de la vodka dans le bénitier de l'église à la messe dominicale. Les paroissiens avaient remarqué que quelque chose clochait quand les fidèles semblaient inhabituellement joyeux. Alors tu sais, de faire le signe de croix, peut-être que tu disais c'est très étrange. Elle a été confrontée au prêtre et alors elle s'est pas démontée. Ouais. Plutôt que de dire c'est une blague ou machin truc, j'aurais pas dû, pardon, excusez-moi, c'est quand même. Elle a dit détends-toi, padré. T'as jamais eu autant de clients à bénir, c'est juste des heures supplémentaires.
2: Non, bah, c'est le monde à l'envers.
1: C'est-à-dire que alors, tu sens que la nana, mais alors jusqu'au bout, elle fait.
3: C'était délibéré, quoi.
1: Oui. Non, mais elle voilà. Bon, après, elle aurait mis un peu de jus de goyave, ça fait un Sex on the Church.
0: Ah, bah oui, Sex on the Church. Bah, c'est ça, en fait. Putain, alors l'idée.
1: Non, mais ça ne se fait pas. Ça ne se fait pas, madame. Pas, madame, non, ça ne se fait pas. Avec ça, c'est en enfer direct.
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0: réveil, 8h58 sur Europe 2 Pop Radio avec The Killers. C'est Coé sur Europe 2, comme chaque matin, 7h, 11h. On va retrouver toute l'équipe dans un instant. On va débriefer la télé, puis on va faire un point sur l'actu de ce vendredi. On reviendra évidemment sur la victoire de l'équipe de France et sur la suite de la compétition. A tout de suite sur Europe 2.
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15: Merci d'être avec nous ce matin sur Europe 2. Il est 9h, vendredi le 10 juillet. Toute l'équipe est là, Coé sur Europe 2, 7h, 11h, et reviendront évidemment cet après-midi pour vous amener peut-être en vacances, 15h30, 18h.
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15: L'heure de l'actu sur Europe 2 avec Cédric Lecor. Salut Cédric.
16: Salut Quentin, bonjour à tous. L'épisode de canicule s'intensifie. 9 départements du Nord-Ouest vont passer en vigilance rouge à la mi-journée. Du rouge qui va s'étendre demain à l'Île-de-France, le centre-Val de Loire et le département de l'Orne. La porte-parole du gouvernement a annoncé ce matin sur TF1 le déclenchement du plan Orsec chaleur extrême. Un plan inédit pour déployer des moyens supplémentaires dans ces départements. La canicule qui sera au cœur d'une nouvelle réunion interministérielle de crise ce matin à Matignon. Sébastien Lecornu a convoqué plusieurs de ses ministres pour faire le point sur la situation dans les hôpitaux et sur le front des incendies également. Justement, des centaines de pompiers sont toujours mobilisés dans plusieurs départements dans les Pyrénées-Orientales où les habitants évacués continuent petit à petit de regagner leur logement. Dans la Drôme, en revanche, de nouvelles évacuations préventives ont été menées autour de la commune de Die où le feu a parcouru 3700 hectares. En Savoie, les communes de Planet et Pralognan-la-Vanoise sont coupées du monde après un incendie qui a parcouru une soixantaine d'hectares. Et en Espagne, un dramatique feu de forêt a fait 12 morts près d'Almeria, dans le sud du pays. Certaines des victimes ont été retrouvées dans leur véhicule. Un drame cette nuit près de Maubeuge, en marge des célébrations de la victoire des Bleus. Vers minuit et demi, une jeune fille de 17 ans qui était grimpée sur un camion est décédée, écrasée après avoir chuté. Plusieurs fêtards ont été conduits à l'hôpital en état de choc. Le conducteur du camion a été placé en garde à vue. De gros bouchons attendus dès la fin de matinée au départ de la région parisienne sur l'A10, notamment vers Orléans. C'est rouge sur l'ensemble du pays, dans le sens des départs. Et Bison Futé voit même noir du côté de la vallée du Rhône, sur l'A7 vers la Méditerranée, du noir qui va s'étendre demain dans le quart nord-ouest. Des scènes de liesse un peu partout en France hier soir après la qualification des Bleus en demi-finale du Mondial de foot. L'équipe de France s'est donc imposée 2-0 face au Maroc. Début signé Mbappé et Dembélé. Les hommes de Didier Deschamps attendent désormais de connaître leur prochain adversaire. Ce sera la Belgique ou l'Espagne qui s'affrontent ce soir à partir de 21h. Sur le Tour de France, Tadej Pogacar a renfilé le maillot jaune à l'issue de la 6e étape de haute montagne qui s'est achevée hier après-midi à Gavarnie-Gèdres. Les coureurs quittent aujourd'hui les Pyrénées-Orientales pour une 7e étape, cette fois entre Ajetmo et Bordeaux. Et puis j'en reviens sur la météo. 9 départements vont donc passer en vigilance rouge canicule à la mi-journée, du Morbihan à la Vienne, où vous aurez ce vendredi entre 38 et 40 degrés. Un épisode de canicule qui va aussi durer dans le temps, au moins jusqu'au 14 juillet. 36 degrés attendus cet après-midi à Paris et Aurillac, 39 à Bordeaux, 40 à Lyon, mais une trentaine de degrés sur les bords de la Méditerranée. Et attention, le temps devrait devenir orageux cet après-midi dans la moitié sud.
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16: Et forcément, avec ce temps, les plages vont être bondées ce week-end avec une eau qui se réchauffe de jour en jour jusqu'à 24 degrés dans l'océan sur les plages vendéennes, tout comme du côté de Biarritz où le ciel est nuageux ce matin. Plein soleil dans le Finistère avec une eau à 23 degrés à Douarnenez, mais attention aux possibles orages cet après-midi sur la pointe bretonne. Le temps sera calme autour de la Méditerranée avec une trentaine de degrés sous les parasols avec une eau à 23 degrés du côté de la Grande Motte.

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1: Bonjour, bonjour, 9h05, bienvenue sur Europe 2. C'est vendredi, on est le 10 juillet, les vacances peut-être pas très loin de votre côté. Les vacances vont peut-être démarrer aussi, vous réveillez à peine. Avec Offenbach dans un instant, Forte de Flore. Mais d'abord, retour vers le futur, c'est Chloé sur Europe 2.
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1: Retour dans les années 1984 à la télévision. Si on pouvait passer des messages, alors ça paraît lunaire parce qu'à l'époque il n'y avait pas évidemment les téléphones portables, tout était un peu compliqué, mais tu pouvais rentrer dans une petite cabine, ça s'appelait vidéo bâton.
4: Ouais.
1: Tu te posais et tu pouvais raconter et tu passais à la télévision, et la télévision de l'époque. C'est-à-dire des millions de gens qui te regardaient. Alors, ouais. Notamment, il y avait ce monsieur qui avait confectionné un coq. Et lui cherchait une poule.
5: Cocorico, cocorico, c'est moi le coq. Je cherche une jolie poule, mais je ne la trouve pas. Je cherche, je ne la trouve pas. Et je suis le coq. Je viens de naître, je suis tout neuf. Je suis né le 6 juin 1984. Et voilà, je crois que je vais trouver une poule. Alors, je me nomme Cocorico. Je viens d'un donc, j'arrive au monde et j'espère faire une longue route. Ce coq, maintenant, est de notre réalisation, mon épouse et moi-même, qui l'avons dessiné et qui le diffusons.
1: Ah bah alors. Bon bah écoutez, tant mieux. Il y avait un monsieur qui avait la plus longue introduction au monde avant son message.
6: Colline rousse de fleurs, au loin je pars, je vous laisse mon cœur. Adieu, Venise
1: on va y aller, Michel.
6: Adieu,
1: Michel, fais ton message, Michel.
6: Michel,
1: tu fermes ta gueule, tu fais ton message, Michel.
6: Alors voilà, je recherche un ami qui se nomme Pierre.
1: Ouais, bon, on n'a plus le temps. Ouais. Il y avait aussi deux jeunes femmes qui étaient là, qui nous présentaient une nouvelle radio.
7: On va faire la pub pour une nouvelle radio qui vient d'émettre actuellement à Suresnes. C'est fréquence 3 sur 94,6 MHz. C'est un copain à nous de notre bahut qui s'appelle Charlie. Enfin, on le connaît sous le nom de Charlie à l'antenne.
8: Sinon, il s'appelle Benoît.
7: Il est super. Enfin, au lieu d'écouter les autres radios qui craignent un peu.
8: Parce que fréquence 3, c'est assez sympa. Il passe un peu de tout.
7: New Wave, Funky. Ouais. Enfin, tout ce que vous aimez, toute la musique que vous aimez. Ouais.
8: C'est assez rigolo. Super. Les animateurs sont sympas.
4: C'est super.
7: Ouais, et puis on passe aussi en direct à l'antenne. Alors, c'est vraiment génial parce que un maximum de notre gueule, alors c'est vraiment super. Voilà. Mais c'est super sympa, on s'éclate. Hein.
4: On s'éclate. Ah,
1: non. Non mais elle est fabuleuse, ouais. C'est l'autre à côté. Ouais. Qui balance, c'est, il s'appelle Charlie. Ouais, mais son prénom, c'est Benoît. Tu vois, bon, alors, 10 ans plus tard, on appelait ça télébobine. Tiens, c'était le même concept.
4: Même ouais.
1: Tu revenais, tu faisais tu repassais devant la caméra. On est tombé sur deux gamins qui passaient un message à leur père à la télé.
9: Toi, papa, qui veut qu'on regarde pas la télé, eh ben, on c'est mieux, on est dedans. Eh ben, t'es boulé, hein, papa.
7: T'es boulé.
9: Et d'abord qu'on est dedans et toi, tu vas jamais la regarder, d'accord, papa?
1: C'est marrant, c'est le gamin. Ouais. Bon, alors, 94, toujours, une pensée pour cette jeune femme.
10: Bonjour, j'espère que tu t'es reconnu. J'espère que tu vas me rendre mes 500 francs parce qu'il me les faut absolument tout de suite. Ah. Si tu veux pas me les rendre, t'auras de sacrés problèmes. J'espère que tu t'es reconnu, c'est le Marocain. 500 francs, tu dois me les rendre tout de suite, hein. Ok.
4: Mais à quel moment tu te dis je vais...
1: Si on se suit, tu vas avoir des gros problèmes. Hein.
11: Bah, parce qu'il n'y avait pas les réseaux sociaux.
1: Tu vas avoir des gros problèmes. Hein.
10: Okay.
1: Attention, on va finir avec ce jeune homme qui nous montrait son talent caché.
12: Je veux vous dire que j'adore Michael Jackson et que j'aime Michael Jackson.
1: C'est bien.
12: Et que je danse comme Michael Jackson. La preuve. I give him money. I give him time.
1: Oui, c'est bien.
12: But you promise he dances.
1: Bluffant.
12: But show me all time. I'm never not to do.
1: No.
12: But see what will I do.
1: Wow. Il a fait carrière derrière. Il a fait carrière. Ah, il est jamais ressorti. Toujours dans la boîte.
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Bon, aujourd'hui c'est vendredi, on est le 10 juillet et vous savez ce qui se passe le vendredi dans Coé sur Europe 2, c'est le blind test de Vito. On va jouer ensemble dans un instant, ce sera après Charlotte Cardin, tant pis pour elle, pendant que vous démarrez cette journée, peut-être la dernière avant les vacances.

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1: Blind test de Vito. Mon petit Vito, aujourd'hui, nous jouons avec quoi et avec qui?
2: C'est le retour de notre Sri Lankais préféré.
3: Il est bien.
2: Vous avez fait des jingles.
3: Il est magnifique.
2: Ring, ring, ring. Ring, ring. Et bien, c'est reparti pour des nouvelles reprises qu'il nous a sorties.

0: C'est The Weeknd alors. C'est dingue.
1: Ah, c'est deux jours fériés.
0: Ah, c'est un week-end, c'est un pont là qu'il nous a fait là.
2: Attention. Un nouveau titre.
0: Attention.

0: Oh, mais c'était qui, Charles? C'était pas Charlie Pousse?
1: Oui, c'est ça.
2: Si, voilà. Oh là là.
3: On était un peu loin quand même là.
1: Il est aux toilettes.
0: Ah ouais,
1: Charlie Pousse.
0: Ah ouais, oui, je te confirme. Allez, encore un, il est drôle. Lui.
1: Major Lazer.

0: Katy Perry?
1: Non.
2: Non.
0: Ellie Goulding.
2: Oui.
3: Oh,
0: oh le lover.
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4: Je l'adore. Comment il s'appelle?
2: Sangara. Oh, il faut que je retrouve le nom. Je te le dis là tout à l'heure.
4: Monsieur Sangara.
2: Oui.
4: Monsieur, on vous fait un bisou. Faut venir nous voir. Hein. Vous êtes les bienvenus.
0: Cette musique, elle est dans 50 nuances degrés.
4: Ouais.
0: Oui. Tu mets l'autre là. Ça change tout. Hein.
4: Non mais, c'est-à-dire, si t'avais ça dans le film, tu sens que c'est le film piraté. Ouais, tu mets ça chez toi. Tu dis, c'est marrant. J'ai l'impression qu'ils n'ont pas eu les droits là.
2: Un décalage là.
4: Allez, reste avec nous.
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0: Bon début de journée avec Europe 2. Bon, vous allez affronter la chaleur aujourd'hui. On y revient évidemment sur le temps partout en France. C'est vendredi le 10 juillet, juste après l'actu. On retrouve Coé sur Europe 2. L'actu Europe 2 avec Cédric Lecor. Salut Cédric.
1: Salut Quentin, bonjour à tous. Il faisait déjà 24 degrés à Niort et Limoges dès 5h du matin. Les températures vont encore flamber ce vendredi, surtout dans le nord-ouest où 9 départements vont passer ce midi en vigilance rouge canicule. Du rouge qui va s'étendre demain jusqu'à l'Île-de-France et cet épisode de canicule va se poursuivre au moins jusqu'au 14 juillet. Météo plus complète à la fin de ce flash. La canicule au cœur d'une nouvelle réunion interministérielle de crise ce matin à Matignon. Sébastien Lecornu a convoqué plusieurs de ses ministre pour faire le point sur la situation dans les hôpitaux, sur le front des incendies également. Le gouvernement a également annoncé le déclenchement du plan hors sec chaleur extrême, un plan inédit pour déployer des moyens supplémentaires dans les départements en vigilance rouge canicule. L'Espagne, sous le choc après la mort de 12 personnes hier dans un feu de forêt en Andalousie, un incendie provoqué par la chute d'un câble qui s'est rapidement propagé à la végétation. Certaines des victimes ont été retrouvées dans leur véhicule. Des incendies qui en France mobilisent toujours des centaines de pompiers dans plusieurs départements. Dans les Pyrénées-Orientales où la situation s'améliore, dans l'Indre où les flammes ont parcouru un millier d'hectares, à Die dans la Drône où un camping et un hameau ont été évacués préventivement hier, mais aussi en Savoie où un feu de forêt a parcouru une soixantaine d'hectares coupant les accès aux communes de Planéfié, Pralognan, Lavanoise. Un drame cette nuit près de Maubeuge en marge des célébrations de la victoire des Bleus. Vers minuit et demi, une jeune fille de 17 ans qui était grimpée sur un camion est décédée écrasée après avoir chuté. L'Espagne où la Belgique, qui sera le prochain adversaire de la France au Mondial de football, répond ce soir à partir de 21h. Hier soir, les Bleus se sont donc qualifiés en demi-finale en battant le Maroc de 0. Après avoir manqué un pénalty en première mi-temps, Kylian Mbappé a ouvert le score à la 60e minute. Ousmane Dembélé a enfoncé le clou quelques minutes plus tard avec un deuxième but. Les hommes de Didier Deschamps ont largement dominé les Lions de l'Atlas durant toute la rencontre. Et puis direction Bordeaux, vendredi pour les coureurs du Tour de France. La 7e étape partira en tout début d'après-midi d'Ajetmo dans les Landes pour un peu plus de 175 km de plat. Hier, le Slovène Tadej Pogacar a largement dominé la 6e étape.
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1: 9 départements vont donc passer en vigilance rouge canicule à la mi-journée du Morbihan à la Vienne où vous aurez entre 38 et 40 degrés. Un épisode de canicule qui va aussi durer dans le temps au moins jusqu'au 14 juillet. 36 degrés attendus cet après-midi à Paris et Aurillac, 39 à Bordeaux, 40 à Lyon, mais une trentaine de degrés sur les bords de la Méditerranée. Et attention, le temps devrait devenir orageux cet après-midi dans la moitié sud. Bonne matinée avec Coé sur Europe 2.

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1: Merci d'être avec nous ce matin, il est 9h33. Soyez les bienvenus sur Europe 2 avec Aurilla qui va nous rejoindre dans un instant. Mais Chloé sur Europe 2 n'attend pas, on retrouve toute l'équipe.
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1: Voici le devine actu du jour, tendez l'oreille.
3: Écoutez-moi les amis.
4: Oh là là.
3: Oui, je vends une île. Oui, je vends une île. Moi.
4: C'est horrible, Pierre.
5: Non.
3: Les amis. Je
5: vais mourir
3: oui,
5: en le faisant.
3: Moi, je vends une île.
5: Pas une fausse note.
4: Une île.
3: Oui, je vends une île. Ouais.
4: Oh là là là là.
1: Ne l'entraînez pas à faire ça. Dites pas que c'est bien.
5: J'ai pas une fausse note.
1: Mais dites, non, t'en as 50. Dites pas que c'est bien. Dites pas que c'est bien. Vous allez nous en faire plein.
6: Bon, il
1: alors,
6: vend une île.
1: Il vend une île.
5: Ah, mais il y a que ça comme indice.
1: Bah,
5: ah
1: oui, mais alors essayez de réfléchir. Alors, si vous l'avez pas vu passer l'info, vous pouvez pas l'inventer.
6: Ah,
5: bah, il y a une île qui est à vendre.
6: Bah, d'accord.
7: Mais elle a non, c'est pas en Bretagne, c'est en Grèce, je crois. Mais elle a une particularité. Parce que c'est cher.
6: Elle est en forme de quelque chose ?
7: Non.
8: Elle existe pas ?
7: Si, elle existe. D'après vous.
8: Ah, c'est une île flottante.
6: Ah, elle n'est pas du tout constructive, rien du tout. Non, que dalle, c'est un petit bout de caillou. Et...
1: Alors, je vous aide. C'est une île, l'île de Makri, en Grèce.
5: Ouais.
1: Elle a tout d'un petit paradis, bien la mer, relief boisé, littoral préservé, sublime.
5: Et tu ne peux pas construire dessus.
1: C'est pas ça.
6: C'est l'île plus chère.
7: Et non, c'est l'inverse.
6: Ah, la moins chère.
7: Je crois que j'ai
1: parce qu'en fait, effectivement, vous ne pouvez pas construire ce que vous voulez. Il y a des blocages administratifs. Elle est presque inexploitable parce qu'elle a des contraintes environnementales,
5: oui,
1: il y a des
5: ça.
1: Plantes dessus, etc. Bref, elle était mise en vente il y a quelques temps. Elle était mise en vente, attendez, j'ai le prix. Mince, elle était combien elle était?
8: Elle est à vendre 247 000 euros.
7: Oui, elle est
8: estimée à 8 millions
1: c'est
8: en 2022.
1: Ça. Voilà.
7: Où le 8 millions?
1: Ah oui, c'est ça. Estimée à 8 millions en 2022. 247 000 euros.
5: Ça fait le sacré ristourne quand même, là.
8: Ça vaut
1: ouais. On dit, là, j'ai l'impression que c'est une opération chez Action, là.
6: Oui.
1: J'ai envie d'acheter des bougies avec.
6: C'est les soldes.
1: Et en fait, parce qu'en fait, tu peux rien en faire. En fait, t'as une île, mais t'as pas le droit de construire dessus si c'était mettre des bungalows, des choses comme ça.
7: Voilà.
8: Bah, mec, c'est trop stylé.
5: 247 000, c'est.
1: Les amis, je vais vous dire un truc. Je vous regarde les yeux dans les yeux parce que vous savez que je vous ai
7: fait quelque chose.
1: Vous savez qu'on traverse des belles choses ensemble.
5: Bah, c'est ça.
1: J'ai envie de vous offrir cette île grecque.
6: Arrête.
1: Allez. Se trouve qu'avec des problèmes d'avocat et de divorce récents, je n'ai pas les 247 000 euros.
6: Oh, allez, un effort.
1: Mais j'ai 247 euros. Pour la peine, je vous offre un grec.
8: Ah, oui.
1: Salade, tomate, oignon.
6: Ah, on prend quand même.
7: Ouais.
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1: Voici la compile de la canicule, parce que nous avons décidé de vous rappeler qu'il faut boire beaucoup, il faut s'hydrater, ne faites pas de sport aujourd'hui, arrêtez de vouloir courir là par 35 degrés.
2: Ou alors à 5h du matin. Quoi.
1: Mais voilà, j'en ai vu ce matin qui court, ils l'ont fait à 6h, c'est malin. 6h, il fait 22, 23, voilà, tu cours. Mais pas le faire dans la journée, c'est idiot. Ouais. Voici la chanson dans la compile pour la France en général ce week-end.
3: On a chaud.
1: La chanson de tous les Français également ce week-end. Même la chanson des Bretons.
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1: Qu'est-ce que c'est que cette température?
2: C'est quoi ce truc,
1: les thermomètres en théorie sont vendus, ça dépasse rarement les 20. Et là,
2: Ah mais ça existe les parasols.
1: Dans la compile de la canicule, il y a la chanson des habitants d'Aurillac.
5: Il fait 10 et plus 0.
6: C'est très très chaud.
5: Il fait 10 et plus 0.
6: À limite canicule là.
5: Il fait 10 et plus 0.
6: Il est où le pingouin?
5: Il fait 10 et plus 0.
6: Il y avait un pingouin là.
1: La chanson des thermomètres.
2: Ah ben là ça monte.
1: Dans la compile de la canicule, il y a la chanson des EHPAD.
7: Allez, papy, lève-toi. Pourquoi je danse là-dessus, moi?
1: C'est vrai que t'as dansé quand même.
7: Oui.
1: Il y a aussi la chanson des pelouses. On va cramer, il a été tellement bien chanté là. La chanson pour les piscines Intex.
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9: tu vas prendre.
8: Oh oui,
9: tu vas prendre.
1: Et vu qu'il fait chaud, faut arroser le terrain à Roland-Garros. Du coup, ça glisse et nos Français passent leur temps par terre. Voici la chanson des Français.

0: Bonjour. Bon réveil, merci d'être là sur Europe 2 Pop Radio. Il est 9h45, on va retrouver toute l'équipe dans un instant. Les comptines, on va sur une petite comptine. Bon, oui. Comme ça vous noterez ça pour occuper vos enfants pendant les vacances qui vont peut-être d'ailleurs démarrer dès ce soir pour vous. On écoute aussi Mal Smith et Niall Horan. Bon réveil sur Europe 2 Pop Radio.
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1: Et si les comptines qu'on a tous connues enfants disaient toute la vérité?
2: Qu'est-ce que, oui. Déjà, souvent, il y en a qui racontaient n'importe quoi.
1: Non, il y en a surtout qui étaient assez porno.
3: Tendancieuses.
2: Ah, il y avait des doubles sens et tout.
1: Voilà, au clair de la lune, ton âme, mon ami Pierrot, prête-moi ta plume pour écrire un mot. Prête-moi ta plume, c'est,
3: la chandelle
1: chouquette.
3: Est morte. Ah ouais,
1: ma chandelle est morte, je n'ai plus de feu. Ah ouais, c'est ça parle de.
2: Moi,
1: de
2: c'était
1: ça.
2: Quoi? C'est que je comprenais un bateau sur l'eau, la rivière, elle va dans l'eau. Oui. C'était n'importe quoi.
4: Bon,
2: la rivière au bord de l'eau.
1: Il y en a compris de la drogue. Puis quand il n'y a plus de comptine à faire, ils ont fait du reggae.
4: Et, et la quéquette qui colle aussi.
3: Voilà. Non, c'est pas une et la mère Michel.
1: Elle a perdu son chat, je crois que c'est sexuel aussi.
3: Oui, je crois aussi.
5: Elle a touché la chatte à la voisine.
1: Non, mais ça, c'est plus clair que la mère Michel. T'as très peu vu d'enfants de 5 ans chanter la chatte à la voisine.
2: En école primaire, ils ne l'apprennent pas,
5: celle-là. Pas d'animaux.
1: Allez, les enfants. Alors, toi qui voulais.
4: Touché.
1: Non, Gaëtan, t'es jamais dans le tempo. Non, voici par exemple une souris verte. Et si elle a été reprise, mais avec la vérité, la vraie. Allez, les enfants.

0: La.
1: Voilà, petite escargot. Petite escargot.
2: Ah, c'est mignon.
1: Voilà, bon, c'est bah mignon, voilà, bah, par exemple, il faudrait dire la vérité aussi. Allez.
3: Petite escargot porte sur son dos une coquille, très pratique pour mettre du beurre à l'ail. Quand il sera bouilli, ma maman.
1: Mais si, mais si.
0: Bah, mais les escargots, généralement.
1: C'est vrai.
2: Ils ont mangé l'escargot.
1: Ah, le coucou, je me souviens.
0: Ah, c'était mignon,
2: coucou,
0: ça.
2: Coucou, coucou.
1: Nané, nané, nana. Ouais, bah, allez, aussi la vérité. Allez, ça suffit. Allez.
0: Ok.
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1: Allez les enfants, la la la morpion, la ni na ni la la.
2: Il a tué la chanson.
3: Non mais moi je pense que pour les gens qui... La plus belle chanson dont tu te souviens quand t'es gamin, c'est fait dodo collaboration.
4: Ah, mignonne, oui. Celle-là, ouais,
3: on l'a tous chanté, bien sûr.

0: Europe de Pop Radio avec Clean Bandit Rock Bye. 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
6: Bienvenue sur Europe de 10h. C'est vendredi, on est le 10 juillet. Merci de démarrer la journée avec Europe 2. Bon, évidemment, vous n'êtes pas couché tôt hier, vous êtes un peu fatigué, vous allez bien vous réveiller avec Corinne.
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6: À 10h, l'actu Europe 2, Cédric Lecor. Salut Cédric.
8: Salut Quentin, bonjour à tous. L'épisode de canicule s'intensifie. 9 départements du Nord-Ouest vont passer en vigilance rouge à la mi-journée. Du rouge qui va s'étendre demain à l'Île-de-France, au centre Val-de-Loire et le département de l'Orne. La porte-parole du gouvernement a annoncé ce matin sur TF1 le déclenchement du plan hors sec chaleur extrême. Un plan inédit pour déployer des moyens supplémentaires dans ces départements. La canicule qui sera au cœur d'une nouvelle réunion interministérielle de crise. Ce matin à Matignon, Sébastien Lecornu a convoqué plusieurs de ses ministres pour faire le point sur la situation dans les hôpitaux et sur le front des incendies notamment. Justement, des centaines de pompiers sont toujours mobilisés dans plusieurs départements dans les Pyrénées-Orientales où les habitants évacués continuent petit à petit de regagner leur logement. Dans la Drôme, en revanche, de nouvelles évacuations préventives ont été menées autour de la commune de Die où le feu a parcouru quelques 3700 hectares. En Savoie, les communes de Plané et Pralognan-la-Vanoise sont coupées du monde après un incendie qui a parcouru une soixantaine d'hectares. Et en Espagne, un dramatique feu de forêt a fait 12 morts près d'Almeria, dans le sud du pays. Certaines des victimes ont été retrouvées dans leur véhicule. Un drame cette nuit près de Maubeuge, en marge des célébrations de la victoire des Bleus. Vers minuit et demi, une jeune fille de 17 ans qui était grimpée sur un camion est décédée écrasée après avoir chuté. Plusieurs fêtards ont été conduits à l'hôpital en état de choc. De gros bouchons attendus dès la fin de matinée au départ de la région parisienne, sur l'A10 notamment en direction d'Orléans. C'est rouge sur l'ensemble du pays dans le sens des départ et Bison Futé voit même noir du côté de la vallée du Rhône sur l'A7 vers la Méditerranée. Du noir qui va s'étendre demain dans le quart nord-ouest. Des scènes de liesse un peu partout en France hier soir après la qualification des Bleus en demi-finale du mondial de football. L'équipe de France est imposée à 2-0 face au Maroc. Début signé Mbappé et Dembélé. Les hommes de Didier Deschamps attendent désormais de connaître leur prochain adversaire. Ce sera la Belgique ou l'Espagne qui s'affrontent ce soir à partir de 21h. Et sur le Tour de France, Tadej Pogacar a renfilé le maillot jaune à l'issue de la 6e étape de haute montagne. Les coureurs quittent aujourd'hui les Pyrénées-Orientales pour une 7e étape entre Ajetmo et Bordeaux. Et puis je reviens sur la météo. 9 départements vont donc passer en vigilance rouge. Canicule à la mi-journée du Morbihan à la Vienne. Vous aurez ce vendredi entre 38 et 40 degrés. Un épisode de canicule qui va aussi durer dans le temps au moins jusqu'au 14 juillet. 36 degrés attendus cet après-midi à Paris et Aurillac, 39 à Bordeaux, 40 à Lyon. Mais une trentaine de degrés sur les bords de la Méditerranée. Et attention, le temps devrait devenir orageux cet après-midi dans la moitié sud.

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1: Merci d'être avec nous ce matin. Les vacances sont peut-être pas si loin. Elles ont peut-être même démarré. Vous êtes au petit-déj, là, tranquille. Pas pressé du tout. Ça, c'est les vacances. Il est 10h04. On attend Alex Warren dans un instant. Et Coé sur Europe 2. On va parler de la vie.
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1: Le chien de Haute-Savoie qui s'appelait Lazare. Sonnet de Lazare.
3: Oui, il a failli être dans le livre des records.
1: Bah oui, ça. Il avait la langue de 15 mètres.
3: Quel âge déjà?
1: Il est plus dedans, 30 ans.
4: Ouais, c'est beau. Hein.
1: 30 ans et 5 mois. Et je peux vous dire que quand vous avez passé 30 ans en chien, 5 mois de plus, c'est un effort. Ouais, hein. Ouais. C'est comme quelqu'un qui aurait 110 ans. Tu sens que les jours qui passent derrière. Il est mort quelques jours avant son homologation du plus vieux chien du monde par le Guinness Book. Question rapide, tour de table. Qui vit le plus longtemps, Stouff, une méduse ou un Nokia 3210?
3: Une méduse?
1: La méduse vit 6 mois et 1 an. Le Nokia 3210, 30 ans. Quelqu'un qui l'a rallumé il n'y a pas longtemps, il marchait encore. Ouais. Pietre, une anguille ou une lampe solaire achetée chez Temu?
4: Une anguille.
1: L'anguille, c'est 100 ans. Ouais. La lampe solaire chez Temu, entre 3 et 4 jours. La tortue géante des Seychelles, Corentin, ou les feux de l'amour à la télé?
4: Bah, les feux de l'amour.
1: La tortue géante des Seychelles.
4: Ouais.
3: C'est vieux. Ah non, ça. C'est
1: 150 ans.
4: Ah, oui.
1: Feu de l'amour, 52 quand même.
4: Ouais,
5: mais c'est pas fini.
4: Ouais, oui.
1: C'est vrai.
4: Victor,
1: c'est
4: vrai. Il va. Hein.
1: Vito.
5: Oui.
1: Un papillon ou un bobo parisien à Limoges? Qu'est-ce qui vit le plus vieux?
5: Le papillon, c'est sûr. Hein.
1: Ah oui. Le papillon, 24 heures, le bobo parisien à Limoges, 1 heure, bien joué. Stouff,
3: oui.
1: Le chien ou la 307 de Pietre?
3: Oh bah, à l'aise la 307 de Pierre.
1: Oui, 24 ans, un chien entre 10 et 15 ans en théorie. Qu'est-ce qui vit le plus vieux, Pietre? Les fourmis mâles ou mon furet que j'avais eu à l'époque? Ah, les deux n'ont pas vécu vieux, je crois. Hein.
4: Ah ouais? Je dirais ton furet, mais pas de loin.
1: Non, le furet, il a fait 3 ans. Les fourmis mâles, un jour. Non, rien, une histoire. Mes enfants, un jour, c'est l'histoire.
4: Un coup de chaud.
1: Au soleil, coup de chaud. Comme une pierre. Si longtemps. Qu'est-ce qui vit le plus vieux, Corentin? Oui. La souris ou l'échéancier de remboursement URSSAF que tu dois rembourser?
4: Attends, une souris.
1: Réfléchis. Ton échéancier URSSAF, ils t'ont mis combien de temps?
5: Ils vont te mettre 6
4: mois.
5: Attends,
4: j'ai pas encore fait.
1: Tu voudrais combien?
4: Ah bah le plus possible. Donc je vais dire mon échéancier.
1: Eh ben non, c'est la souris.
4: Yes.
1: L'échéancier, tu risques d'avoir 6 mois. La souris, c'est 1 an. Un faux bourdon.
4: 6 mois.
5: Alors un faux bourdon. C'est une variété de bourdon, ça s'appelle comme ça. Hein.
3: D'accord.
1: Ou un paquet de gâteaux à proximité de Pietre.
5: Ah bah c'est le faux bourdon qui vit plus longtemps, hein, c'est sûr.
1: Par contre, il y a un problème sur la durée. Vous m'avez mis 2 minutes, ça vit pas 2 minutes, un faux bourdon.
6: Ouais, je sais pas les informations.
1: Ah oui, d'accord, toi tu bosses plus du tout. Je vais demander au stagiaire parce que tu bosses plus du tout. T'inquiète, il dépose à la SACEM par contre. Mais c'est un faux bourdon, tu t'es pas trompé dans les 2 minutes parce que ça veut dire qu'il décolle, il vient à côté de toi, il fait. Et puis d'un seul coup.
7: Il me semble qu'un faux bourdon, c'est un bourdon qui vient de naître et qui décède instantanément.
1: Ah,
7: il me semble que c'est quelque chose comme ça.
3: Moi, il y a marqué 90 jours, enfin, moi je dis ça, je dis rien.
1: Non, non, je pense que tu t'es trompé.
5: Ah, mais il est bien en stage avec Pietre.
3: Tu l'as.
1: On prend un gamin de Sciences Po, on se dit il va être moins con que son auteur.
3: Mais Pietre l'a déréglé.
1: Et il me sort des conneries. 2 minutes, réfléchis, c'est pas possible.
3: Ouais,
1: deux minutes,
3: ouais, un petit vol et puis.
1: Ouais. Mais même pas, il est né, il a même pas d'aile.
4: Science Popo.
1: Oh là là, c'est 90 jours.
5: Et dire que ça va nous gouverner ça plus tard.
1: Excuse-toi. Tu dis j'aurais dû relire. Tu sais que je dis des conneries à la
5: France. C'est pas comme
1: là.
5: Ça que tu vas devenir ministre, hein, je te le dis moi.
3: Pourquoi tu dis pas ça à Pietre?
1: Hein, oui, parce que lui, j'insiste plus.
4: On s'en fout. Lui, c'est un faux bourdon.
1: C'est un faux auteur. Le perroquet, tiens, Piette, c'est pour toi. Le perroquet ou la virginité de Stouff? Il n'y a que Stouff qui pourrait nous donner la réponse.
5: Non, impossible, je dois savoir.
1: Qu'est-ce qui a vécu plus longtemps?
5: 17 ans, à peu près, je dirais pour Stouff. Ouais. Un perroquet, c'est un peu moins bien. Donc là, je dirais la virginité de Stouff. Elle a vécu plus longtemps.
3: Oui, c'était à 16 ans.
1: Ah, d'accord.
5: Et le perroquet, c'est combien?
1: Alors, tu m'as mis 20 ans, je crois que c'est entre 20 et 40 ans aussi.
3: Attends, faut aller chercher.
4: On va tout refaire.
3: J'ai pas tout vérifié.
1: Table durée de vie du perroquet, je crois que c'est entre 20 et 40
3: ans. Ça dépend peut-être de la race du perroquet,
1: ouais,
3: non?
1: Mais regarde.
4: Oui, ça dépend.
1: Regarde, l'objet, il est pas loin d'être. Je vais le balancer sur le stagiaire.
3: Ah, moi j'ai 60 ans. Ah,
5: Eh ben, je suis content pour ta virginité. Hein,
1: Qu'est-ce qui vit le plus vieux, Stouff? L'esturgeon ou la carrière de Michel Drucker à la télé?
3: La carrière de Michel Drucker?
5: Eh non.
1: La carrière de Michel Drucker, on n'est qu'à 62 ans, mais. Il est toujours là.
5: C'est toujours pas fini.
1: L'esturgeon, j'ai jusqu'à 100 ans. Vérifie, s'il te plaît.
5: Regardez, ouais. J'avais vérifié, j'ai vu 150, mais j'ai laissé.
3: Je vais aller voir. Durée de vie, esturgeon.
5: Le principal, c'est que ce soit au-dessus.
1: Attends.
3: Esturgeon blanc ou l'esturgeon beluga?
1: Voilà, ça dépend. Vas-y,
3: esturgeon normal, attends. 40 ans.
1: Il m'a mis 100 ans. Allez, je vais le taper. Je reviens, à tout de suite.
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2: Vous m'appelez un bar quelque part en France, je vais offrir la tournée à ceux qui prennent le café. Nous partons, on va dans quel coin ? Dans l'Aude ?
3: C'est où ça ?
2: Attention.
4: Épicerie de Parava, bonjour ?
2: Oui, bonjour. Ah bah je suis dans une épicerie, je suis pas dans un bar ? Je suis pas dans un bar.
4: Bar, épicerie.
2: Mais oui, mais c'est
4: on
2: ça.
4: On fait tout.
2: Mais bien sûr, madame. Mais dans les petites villes, on fait bar, épicerie, réparation de pneus, machine à laver et médecin. Bien sûr, j'avais oublié qu'on faisait tout. Moi, c'est Coé.
4: Est-ce que c'est une blague ?
2: Non, madame. Bonjour. Je m'appelle Coé. On est sur Europe 2, dans toute la France, la radio. Comment ça va ?
4: Ça va et vous ?
2: Ça va très très bien. Mais c'est quoi votre petit prénom ?
4: Moi, c'est chez Fabienne, par hasard.
2: Vous appelez chez Fabienne par hasard ?
4: Ouais, c'est ça.
2: Eh ben bonjour Fabienne.
4: Dans l'Aude.
2: Alors, quel endroit dans l'Aude exactement ?
4: On est entre Narbonne et Carcassonne.
2: D'accord, très bien, très bien.
4: Voilà.
2: On se situe, ouais.
4: Et j'ai un bar épicerie, une petite épicerie, bar et puis restauration.
2: Le petit village, vous m'avez dit, s'appelle comment ?
4: Par hasard.
2: Par hasard ?
5: Par hasard.
4: Alors attendez, c'est P-A-R-A-Z-A.
2: Ah oui, c'est pas par hasard.
4: Par hasard.
2: Ah, c'est énorme, je connaissais pas du tout. C'est gros, c'est petit, il y a combien d'habitants ?
4: Il y a combien d'habitants à par hasard ? Il est là. 700.
2: Il est là, je sais pas qui dire, il est là, il y en a qu'un.
4: On va vous faire un petit coucou.
6: Ouh là, il y a du monde.
2: Bonjour par hasard. Ah putain, ça va me coûter cher cette connerie.
4: Voilà,
2: ah là là. Ah mince.
5: Non, ils font tout, je vois.
4: Vous êtes
6: Coé ?
2: Bonjour.
4: Il dit bonjour à tout le monde, Coé. Salut,
2: bonjour les amis.
6: Salut Sébastien.
2: Oh là, mon Dieu. Vous êtes il y a combien de personnes dans le bar ? C'était cher ce soir. Il y a combien de personnes dans le bar ?
4: Là, on est à peu près une vingtaine. 1, 2, 3, 4, 5, 6, 7, 8, 9, 10, 11, 12, 13, 14, 15, une quinzaine.
6: Et c'est mardi le match, hein, c'est pas...
4: Mais
2: pourquoi il y a autant de monde que ça ?
4: Mais parce que, par hasard, on aime venir à l'épicerie.
2: Oh bah, écoutez, les gens, ils ont toujours besoin d'un truc, c'est une ville...
4: Vous avez beaucoup de café ce matin.
2: Bon, vous savez quoi, ma petite Fabienne ? La prochaine tournée de café, elle est pour moi.
4: Alors, la prochaine tournée de café est pour Coé.
6: Est-ce qu'il y en a quelques-uns qui sont...
2: Alors, maintenant, question intéressante. Est-ce qu'il y en a qui prennent autre chose que du café à cette heure-là ?
4: Est-ce qu'il y en a qui prennent autre chose que du café ? Il y a des bières.
2: Qui prend une bière ? Passez-moi quelqu'un qui prend une bière.
4: Qui me lève la main qui prend une bière ?
2: Oh là là là.
4: Alors, j'en ai 1, 2, 3, 4, 5, 6...
6: Une quinzaine.
4: Il ne reste pas beaucoup de café, là.
7: Du coup, il n'y a plus de café.
2: Mais plus personne ne prend du café dans ce...
4: Il y a que 1, 2, 3, il y a 4, 5 cafés.
2: Fabienne,
7: c'est une fan zone.
4: Nous, on est sérieux, une femme,
2: Fabienne,
4: on ne voit pas.
2: Ils font quoi comme boulot ?
7: On travaille pas, les gens, là.
4: Alors, on demande si vous ne travaillez pas.
6: Le chômage,
4: c'est vraiment une blague.
5: Fabienne, vous faites restauration aussi, je vois.
4: Oui, on fait restauration, c'est pour ça.
2: Qu'est-ce qu'on mange ?
4: Je fais de la petite restauration.
2: Alors, vas-y, ce midi, qu'est-ce qu'on va manger ? Vas-y, fais-moi rêver.
7: Le plat du jour.
4: Alors, entrecôte. Alors, moi, c'est tout dans la même assiette. C'est une viande, les frites et la salade.
7: Voilà.
4: Entrecôte ou magret ou salade de chèvre chaud.
2: C'est bien.
4: Jambon grillé.
2: Tu sais quoi, de toute façon vaut mieux une petite carte avec des produits bien frais, c'est le principal.
4: Merci, c'est
2: je te fais un gros bisou.
4: Attendez, je peux juste passer deux petits merci.
2: Bien sûr, oui.
4: Alors je voudrais remercier tous les habitants de Parava qui font vivre l'épicerie.
2: Ah, c'est bien.
5: Elle est très jolie, l'épicerie.
4: Je ne serais pas ici.
2: Ça c'est important, il faut faire vivre les petites épiceries dans les petites villes.
4: Donc merci à tous mes clients qui viennent à l'épicerie. Et en fait, je voulais dire aussi un petit bonjour à ma fille qui a une petite épicerie à l'Herme de Musset dans la Gironde, à côté de Bazas, qui a une petite épicerie restauration. Et donc je vous souhaite bon courage et je lui fais un gros bisou.
2: En tout cas, c'est très courageux de votre part et heureusement que vous êtes là pour faire vivre les petits villages comme ça, c'est important. Je te fais un gros bisou.
4: Merci.
6: Et vive le chômage !
4: Bisous.
2: Bisous.
4: Au revoir.
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0: merci d'être là sur Europe 2 Pop Radio. C'est vendredi, on est le 10 juillet et c'est peut-être votre jour de chance. Restez bien en tout cas sur Europe 2, écoutez-nous tout le temps. 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
1: Est-ce que David est prêt pour les 3 stades de France? C'est le moment de lui demander. Ça va, mon David?
2: Waouh, mon coué, c'est complètement crazy. Ah, comment ça va, le French?
1: Ça va.
2: What's your answer? Sauf si vous êtes au volant de votre Renault Twingo, c'est dangereux.
1: T'as raison, c'est pas le faire. Vous avez la pression, 3 stades de France, David.
2: Franchement, little bit, quoi. C'est, je mixe partout dans le world, devant 80 000 personnes, 100 000 personnes, mais là... 3 stades de France, c'est special, quoi. C'est quand tu vois le stade vide, tu te dis, OK, David, si tu rates ton bouton play, tu passes pour un big dick, quoi.
3: Une grosse sub, c'est ça que ça veut dire,
2: ouais,
3: bien sûr.
2: Une grosse bite.
1: Vous êtes déjà installé, David?
2: Ouais, je suis arrivé hier.
4: J'ai oublié qu'il était français.
2: Ouais, j'ai récupéré ma loge. Et là, j'ai compris qu'avant moi, il y avait Aya Nakamura, quoi.
1: Ouais. Ah bon?
2: Bah, j'ai retrouvé des trucs incroyables, quoi. Derrière le radiateur, un ongle de 42 cm, quoi. C'était complètement crazy, quoi. Dans un placard, 3 litres de gloss. Et dans une douche, un technicien m'a dit, monsieur Guetta, on a retrouvé un ventilateur qui sert qu'à faire voler les cheveux. Bah, j'ai dit, mais non, mais moi, faut pas voler le poulet comme le chicken, quoi.
1: Ouais, mais ça vous perturbe pas, tout ça, on s'en fout.
2: Non, je suis simple, quoi. Je mange du poulet, de la dinde.
1: Ouais.
2: Du poulet.
1: De la dinde,
2: du chicken.
1: Pas de poulet aussi.
2: Chicken. Poulet,
1: la dinde aussi, puis un peu de blanc de poulet.
2: Chicken, tu vois. Hier, j'ai demandé un cheat meal et ils m'ont apporté 2 dindes.
1: Ah, c'est fou. David, je vois que t'es toujours aussi rigoureux sur le corps, c'est ça qui est important.
2: Mais bien sûr, quoi, à mon âge, si je mange une frise, il y a mon Apple Watch, elle m'appelle, elle fait yeah, David, faut aller voir le cardiologue. Quoi. Ça, on dit cardiologue. Problème de heart,
1: David,
2: quoi,
1: un mot pour les fans, David.
2: Ben, je suis super happy. 3 stades de France, c'est énorme. Et surtout, si quelqu'un retrouve une valise remplie de protéines, goût poulet citron, dans le couloir B, ben, c'est à moi. Enfin, je crois. Ouais, Aya Nakamura, franchement, dans ce stade, plus personne ne sait, tout le monde qui fait Niska, tout.
1: Ben, vous partagez toutes les loges.
2: Jean-Marie Bidule,
1: bisous.
2: Là,
1: bisous.
2: Salut,
1: c'est David.
2: C'est vraiment crazy.
1: Salut, bye, David.
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Merci d'être avec nous ce matin, 10h36. Bon, ça va ce matin, pas trop fatigué avec le match hier qui était bien tard. C'est vrai que c'est pas facile ce matin, je vous le dis. Oui, je vous le dis. Voilà, Freya Sky sur Europe 2 Pop Radio, bonjour. 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
1: Appelez-moi le président, on va voir s'il a fait un petit mot pour les Bleus. Appelez du monde.
2: Vous êtes en communication avec le standard de la présidence de la République française.
3: Ousmane va marquer.
4: Ousmane va marquer. Et puis Nathalie marquer. Ouais. J'ai adoré cette petite vanne. Ouais. Comment se porte la team Coé en ce vendredi matin sur Europe 2?
1: Bah super.
4: Top Radio.
1: Bah super, monsieur le président. Ça va, c'est vendredi, on est content. Et vous, bientôt le week-end?
4: Oh, ça va, hein. C'est pas comme si vous étiez débordé, hein. Oh. Là, qui vont se plaindre maintenant.
1: Non, c'est pas bon.
4: Oh, ça va, je déconne.
1: Non, mais c'est
4: de plus rire.
1: Ah, parce qu'on a eu peur alors que vous étiez sérieux. Ça y est, c'est la Coupe du Monde à aller lancer. Vous en pensez quoi, monsieur le président?
4: C'est super.
1: Ouais.
4: Les matchs dans la nuit, par contre, ça va être lourd. Ah. La mère Brigitte va être à mon cul en me disant Emmanuel, il est 3h du matin, tu éteins la télé. Ça va me gaver.
1: Je sais.
4: Mais bon, c'est comme ça, vous le savez autour de moi. C'est la vie, celle qui porte le culotte, c'est pas moi qui pilote.
1: Ouais, je sais ça. Alors ça se passe aux États-Unis, au Mexique et au Canada. Est-ce que vous allez y aller, monsieur le président?
4: Bah évidemment. C'est cher, certes, mais c'est vous qui payez.
1: Bah oui.
4: Donc ça va.
1: C'est vrai que c'est cher, les billets d'avion, les places pour les matchs, tout ça, c'est de l'argent. Hein.
4: J'avais dit à Trump, au petit Donald, qu'il se touchait niveau prix, qu'il se foutait de notre gueule, et que c'était pas cool. Et puis voilà, après, bon, il est arrivé dans le bureau, et j'ai dit... It's good, Donald. Great price. You ruinez nous, mais it's good. Hey, Donald, love you.
1: Grosse autorité. Hein. L'équipe de France, alors, est-ce que vous croyez en eux, monsieur le président?
4: Bien sûr. Sur le papier, nous sommes favoris.
1: Voilà.
4: Après, ce n'est pas avec les cailloux que la minute des sports leur a filé que ça va changer un truc.
1: Oui, mais c'était sympa comme intention, quand même. C'est gentil.
4: Sans déconner. C'est pas parce que tu mets deux cailloux dans ton slibard que tu vas marquer des buts.
1: Ouais, ouais.
4: Des vieux cailloux, en plus, là, du marché de Roquefort-la-Bédoule.
1: Ouais.
4: Mais bref, je crois en nos bleus. Je crois en eux et je crois en Monsieur Deschamps.
1: Très bien.
4: Ouais. Et c'est nous qu'on va la gagner, la coupe. C'est nous qu'on va la gagner.
1: C'est
4: notre projet.
1: Voilà. vous savez quoi, là, on n'est pas tout le temps d'accord, mais là, on est d'accord.
5: Ouais,
1: on va la gagner. Voilà. Et on y croit, Monsieur le Président. Voilà.
4: Parfait. Bon, allez, je dois prévenir le cornu, mon petit cornichon, qu'il y a des galères à gérer aujourd'hui. Tiens le cornu, mets ça sur ton pain, ça fera du beurre. Allez, bon week-end Europe 2.
1: À bientôt.
4: Top Radio.
1: À bientôt.
4: Ah, ils sont vraiment sympas, eux. Ah, ils sont plus sympas que Manu et Bruno. Merde, j'avais pas raccroché.
1: Vous entendez.
4: Bonne journée.
1: Ouais. Mais merci quand même.
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1: J'ai une très bonne nouvelle pour les 8 Français sur 10 qui boivent du café. 8 Français sur 10.
2: Oui.
1: C'est beaucoup. J'ai une très bonne nouvelle.
2: Allez, vas-y.
1: Très bonne nouvelle.
3: Allez,
1: vous allez mourir.
3: Balance.
1: Vous allez mourir. Très bonne nouvelle, non. La science, souvent, elle est de leur côté. Vous avez remarqué ? On dit que c'est pas si mauvais que ça de boire du café. Ouais. C'est un anti-cancer, etc. Ce qui est vrai. Hein.
3: Ah, je savais pas ça.
1: Si, bah, en fait, ils se sont rendus compte que. Ils ont fait des études, parce qu'ils se sont rendus compte qu'à Cuba, il y avait beaucoup de gens qui étaient centenaires. Ils ont essayé de savoir pourquoi, parce que quand même, c'est un pays très pauvre où ils ont du mal à s'alimenter. Donc, ils se sont dit, quand même, très étrange. Qui est beaucoup de centenaires à Cuba. Et ben ils se sont rendus compte qu'en fait, c'est parce qu'il y avait le combo, ce qui est bizarre, mais pas de produits industriels.
2: Oui, oui. Ah,
1: voilà. Même s'ils mangeaient très peu, ben, ils mangeaient des produits, en tout
2: mais
1: cas,
2: les,
1: des,
2: oui, voilà. Non transformés.
1: Voilà, et non transformés, merci beaucoup. Cigares et pas cigarettes. C'est-à-dire qu'en fait, pas de trucs rajoutés, etc. Je ne dis pas que le cigare est bon pour la santé.
2: Non,
1: je dis juste que ce qu'ils fumaient, en tout cas, n'était pas industrialisé. C'est des feuilles de tabac et café où ils en buvaient beaucoup. Et c'est de là où ils ont commencé à mener l'étude spécialisée sur le café. Donc, je continue.
4: Donc, pour être centenaire, il faut faire les 3 C, quoi. Café, cigare, caca.
1: Et caca, oui, bien sûr. Les chercheurs de l'université de Coimbra, Portugal. De Coimbra. De Coimbra. Coimbra.
2: Ouais, on s'en fout.
1: Voilà, au Portugal. On conclut que boire 3 tasses à café de café par jour permettrait d'allonger l'espérance de vie de 2 ans en moyenne.
2: Je suis pile dedans.
1: Les chercheurs nuancent leurs résultats disant que les effets varient selon les types de café.
2: Ah.
1: Voilà. L'âge et le profil de santé de chacun. Mais c'est probablement. Voilà.
5: Ouais, bah c'est... en fait, c'est, ça dépend quoi.
3: Bah,
5: ça,
3: en fait,
5: ça peut rallonger, mais ça dépend. Peut-être pas.
1: Donc, on est en train de me dire que les scientifiques ont fait une étude où ils te disent que le café, c'est bon, mais ça dépend de ton profil.
2: Ouais.
1: Parce que ça peut être mauvais.
5: Et ça dépend quel café.
1: Voilà, ça dépend quel café. D'accord.
2: Et ça, on n'a pas la réponse.
1: Vous foutez de ma gueule au Portugal ou comment ça se passe? C'est-à-dire, vous venez de faire une étude qui a pris toute une université pour dire que c'est bon, mais ça dépend.
2: C'est bon, mais
5: c'est
2: ça dépend.
5: Pas sûr.
4: Pour toi, c'est pas très chaud.
2: Toi, c'est allongé.
4: Toi, c'est de longuer.
1: Ah, bah, en tout cas, je vous dirais que ce que je bois, moi, je vais dépasser Michel Drucker. C'est moi qui vous le dis.
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1: Tiens, on va parler d'un sondage sur les Français et les bouchons, parce que vous allez être des millions à prendre la route ce week-end.
2: Et même là, c'est les grandes vacances. Donc,
1: ouais, je pense que là, ça y est, ça va partir, ça y est.
2: Tous les week-ends, là, ça va être rouge.
1: Sans bon, je pense que depuis le mois de mai, on est d'accord.
3: Il n'y a personne depuis, oui, depuis, c'est ça, depuis le mois de mai, en fait, oui. Les gens ne sont pas là.
4: Ils sont en vacances fin avril et début septembre.
1: Un peu de télétravail. Vous savez, j'ai des amis qui ont des restaurants dans des quartiers d'affaires. Qui sont des restaurants qui, historiquement, ont toujours été des gros business du midi.
3: À tes souhaits, Pietre.
1: Sérieux, c'est quoi le bruit d'armoire normande que t'as fait?
4: J'ai éternué poliment dans mon coude.
5: Mais t'es sûr que c'est sorti par le haut, là?
1: Oh, c'est incroyable. Non, mais t'es sûr, il a raison.
4: Pourquoi?
1: J'ai l'impression que t'as éternué.
2: Ah non, je l'ai étouffé.
1: Bon. Et ils vivent dans les grandes villes, c'est dramatique, parce qu'il n'y a plus de chiffre d'affaires. En fait, les gens ne sont plus au bureau.
2: Ah non, t'étais.
1: Donc, comme ils ne sont plus au bureau parce qu'ils sont chez eux, ben les restaurants ne tiennent plus, alors que c'était des valeurs sûres avant et que les gens venaient manger leur petite salade, leur sandwich, leur truc. Et comme le télétravail n'est plus là, ben vous avez les gens de bureau, plus les rendez-vous des gens de bureau, plus les gens qui vendent des fournitures, la vie qui va avec. Et ben tous ces gens ne viennent plus parce que tout le monde est en télétravail.
4: Ben oui, mais enfin, ils ne sont pas en télétravail tous les jours.
3: En ce moment, il y en a quand même beaucoup. Ouais.
1: Si.
2: Non, puis c'est surtout que le télétravail, pour certains, c'est vraiment genre le jour de repos.
3: Mais il n'y a pas un truc qui devait être revu sur ça d'ailleurs, sur le télétravail?
1: On voulait faire revenir les gens au bureau parce que
3: il n'y avait plus de vie sociale,
1: vous avez des bureaux vides surtout, vous avez des endroits où tu veux parler à quelqu'un, on dit bah non, il est pas là, il est en télétravail, et malgré tout, on a beau dire on travaille beaucoup en télétravail, oui, enfin ça te retarde quand même beaucoup de choses. C'est pas la même chose. Bon, tout ça pour dire que vous allez être nombreux sur la route aujourd'hui, à vous balader, à vous dire mais pourquoi on n'est pas parti plus tôt, mais je te l'avais dit. On va aller faire pipi. Non, faut qu'on arrive. 82% des Français disent perdre patience après 30 minutes passées dans les bouchons.
4: Oh, même avant.
1: 40% reconnaissent s'énerver après les 15 premières minutes d'embouteillage.
4: Oh, même avant.
1: Les Français ont passé en moyenne 250 heures dans leur voiture en 2003.
4: 2023.
1: Ouais. En 2023, pardon. 250 heures passées dans sa voiture.
3: Là, quand tu dis ça comme ça, c'est...
1: À Paris, un automobiliste a perdu en moyenne près de 5 jours par an dans les bouchons en 2023.
2: C'est énorme.
1: Ouais. 72% des automobilistes disent suivre le plus souvent les panneaux lumineux d'information trafic pour éviter les bouchons.
4: Avec le téléphone, c'est quand même mieux.
2: Ouais, mais non, parce que regarde, quand il y a un bouchon, il te fait prendre un autre itinéraire. Sauf
4: que il le dit
2: à tout le monde. Voilà. Du coup, t'es sur une petite route et t'as encore plus de bouchons.
4: C'est vrai.
2: Non, mais c'est un truc de
4: ouf. Non, mais ça, c'est véridique en plus.
1: 84% des Français se disent prêts à perdre un jour de vacances pour éviter les grands bouchons et les départs estivaux. C'est-à-dire, ils préfèrent rentrer la veille en perdant une nuit.
4: Oui.
1: Mais pour éviter les bouchons du retour.
4: Oui. Ou même partir plus tard. Mais le problème, c'est que les locations, la plupart du temps, c'est du samedi au samedi.
1: Et à midi, il faut être parti. Voire 10h du matin. Tu les vois, les gens, compris les Airbnb.
4: Ouais.
1: À partir de 10h, ils ont la valise.
4: Bah, oui.
1: Ils se promènent avec la valise dans la rue. 47% des Français sont persuadés que leur file avance toujours moins vite que celle d'à côté.
4: Alors, ça, c'est vrai aussi.
5: C'est vrai, tout le temps. Tu changes et après, ça freine.
1: Ouais. 100%.
4: Et t'as toutes les voitures qui passent à côté, t'es là. Mais c'est pas possible.
1: 100% des Français connaissent quelqu'un qui dit on aurait

0: partir plus tôt, une fois qu'ils sont coincés dans les bouchons.
1: C'est ça.
0: Et enfin, 23% des Français ont déjà profité d'être dans les bouchons pour faire des cochonneries.
1: Ah bon?
2: T'as pas le temps de ça.
3: Bah, mais non, mais c'est surtout que t'es cramé, quoi.
0: Bah, c'est surtout que faut être à deux.
3: Oui, oui, déjà.
0: Oh, en plus, papy, baby, je fais oublier que vous étiez derrière, dis donc. Oh.
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0: Bienvenue sur Europe 2, il est 11h. Et Julien, on va fêter ça toute la journée. Hein. Tellement heureux pour l'équipe de France. Ça y est, demi-finale qui va jouer le 14 juillet. En plus, Shakira, la musique de la Coupe du Monde après Lynn Marlin.

Bon, oh là là, je le sens bien ce vendredi-là. Ça sent le départ en vacances imminent pour certains d'entre vous. Bienvenue sur Europe 2, c'est Julien Fritel. Alors, vacances peut-être pour vous dès ce soir, ou alors week-end prolongé avec le pont du 14 juillet. Et d'ici là, on va se faire du bien avec la playlist Pop Europe 2. J'ai un joli classique Pop Europe 2 de No Doubt à vous jouer. Après Ray, Where is my husband sur Europe 2 Pop Radio.

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Europe 2 supporters de l'équipe de France à la Coupe du Monde de foot. Bon, voilà, on va pas faire les fanfarons, mais bon, on est quand même bien chaud, hein, franchement. Bah ouais, et bravo aux Bleus, hein, bravo aux joueurs de Didier Deschamps. Rendez-vous en demi-finale. Ah ouais, on a hâte. Tame Impala avec Jenny, le remix de Dracula, on adore ça. On se met ça après l'un des plus grands classiques de Rihanna, aussi Diamonds sur Europe 2. Pop Radio. 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

0: Ah, mais qu'est-ce qu'on est bien ensemble là sur Europe 2.
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0: Voilà, chanteuse suédoise Robin. Alors en 2010, cette chanson qui raconte l'histoire d'une personne qui observe impuissante l'ex qu'elle aime toujours en train d'embrasser quelqu'un d'autre. Robin, Dancing on My Hand sur Europe 2, Pop Radio.

0: 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Pas le choix, c'est l'été. Voilà, on a tous envie de faire la fête, évidemment, on a envie de se lâcher. Donc rendez-vous ici sur Orbe 2 à partir de 20h. Europe 2 Mix, votre émission pour faire la fête partout en France. Que du mix et que du bon, croyez-moi. À chaque fois, on passe vraiment de très très bonnes soirées, c'est vraiment trop bien. J'ai bien envie de vous mettre dans l'ambiance de suite sur Orbe 2. Alors je prépare Major Lazer. On se prépare par ça après Temper City Self Aware. Vous avez profité de la playlist Pop Europe 2 pendant 30 minutes non-stop.
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On écoute Jamelia Superstar après Julien Libre. Voici 10 mois où sur Europe 2, Pop Radio.

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0: Bon, qu'est-ce qu'on mange ce midi, hein? Ouais. Toujours la même question, tous les jours à la même heure. Bienvenue sur Europe 2, c'est Julien Fruitier. Alors je mets la playlist pop Europe 2 pendant 30 minutes non-stop. Il y a Angèle qui arrive, Mike Smith aussi avec Niall Horan. Et juste avant, c'est des infos.
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2: Bonjour à tous. 9 départements de l'Ouest viennent tout juste de passer en vigilance rouge canicule. 76 autres restent en orange. En clair, ça veut dire qu'il va faire très chaud encore dans les prochains jours. Météo complète dans moins de 2 minutes. Du rouge, mais aussi du noir sur la carte bison futé pour ce deuxième week-end de départ en vacances. Le drapeau noir, il est pour la région Auvergne-Rhône-Alpes ce vendredi après-midi. La vallée du Rhône promet d'être très encombrée en direction de la côte. La 7 a évité de 15h à 23h. Et demain, c'est tout un quart nord-ouest qui basculera à son tour en noir. Le trafic sera plus fluide dimanche. Nouvelle vague de chaleur, nouvelle vague de réunion de crise. Sébastien Lecornu a convoqué ce matin plusieurs de ses ministres pour faire le point sur la situation. Le gouvernement annonce le déclenchement du plan hors sec chaleurs extrêmes, un plan inédit pour déployer des moyens supplémentaires dans les départements en vigilance rouge. Il prévoit notamment l'ouverture de centres de rafraîchissement pour les personnes les plus vulnérables. Des centaines de pompiers toujours mobilisés sur plusieurs incendies majeurs. Dans la Drôme, de nouvelles évacuations préventives ont été menées autour de la commune de Die où le feu a parcouru 3500 hectares. En Savoie, Pralognan-la-Vanoise, toujours isolé du monde. Un feu de forêt coupe la route d'accès au village. Quelques 4500 touristes et habitants sont bloqués sur place. Ils devraient être à nouveau ravitaillés par hélicoptère ce vendredi. L'Espagne également durement touchée par les incendies. Un feu de forêt a fait au moins 11 morts hier dans la région d'Almeria en Andalousie. 19 personnes sont toujours portées disparues. Pour la troisième fois consécutive, les Bleus seront au rendez-vous des demi-finales de la Coupe du Monde après leur victoire 2-0 face au Maroc hier soir. Cette demi, elle aura lieu le jour de la fête nationale ce mardi 14 juillet. Mais face à quel adversaire? Espagne ou Belgique qui s'affrontent ce soir à 21h. Septième étape du Tour de France cet après-midi entre Ajetmo et Bordeaux, 175 km de plat. A priori, étape promise au sprinter. Le départ sera donné à 13h15. Après sa victoire en solitaire hier, Tadej Pogacar est de retour en jaune avec 2 minutes 42 d'avance sur le Danois Jonas Vingegaard. Paul Sexas, premier au général, pointe à la 6e place avec 3 minutes 55 de retard sur le Slovène. Et puis en tennis, les demi-finales du tournoi de Wimbledon et un gros choc cet après-midi. L'Italien Yannick Sinner, numéro 1 mondial et tenant du titre, affronte le Serbe Novak Djokovic, vainqueur à 7 reprises sur le gazon londonien. L'autre demi-finale va opposer l'Allemand Alexander Zverev au Britannique Arthur Ferry.
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2: Les températures vont encore grimper très vite au fil de l'après-midi. Le thermostat du four sera souvent réglé au-dessus des 35 degrés, jusqu'à 36 à Paris et Rouen, à 37 à Besançon, 38 à Orléans, 39 à Nantes, Toulouse et Lyon. La porte du frigo est entrouverte. En revanche, à Cherbourg, 25 degrés, il fera 27 à Biarritz. Le ciel est évidemment ensoleillé sur quasiment tout le pays, mais des nuages pourraient pointer le bout de leur nez en fin d'après-midi et en soirée sur la pointe bretonne et une bonne moitié sud, avec de potentiels orages de chaleur, plus sûrement sur les reliefs. Julien Frutet sur Europe 2, bel après-midi.

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0: 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Voilà Muse, Night Shift Superstar sur Europe 2.

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0: Europe 2, comment mettre tout le monde d'accord avec un seul morceau, je vais vous montrer.
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0: Voilà, absolument. Avec un bonus Pop Europe 2, très bonne réponse. Et celui-ci en particulier, évidemment, les Daft Punk. Oh là là, c'est un énorme tube. Avec une phrase dans le morceau, une seule phrase. Around the world, c'est tout. Une phrase prononcée, allez, 144 fois dans la version album. J'ai compté, j'ai recompté, j'ai re-compté plusieurs fois. Mais bon, n'hésitez pas aussi de votre côté, j'en ai peut-être oublié une ou deux, c'est possible. Les Daft Punk avec Around the World sur Europe 2, Pop Radio.

0: Europe 2 à midi 41, je me pose une question, je m'interroge. Les collègues aujourd'hui en télétravail qui répondent au téléphone quand on les appelle, bon ça c'est cool, ils sont joignables, ils sont disponibles. En revanche, faites gaffe parce qu'on entendait le bruit de la mer et les mottes derrière, voilà. Alors si le patron appelle, bon dans ce cas-là, je vous conseille quand même de ne pas décrocher et de rappeler plus tard. Autre conseil, restez bien par ici, là je vais vous mettre la playlist Pop Europe 2 pendant 30 minutes non-stop. Teddy Swims, Martin Garrix avec Ed Sheeran et Maneskin sur Europe 2.
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Maneskin après Martin Garrix avec Ed Sheeran, Repeat It sur Europe 2.

0: Vous écoutez Europe 2, vous êtes nombreux à prendre la direction des plages, ça se comprend, hein, 22 à 23 degrés dans la Manche et la mer du Nord avec une trentaine de degrés sur les plages de Deauville et Saint-Malo. Alors attention aux orages sur la pointe bretonne, 19-20 dans l'eau à Bénodet, haute mer en début d'après-midi, 22 à 24 degrés entre la Bolle, la Cano et la côte basque avec des vagues de 50 à 70 cm et 28 degrés à 7 avec des brises marines et une mer à 23 degrés. Protégez-vous du soleil, indice UV élevé dans la plupart des régions.
1: Ensoleillement, température de l'eau, conditions de baignade, c'était la météo des plages Europe 2.
0: Avec cette chaleur, ouais, franchement, tomate mozza. Hein. Huile d'olive, basilic. Ah voilà, c'est fait. La playlist pop Europe 2 pendant 30 minutes non-stop. Shakira arrive, Ellie Goulding et puis Offenbach Starcellor. Voici Four to the Floor sur Europe 2 Pop Radio.

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déjeuner avec Europe 2 et en regardant par la fenêtre de la radio, là, on voit du monde partir, là, ça y est, là. Ça part pas de temps, on voit des familles remplir le coffre de la voiture, ça part en week-end prolongé en vacances. T'as pas une petite place, là, pour moi? Jérémy Frérot, Trinix et Harry Styles, AZ-toi sur Europe 2.

0: Oh, j'ai une folie pour vous là sur Europe 2.
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0: C'est génial ça. Ah ouais, on adore. Evie, ce morceau sorti il y a 25 ans. Et j'ai l'impression que c'était hier, franchement. Allez, avant-hier, ça va. Les paroles qui mettent en avant la confiance en soi et la réussite d'Evie.

0: On aime les ambiances comme ça sur Europe 2. Alors profitez-en parce que vous avez la web radio Europe 2 Classique, ça écoutez quand vous voulez. Et croyez-moi, les plus grands classiques pop Europe 2 des 20 dernières années, et ben vous les avez toute la journée sur Europe 2 Classique grâce à l'application Europe 2. Je vous ai préparé la playlist pop Europe 2 pendant 30 minutes non-stop, vous allez adorer. Avec entre autres Bruno Mars, Justin Bieber ou encore les Red Hot Chili Peppers. Vous allez adorer tout ce qui arrive sur Europe 2.
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Playlist Pop Power de pendant 30 minutes non-stop. Alors vous allez adorer le morceau des Red Hot que je promets de vous jouer là juste avant 14h. Les Red Hot Chili Peppers. Allez, je vous donne pas le nom, tiens, surprise, le nom du titre. Juste après cette collaboration entre Sébastien Tellier et Juliette Armanet. Elle collabore réussi, hein. Ah ouais, on écoute Attraction sur Europe 2.

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Bon, j'ai jamais compris pourquoi le week-end démarrait pas à 14h le vendredi. Ça serait quand même plus sympa. Allez, courage, week-end et vacances, ça arrive vendredi après-midi avec la playlist Pop Europe 2 pendant 30 minutes non-stop. The Weeknd en concert à Paris ce soir. The Weeknd après Tame Impala sur Europe 2.

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Et pour faire la fête, il faut ce morceau. Eugène Solto, Jamaican sur Europe 2.

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Teddy Swims et Pierre Demar arrivent sur Europe de Pierre Garnier après le 21 Pilots. D'ailleurs, pourquoi ce groupe 21 Pilots, pourquoi ça s'appelle comme ça? Ça vient d'une pièce de théâtre qui raconte l'histoire d'un homme qui se suicide après avoir causé la mort de 21 pilotes. 21 Pilots, Europe 2.

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0: Oh, ça va régaler fort, ça, faire cette histoire là sur Europe 2. Oh
1: oui. 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
0: Michael Jackson, s'il vous plaît.
3: Ah ouais.
0: Michael Jackson avec Thriller. Alors ce morceau, il est sorti l'année de ma naissance. Voilà, j'ai été biberonné à cette musique de Michael Jackson. Alors évidemment, j'ai essayé d'apprendre à faire le moonwalk. Jamais réussi. Échec total. Ah ouais, j'ai essayé pourtant. Voici le King, Bonus Pop Europe 2. Michael Jackson, on écoute Thriller. Ouais, on va monter le son. Bienvenue sur Europe 2.

0: Ouais, ça rigole, ça rigole. En attendant, sur Europe 2, on vous envoie en Allemagne, voire mieux en concert. Mais ouais. Absolument. Direction Berlin. Bon, déjà, la ville est folle, hein. Berlin, oh, j'adore. C'est énorme là-bas. Et puis en plus, sur place, un concert exceptionnel. Muse en live, incroyable. Muse sur scène, c'est à faire, hein. Je vous le dis, moi. Donc, c'est joueur à gagner par SMS dès que vous entendez un titre de Muse à tout moment. Vous envoyez Europe 2 ou 7 ou 13. Ça peut tomber là dans la playlist Pop Europe 2 pendant 30 minutes non-stop. C'est pas impossible. Pourquoi pas après Angèle ou encore David Guetta et Mike Smith qui arrivent sur Europe 2.
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0: Europe 2 à 15h, direction la plage. Attention quand même, parce qu'il fait très très chaud. 22 à 23 degrés dans la Manche et la mer du Nord, avec une trentaine de degrés sur les plages de Deauville et Saint-Malo. Alors attention aux orages sur la pointe bretonne. 19, 20 degrés à Bénodet. 22 à 24 entre la Bolle, la Cano et la Côte Basque, et des vagues de 50 à 70 cm. Et 28 degrés à 7 avec une mer à 23 degrés. Franchement, vraiment, protégez-vous du soleil. L'indice UV est très élevé dans la plupart des régions.
1: Ensoleillement, température de l'eau, conditions de baignade, c'était la météo des plages Europe 2.
0: Bientôt le week-end. Oh ouais. Ouais, week-end prolongé en plus pour certains. Bientôt les vacances pour les plus chanceux. Waouh, c'est génial tout ça. Bon, la playlist pop Europe 2 pendant 30 minutes non-stop. Jérémy Frérot, Clean Bandit et Ray, Where is my husband sur Europe 2.

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Europe 2 à 15h26, début de week-end, des départs en vacances imminents là pour certains d'entre vous. Alors vous allez prendre la route, vous serez Koé dans la voiture. Koé et toute l'équipe avec vous dès 15h30, vous allez vous marrer. Vous serez peut-être dans les bouchons, mais vous allez vous marrer. Koé juste derrière Sia sur Europe 2, Pop Radio. House.

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4: Emily va jouer, Ludovic va jouer, Maxence va jouer, Emily à la bite.
5: En Alsace, près de Mulhouse.
4: Très bien, vive Mulhouse, qu'est-ce qu'elle va faire dans la vie? Elle fait quoi dans la vie?
5: Je suis une collègue à Josiane.
4: Très bien, comptable. Ludo, il fait quoi? Il habite où?
6: Il habite à Cabane, entre Cavaillon et Saint-Rémy-de-Provence. Et je suis menuisier.
7: Oh, c'est mignon là-bas, là.
4: C'est très, très,
7: oh là là.
4: Très beau. Et Maxence, Maxence qui fait quoi dans la vie?
8: Maxence, il est mécanicien automobile et poids lourd.
4: Ah d'accord, super bon Maxence. Voici les questions pour vous, écoutez-moi bien, à gagner aujourd'hui. Ah non, mais il n'y a plus de sous.
9: Quoi?
4: Attendez, c'est pas... Je comprends pas pourquoi. Non, je...
7: Dis-moi.
4: Ah, mais attendez, j'ai...
9: Un euro.
4: Ah, c'est demain.
9: Euros,
7: c'est demain,
9: euros.
7: Oui.
4: Demain, les amis. Au jeu des trois enveloppes, je le dis. Il y aura à gagner le jeu du jacuzzi demain.
7: Ouais. Ah,
4: c'est-à-dire que vous pourrez gagner une bassine d'eau, une mini piscine gonflable ou un jacuzzi.
7: Ah, c'est énorme.
4: Celui qui aura le petit lot, il aura la bassine d'eau.
7: Ouais.
4: Celui qui aura le lot intermédiaire aura une mini piscine gonflable pour les enfants, le chien. Celui qui aura gagné le gros lot, c'est le jacuzzi. Voici la première question.
9: C'est des spas best way. Hein.
7: Ouais, c'est pas énorme. 5 personnes, c'est la folie.
4: Parlez tous en même temps. N'hésitez pas, surtout, c'est un bonheur. C'est lui, c'est lui. Non, c'est pas ta faute.
9: Non, non, en se disant en même temps.
4: C'est lui, c'est lui.
7: Ouais, c'est ta faute.
4: C'est lui. C'est-à-dire qu'il a des grosses lunettes, mais il voit pas qui parle.
7: Mais c'est pas ça le problème.
4: Il a un gros casque, mais il entend pas qui parle.
7: Mais c'est pas ça le problème, c'est que tu dis pas les trucs. On est obligé de te rattraper derrière tout le temps.
9: Tu savais qu'il y avait 180 jets d'air?
4: C'est pas écrit.
7: Ah ouais?
4: Le best way de comment vous savez que je suis pas allé au salon du spa cette année, j'ai peut-être raté.
7: Tu les connais pas tous par cœur?
4: Excusez-moi, j'étais au salon du camping-car.
7: Ah,
4: et du plein air, je ne peux pas tout faire. Émilie, voici la première question. En 2013, un couple thaïlandais bat le record du plus long baiser du monde. Combien de temps a-t-il duré? 21h34, 2 jours et 10 heures, où il n'est toujours pas terminé depuis 2013.
9: C'est beaucoup.
5: On va dire 21h.
4: Non.
9: Oh,
4: deux jours. C'était 2 jours, 10 heures, 35 minutes, 58 secondes.
7: Ah, c'est le week-end,
9: tout. T'avais des pauses.
5: C'est énorme.
9: T'avais des pauses pour
4: non,
9: aller aux toilettes.
4: Non, je crois pas. Non.
9: Quand tu vas aux toilettes, tu fais comment?
10: Sur non, c'est le but du record, je pense.
4: Je pense que t'as des filets de baffe qui...
9: Tu crois qu'il mettait des bouteilles en dessous?
4: Je ne sais pas.
11: Et au moment d'enlever sa bouche, elle dit, je t'avais dit que j'avais un herpès.
9: Oh.
4: Ludovic. Dans le film « Autant on emporte le vent », pourquoi la scène du baiser a été compliquée à tourner pour les acteurs? Parce que Clark Gable avait une mauvaise haleine? Parce que Vivian Leigh, qui était la demoiselle, avait une gastro? Ou parce que le midi avant la prise, ils ont eu des choux de Bruxelles à la cantine?
6: Pas mal. La mauvaise haleine ou les choux de Bruxelles? Allez, c'est un peu pareil, hein. La mauvaise haleine, allez.
4: Oui. Ouais. Clark Gable, puait du goulot. Et la demoiselle trouvait ça insupportable et il ne voulait pas faire d'effort.
7: C'est horrible en même temps.
4: Il y avait le tabac à chiquer, je pense à l'époque, il y avait un peu de tout. Bonne réponse. Dernière question pour Maxence. Maxence, en 2003, Madonna a embrassé une autre star sur la bouche. C'est devenu le baiser en live le plus sexe et le plus iconique de la télé. C'était qui? Michael Jackson, Britney Spears, Steve Estatoff.
9: Qu'est-ce qu'il fait là, lui?
4: Oui, bonne réponse. Ça se joue entre Maxence et Ludovic. Question rapidité. Pour vous départager et savoir qui va avoir l'enveloppe, selon les scientifiques, combien de bactéries peuvent être échangées pendant un baiser de 10 secondes? Alors, Ludovic?
6: Bactéries, je ne sais pas, 10 000.
4: 10 000. Combien il dirait, Maxence?
8: 12. Je dirais 6 000.
4: 6 000.
11: Bon, je pense que c'est bien plus que ça, non?
10: Ah, bah ouais, je pense.
4: C'est 80 millions.
12: Oh là là, ah oui, voilà.
4: 80 millions de bactéries, ça veut dire que c'est Ludovic qui était avec ses 10 000 tout pourris le plus près du vrai chiffre. Ludovic, enveloppe 1, 2 ou 3, Ludovic. Attention, il y a 100 euros qui se cachent. Tu prends laquelle?
6: La 3,
4: elle est pour Ludo. La Maxence, je lui donne laquelle?
7: Faut que Ludo, tu réponds.
4: Ludo, Maxence, je donne la une ou la deux?
6: La une.
4: La une, Maxence. Et forcément, je donne à ma petite Émilie la deux. Ouais.
9: T'amuses pas à ça, hein?
4: Quoi?
9: T'as pas donné la réponse, hein?
4: Maxence, je viens d'ouvrir ton enveloppe, Maxence, je vais très vite. Maxence gagne 10 euros.
11: Ah, ouais.
7: Bon, c'est mieux que ça.
11: Petit bravo.
4: Maxence gagne 10 euros. Bravo, Maxence.
7: Bravo.
11: Petit.
4: Il a choisi, Ludo, l'enveloppe numéro 3. Émilie, à l'enveloppe numéro 2. Ludo, je te donne la possibilité que je donne tous les jours. Est-ce que tu gardes ton enveloppe? Est-ce que tu changes ton enveloppe?
6: Je la garde, allez.
13: Mais vous faites tous la même erreur.
4: Tu la gardes, tu la gardes une fois, tu la gardes deux fois, tu la gardes trois fois.
6: Eh oui, allez.
4: Eh ben, t'as bien fait de la garder, il y a un euro dedans.
13: Et ben voilà.
4: Ce qui fait qu'Emilie, Emilie qui n'a pas mis une seule bonne réponse, repart avec 100 euros.
5: Combien ? Merci.
4: Bisous, ma petite. Tu vois que ça servait d'être nul à l'école, honnêtement.
5: J'ai embrassé mon mari pour la cause.
4: Eh ben, tu sais quoi ? Et tu l'embrasses pendant plus de 20 secondes, minimum.
5: Ça marche, bravo, on fait ça.
4: Je vous embrasse fort. Bonne soirée, les amis. Bisous. Kiffez bien. Bisous, bisous.
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1: Au Mexique, dans la ville de San Pedro Roalea, le maire doit épouser une femelle caïman pour porter chance à ses administrés. Vous ne rêvez pas, c'est une vieille tradition qui date de 230 ans. Et ça symbolise l'union entre l'homme et le divin, car le caïman est considéré comme une divinité là-bas. Alors, bon, je pense que tu n'es pas tenté de consommer ton mariage.
2: Ouais. Non. On va éviter avec un caïman,
1: Ah bah si elle te dit, chérie, je vais m'occuper de toi, oh, pas ce soir. Non. Parce que c'est quand même, il y a des trucs
3: c'est
1: quand
3: bizarre,
1: même.
3: Ouais.
1: Si vous devriez vivre seul, tiens, imaginez, vous devez prendre un animal. Vous devez un animal, vous avez la possibilité de prendre tous les animaux de la terre, l'équipe. On vous dit pas de restrictions, pas de machin, pas de un animal. Tony, tu vivrais avec quoi?
4: Moi, tu vois le raccoon qu'il y a dans les Gardiens de la Galaxie.
1: Ah oui. Ouais.
4: Bah ça, il paraît que c'est super intelligent,
2: oui, mais ça
4: super affectueux. Bah, bien sûr, ça parlera. Hein.
3: Et ça bouge beaucoup, je crois.
4: Ah non, mais il paraît que c'est terrible, que c'est super gentil, super intelligent.
1: Mais il faut les adopter petits.
3: Ah ouais?
4: Petit, ou ça, ou un canard. Un canard blanc.
2: Alors ça.
4: Ça me fait marrer.
2: J'en ai un.
4: Ah ouais, je sais, ça me fait marrer.
2: Canard blanc, c'est extraordinaire.
1: Moi, j'aime les vaches.
4: Ah ouais.
1: J'adore les vaches.
2: Ah mais quand elle arrache trois fois dans ton canapé.
1: Mais non, mais. J'ai une passion pour les vaches. Je trouve ça beau, je trouve ça attendrissant.
3: Quelle race de vache?
1: Peu importe. Je trouve qu'elles sont belles, elles sont normandes, elles sont belles, elles ont de beaux yeux, elles ont
3: des grands.
1: Mais vous penserez à moi, elles ont des grands cils, c'est tout doux, c'est gentil comme tout, une vache, j'adore les vaches.
4: Mais t'as pas vu le gars qui tout le temps il fait manger sa vache, mais elle mange de tout. Quand il mange une glace, elle est là, elle lui bouffe toute la glace, elle le pousse, toute la journée il est avec sa vache.
1: Ce serait quoi, Corentin?
5: Un panda, moi.
2: Ah ouais.
5: J'aime bien les pandas, c'est mignon.
2: Ah oui.
5: C'est méchant. Il y a des petits gougouttes.
1: Un panda, ok, très bien. Quoi.
2: Ouais, un canard ou un mouton.
1: Et t'as déjà un canard
2: aussi. Ouais, c'est pour ça. J'aimerais bien, c'est un mouton comme ça, t'as un pull gratos tous les ans en hiver.
3: Moi, ce serait plutôt un primate. Un singe.
1: Ah oui. Ah,
2: c'est bien,
1: ouais.
2: Ça fout pas le bordel chez toi, ça.
3: Ouais,
2: c'est bien.
3: Mais je sais pas, tu vois, il y a un truc, quoi.
1: Tu leur mets des petites couches et tout. Pareil, je suis abonné à des gens qui ont des singes.
3: Un primate.
5: Ouais, mais quand c'est petit, ça va.
3: Ou un gorille.
5: Mais après, ça grandit, ça fait des conneries aussi, quoi.
4: Ah ouais, un écureuil. Tu peux l'emmener partout.
1: Mais excuse-moi, donc ça va être tous les animaux, toi. Dans deux secondes, ça va être. Oh, t'es une girafe.
2: J'ai eu un caméléon, moi, j'avais un moment.
1: Un marsupiaux.
2: C'était marrant. Et je le promenais, il se mettait sur mon épaule, je me promenais dans la rue avec.
1: C'est vrai?
2: Ouais. Et il se mettait aussi au-dessus de la télé. Donc à chaque fois, parce que c'était chaud, il allait chercher les endroits chauds. Et j'aimerais bien, je regardais la télé et j'avais toujours le caméléon au-dessus de la télé qui me regardait.
3: C'était quoi son
2: nom? Jean-Eudes.
1: Eh oui,
2: c'est vrai. Genre, le problème c'est que je donnais des petites sauterelles vivantes et à chaque fois quand il y en avait toujours une ou deux qui se barraient et alors là elles se reproduisaient et tout et j'étais dans mon salon, j'avais des sauterelles partout, c'était l'enfer dans le salon. Je regardais la télé, il y a des sauterelles qui sautaient sur le canapé.
5: L'enfer.
1: C'est vrai.
2: Oui, c'est vrai tout ça. Ouais.
5: C'est une belle histoire.
3: Vie, hein. Vito, on lui a pas demandé.
1: C'est une belle histoire.
2: Ouais,
1: ça te dérange pas si je passe à quelqu'un d'autre?
5: Oui, bien sûr. Merci.
6: Moi, j'ai eu un écureuil de Corée, des petits là.
1: Oui.
6: Ah et, bon. Ouais, mais je l'ai donné parce qu'en fait, il se faisait chier chez moi. J'étais jamais chez moi.
2: Puis il y avait pas de noisetier.
6: Et puis en fait, moi, je me suis dit, bah, comme Tony, tu sais, je me suis dit, je voyais des vidéos, je me suis dit, va monter sur mon épaule et tout. Non, non. Dès que j'ouvrais la cage, il se barrait, il allait sous la télé, il bouffait tous les fils.
1: Ah ouais.
2: Tu l'as ramené à la banque.
6: Oui, oui.
1: Voilà. Une bonne saloperie.
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0: A démarré pour certains d'entre vous. Ça, c'est une belle journée. Ça, c'est comme on aime. Bon vendredi avec Coé sur Europe 2 jusqu'à 18h. Toute l'équipe revient. On attend aussi Tamper City Self-Aware. A tout de suite.
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1: Tiens, vous êtes un petit peu embrouillé avec votre femme. Qu'est-ce que vous me direz dans un instant, je vous préviens, la question va arriver, vous me donnerez la technique quand vous y avez eu déjà. Pensez à la grosse embrouille. Pensez à la grosse, grosse, grosse embrouille. Je poserai la question après, vous me direz ce que vous avez déjà fait pour sauver votre peau. Mais il y a un monsieur en Inde, il s'est embrouillé avec sa femme. Du coup, il est parti de la maison et elle est allée chez ses parents. Ce qui arrive, hein. Le fameux « t'es qu'un porc, t'es qu'un connard, je retourne chez ma mère ». Le monsieur a voulu la faire revenir. Mais au lieu de s'excuser, il a ramené un charmeur de serpent qui est venu jouer de la flûte chez les parents parce qu'il s'est dit que si ça marchait pour les serpents, ça devrait marcher sur sa femme pour tenter de la faire revenir.
2: Et alors
1: elle n'est pas revenue.
2: C'est étonnant.
1: Quand il y a déjà eu une grosse embrouille, Piette, la grosse embrouille de grosse embrouille, t'as fait quoi?
3: J'ai une technique infaillible, moi. Tu laisses ta carte bleue.
2: Mais quelle image que tu donnes
1: de ta femme, Piestouf.
4: Alors moi, il y a deux techniques. C'est soit tu sais, les yeux du chapeauté là, en mode je suis la pauvre femme.
1: Toi. Hein,
4: ou soit, soit je retourne la situation pour faire en sorte de lui montrer que c'est lui qui a tort.
1: Oui. Tu vois,
5: ça, vous êtes très fort.
4: Voilà. Mais je retourne le truc, ou alors je vais chercher un dossier qui date.
6: Oh, ça c'est moche, ça.
1: Souviens-toi, il y a 16 ans et demi.
2: Tu retournes dans l'embrouille, là.
4: Oui, non, mais pour lui montrer que c'était encore lui qui avait tort et que c'est moi la pauvre qu'il faut défendre.
1: C'est là où c'est totalement.
4: C'est fourbe.
1: C'est une inégalité entre hommes et femmes.
4: Parce que
1: vous, les filles.
4: Ouais, je sais bien.
1: Tac, vous enlevez un petit morceau du corsage. Vous vous mettez un petit peu sur le lit.
4: Ça marche.
6: Jamais de la vie.
1: Jambes croisées.
6: Oui.
1: Vous regardez votre chérie en mode.
3: Je pardonne tout là, moi.
1: Mais évidemment, tu pardonnes.
3: Je pardonne tout là.
6: Ah, moi, je pardonne rien du tout.
1: Non. Que nous. On enlève un bouton du pantalon.
3: On croise les jambes.
1: Elle va se dire, qu'est-ce que t'as trop mangé ou quoi? Et qu'on vous regarde en faisant des.
2: Bah ça va avec le regard du chapeauté, c'est pareil, hein. Il marche pas celui-là.
4: Ça marche avec les femmes, ouais.
2: Bah oui.
1: Vito, qu'est-ce que t'as déjà fait pour te faire parler?
7: Moi, j'y vais à tâtons déjà, donc je commence par lui demander de loin, tu vois. Je lui dis, tu fais la tête? Et là, elle me répond, non! Je sais que c'est pas encore le moment.
1: Ouais. T'as ça ou le. Ferme ta gueule, toi! Ouais, ça c'est vrai que.
4: Ça marche avec les femmes, ouais.
2: Bah oui.
1: Vito, qu'est-ce que t'as déjà fait pour te faire parler?
7: Moi, j'y vais à tâtons déjà, donc je commence par lui demander de loin, tu vois. Je lui dis, tu fais la tête? Et là, elle me répond, non! Je sais que c'est pas encore le moment.
1: Ouais. Allez. T'as ça ou le. Ferme ta gueule, toi! Ouais, ça c'est vrai qu'on est d'accord. Personne n'a un mieux à dire.
6: Moi, je la pousse plus loin encore que la connerie que j'ai

0: giflé. Vous restez avec nous dans un instant, on va jouer au jeu des 1000 boules. C'est dans un instant ou c'est maintenant?
1: Ah ben, on peut y aller dans un
0: Manon,
1: instant maintenant.
0: Manon, Aline, Dimitri, vous allez bien les trois?
2: Oui.
0: Manon, ma petite Manon, qu'est-ce qu'il y a, Stouf?
3: Oui, mais tu as technique à toi. C'est genre de demander à nous, mais toi,
0: attends,
3: ta technique,
0: attendez, parce que
3: bah,
0: Manon,
3: j'aimerais bien la connaître.
0: Manon, Aline et Dimitri, bougez pas, ma technique.
3: Ouais, ta technique, mais justement, tu dis on la connaît pas. Mais
4: la fuite.
0: Pour me faire pardonner.
3: Mais ouais.
5: Il court vite.
4: La fuite.
0: Je pose la carte bleue.
4: Juste qu'il y ait la fuite.
5: Attention.
4: J'ai un combo. Je mélange tout.
5: Après, tu m'envoies une photo.
4: Et je retourne la situation et j'ouvre un pantalon du pantalon et je suis sur le côté du lit et je fais... Je mélange tout ce que vous avez dit.
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4: Bienvenue sur Europe 2, il est 16h. On va se venger dans un instant. Ceux qui revendent les climatiseurs beaucoup trop cher, c'est l'affaire de Coé. Et c'est Coé sur Europe 2 jusqu'à 18h. En fait, Bac arrive aussi.
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4: Grégory Macky pour l'actu Europe 2. Salut Grégory.
7: Salut Quentin, bonjour à tous. 9 départements de l'Ouest sont passés en vigilance rouge canicule ce midi. Il y en aura 24 demain. C'est le signe que nous allons encore passer un week-end brûlant. Météo complète dans moins de 2 minutes. Bison futé aussi, on voit de toutes les couleurs ce week-end. Drapeau noir cet après-midi dans la vallée du Rhône. De gros bouchons se sont déjà formés en direction de la Méditerranée. Pas d'amélioration vue avant 23h ce soir. C'est rouge dans le reste du pays avec également des perturbations sur l'A10 en direction du Sud-Ouest. Le trafic est compliqué aussi sur l'A13 vers la Normandie. Le Nord-Ouest qui va virer au noir également demain. Et si vous avez choisi le train pour partir en vacances, sachez que la SNCF annule préventivement un quart de ses intercités ce week-end. Un tiers des trains même supprimés sur les lignes Paris-Clermont, Paris-Limoges-Toulouse et Bordeaux-Marseille. Certaines climatisations vétustes sont susceptibles de tomber en panne. En revanche, la compagnie ferroviaire ne prévoit pas d'annulation de TGV pour ce week-end. 1,9 million de voyageurs sont attendus dans les gares. L'incendie des Pyrénées-Orientales est sur le point d'être maîtrisé. Il devrait l'être d'ici la fin de journée, selon le préfet du département. Les derniers habitants évacués ont été autorisés à regagner leur domicile. Aujourd'hui, ce feu a parcouru 4900 hectares et le feu progresse désormais plus lentement. Dans la Drôme, la préfète du département évoque une situation plus favorable que 24 heures plus tôt. Au total, ce sont plus de 25 000 hectares qui ont brûlé en France depuis le début de l'année. C'est le double de ce qui avait été mesuré l'année dernière à la même date, selon une estimation du directeur général de la sécurité civile. Plus de 8 000 départs de feu recensés dans notre pays depuis début 2026. Les livreurs de repas à domicile viennent de remporter une bataille importante. Face à Uber Eats et Deliveroo, un accord a été signé pour une augmentation de leur revenu minimal horaire de plus de 7 euros brut. Il va passer de 11,75 euros à 19 euros. Cet avenant entrera en vigueur le 1er septembre. Quel adversaire pour les Bleus en demi-finale de la Coupe du Monde mardi prochain? La réponse ce soir, Espagne ou Belgique qui s'affrontent à 21h. Les autres quarts de finale de la compétition auront lieu demain soir, Norvège-Angleterre et Argentine-Suisse. Et puis le peloton du Tour de France roule en direction de Bordeaux. Actuellement, les sprinteurs devraient être à l'honneur lors de cette 7e étape longue de 175 km sur du plat. Tadej Pogacar passe une journée tranquille dans le peloton avec son maillot jaune. 9 départements rouges canicule essentiellement dans les Pays de la Loire et le début de la Bretagne, mais globalement c'est presque tout le pays qui est rouge écarlate encore cet après-midi avec un mercure compris entre 35 et 39 degrés, sauf au Pays Basque 27 degrés, sauf sur les côtes de la Manche 25. Des orages de chaleur peuvent éclater localement dans la moitié sud et sur la pointe bretonne. La canicule qui va continuer de s'étendre demain avec 15 nouveaux départements qui vont virer au rouge dans le centre-ouest notamment, dont l'Île-de-France. Et toujours des orages possibles en fin de journée. Demain, ça sera moins le cas dimanche. Vous retrouvez Quentin tout de suite sur Europe 2.
4: Il y en a marre. Il y en a marre de ceux qui nous arnaquent. Eh ben, on va se venger dans un instant. C'est Coé sur Europe 2 jusqu'à 18h. Voilà, Offenbach d'abord.

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2: Un monsieur à Marseille qui vend un climatiseur à 900 euros. J'ai vérifié, 200 euros il vaut. Le gars, il en profite. Pour la peine, nous allons lui demander... on va lui faire une série de phrases. Alors, on va lui dire qu'on en a besoin parce qu'on a trop chaud, etc., etc. S'il raccroche, ce sera quelqu'un d'autre qui rappellera en refaisant exactement la même chose.
3: D'accord.
2: On y va ?
4: Allez.
2: Allez. Allez, c'est parti. J'appelle. Ah. Je vais aimer. Allô ? Ah, pardon. J'ai un peu d'avance. Allô ?
5: Allô ?
2: Allô. Oui, bonjour monsieur.
5: Oui, bonjour.
2: Bonjour monsieur, je vous appelle parce que je vois que vous vendez une clim.
5: Oui. Oui,
2: alors j'en ai besoin rapidement monsieur parce que mes caleçons font 3 kilos de trop, vous voyez, en fin de journée avec la chaleur, donc c'est important.
5: Mmh. Ok.
2: Vous le vendez toujours monsieur ?
5: Oui, oui, je le vends toujours, oui.
2: Alors c'est le même que Lidl, mais alors pourquoi il est à 900 euros au lieu de 200 ?
5: Quoi ? Même que Lidl ? Non, je crois pas. Hein. Lidl, c'est pas la même cam.
2: Hein. Ah, bah, à ce prix-là, j'espère aussi qu'il fait des glaçons pour le Ricard, monsieur. Hein. Parce que, quand même, 900 euros.
5: Eh, écoutez, moi, c'est 900 euros, ça n'a rien à voir avec la.
2: D'accord.
5: La clim de Lidl, rien
2: d'accord,
5: à voir.
2: Très bien.
5: Voilà.
2: Rien à voir.
5: Et puis, vous savez, vous pouvez mettre même le verre devant. Je pense que les glaçons, ils peuvent arriver bientôt.
2: D'accord. Alors, monsieur, à ce prix-là, est-ce que vous pouvez prendre les frais de livraison à votre charge ?
5: Ben, écoutez, si c'est sur 900. Marseille, je peux vous l'amener. Il n'y a pas de problème. Hein.
2: 900, monsieur, vous pouvez peut-être faire une expédition. Enfin, vous pouvez mettre ça dans une boîte. 900 euros.
5: Je vous l'amène sur Marseille, il n'y a pas de problème.
2: Moi, j'habite Papété, en Tahiti. On n'est pas loin de Marseille. Hein. C'est vraiment quand vous.
5: Écoutez, moi, je vous la vends sur Marseille. Je vous la porte sur Marseille, il n'y a pas de souci. C'est quoi ce Papété ? T'as déconné.
2: Papété, vous ne savez pas où c'est ?
5: Et si, je sais où c'est, mais... Papété, oui.
2: Alors, bon, alors par contre, pour le paiement, monsieur, est-ce que vous pourriez attendre 2 semaines ? C'est-à-dire, je vous paye un petit bout là et la suite après ?
5: Non, c'est cash direct.
2: Ah, mais là, je n'ai pas, parce que je n'ai pas tout de suite, là, parce que je viens de vendre mon rein. Je le mets en vente pour acheter la clim. Ça mord, ça mord pas sur la centrale. Mais vous voyez, c'est.
5: Bon, faut... Je ne sais pas, mais écoutez. Vous me faites perdre mon temps, là, monsieur. Je sais pas, j'ai l'impression que vous me prenez pour un imbécile, là.
2: Ah, pas, alors, monsieur, pas du tout. Bah, attendez, vous rendez compte, vendez ça 900 euros, monsieur ?
5: Mais écoutez, pourquoi vous me téléphonez ? Si vous avez 900 euros, vous les avez, vous n'avez pas.
2: Alors,
5: vous me branchez, là.
2: Elle fonctionne bien, la clim, monsieur ?
5: Elle est neuve, la clim. La clim, elle est neuve, elle fonctionne très bien. Si vous avez chaud, vous la mettez, c'est nickel.
2: Alors,
5: je vous la lutte pour Marseille sans problème.
2: Alors, monsieur.
5: Je vais pas péter, vous démerdez.
2: Monsieur, je pense que je vais vous la prendre, monsieur. Vous avez l'air sérieux, monsieur.
5: Ouais.
2: Alors, monsieur, pour le paiement, est-ce que vous préférez ou plutôt... Allô ?
5: Allô ?
2: Oui.
5: Allô ?
2: On a été coupé. Je disais, pour le paiement, vous préférez que je fasse plutôt ça, au niveau du prix ?
5: Ah, c'est bon, on va te faire enculer.
2: Pardon ? Allô, monsieur ?
6: Je crois qu'il a raccroché.
7: Oui, je pense que ça voulait dire je vais raccrocher en marseillais. Oh.
8: Je crois qu'il l'a vendu.
2: Ouais. Stouff ?
9: À mon avis, on va pas faire beaucoup de tours.
10: Là. Non, ouais, ça va.
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2: Il vend un climatiseur, il est de bonne constitution. Vraiment, on l'a eu
3: d'entrée, il n'était pas facile. Hein.
4: Bah, il est marseillais, quoi.
2: Non, pas du tout sur un
3: alors, qu'est-ce que ça veut dire?
4: Je suis marseillais, moi, donc
2: bah,
4: je
2: ouais,
4: sais.
2: Bah, vous êtes
4: il s'énerve quand tu le touches un peu.
2: Bah, pas du tout. Stouf, ça va?
5: Ouais, j'ai un peu l'âge.
2: Tu y vas.
5: Moi,
2: alors,
5: j'y vais
2: évidemment,
5: tranquille.
2: Tu peux adapter, hein, mes caleçons font 3 kilos, tu peux dire mes petites culottes. Hein.
5: Oui, attends.
2: Bah, si, adapte, ouais. adapte.
5: Ouais.
2: Ah, si, tu mes caleçons, non, mes strings.
3: Elle a pas envie d'y aller.
5: J'y vais, j'y vais.
3: Vas-y. Elle a envie de faire. Elle est rouge comme sa tenue.
6: Ouais. Si tu vois qu'il s'énerve, au pire,
5: oh
6: tu lui fais un petit doigt.
5: Oui, mais bah, je vais commencer comme ça.
3: Fais ta voix de répondeur.
5: D'accord. Ouais.
2: T'as peur, là?
5: Oui, j'ai peur.
2: Eh ben, on y va quand même. Allez, c'est parti. Tu vas l'acheter, le climatiseur. S'il est agacé, c'est pas grave. Hein.
5: D'accord.
2: On te défendra. T'inquiète, on est là.
5: J'ai pas le droit de
2: casser sa tête.
5: Allô?
7: Oh, tu vas me lâcher ou quoi, là?
5: Oui, bonjour.
7: Allô?
5: Allô?
7: Ah, pardon, excusez-moi.
5: Oui, bonjour, désolé. Excusez-moi de vous déranger. Pardon. Je vous appelle, je vois que vous vendez une clim et j'en ai besoin rapidement parce que j'ai là mes petites culottes, elles font 3 kilos de trop. Fin de journée, avec la chaleur, j'en ai vraiment besoin.
7: Ok. C'est des problèmes avec les caleçons, les culottes en ce moment ou quoi?
5: Comment ça? Pardon?
7: Non, rien, c'est bon.
5: C'est d'accord. C'est la même que celle de Lidl, mais pourquoi elle est à 900 euros au lieu de 200 la clim?
7: Fait non, chaud, c'est pas du tout la même que celle de Lidl. Ça n'a rien à voir.
5: Rien à
7: c'est
5: voir.
7: C'est pas la même. Celle de Lidl, c'est vraiment.
5: Oh, j'ai chaud.
7: De la Camelot.
5: D'accord. Et à ce prix-là, j'espère qu'elle fait aussi des glaçons pour le Ricard quand même.
7: Ouais. C'est quoi, à ce prix-là, elle te refroidit la chatte aussi.
5: Ah bon? C'est nouveau. D'accord, je ne savais pas. D'accord, bon bah. Sinon, vous pouvez prendre les frais de livraison à votre charge ou pas?
7: Oui, bien sûr. Oui, je prends tout.
5: C'est vrai? D'accord, parce
7: que
5: moi je suis du côté de Tahiti, je sais pas si vous connaissez.
7: Ouais, Papété, non, par exemple? Non, je sais pas.
5: Hein. Ah, ben.
7: Je suis médium.
5: Exactement, à Papété, comment vous savez ça?
7: Ouais, je sais pas, j'ai un don.
5: C'est vrai?
7: Ouais.
5: Bah, vous êtes un magicien alors.
7: Ouais, mais là, tu vois, je vois que je vais raccrocher aussi.
5: Ah bon, mais pourquoi? Par contre.
3: Raccroché.
2: Évidemment, quand il raffreuillait, il parlait de l'animal.
6: Oui, bien sûr.
2: Ouais.
5: Ah, je suis pas plus loin que toi, tu
2: alors,
5: vois.
2: La vraie question, est-ce que maintenant, entre Marseillais, vous pouvez vous entendre? Tony, tu me prends le même texte, tu appelles ce monsieur.
4: Alors, il est où le texte?
2: Alors, pas d'insulte, rien du tout. Bah, c'est toi le producteur de l'émission.
4: Eh
2: bah,
4: ça est bien géré.
2: Oh, elle est bien gérée, cette émission.
4: Non, mais parce que moi, c'est en imprimé, je suis à l'ancienne.
6: En imprimé, puis t'as les textes de la semaine dernière.
3: Tout est compliqué. J'ai gagné des places pour Bad Bunny.
2: Il y a marqué Camille Combal.
6: J'appelle pour les places de Bad Bunny. Merde.
2: T'es prêt?
6: Et on se calme là-haut.
2: Hey, t'es prêt?
6: Oui, c'est moi qui vais m'énerver.
2: Tu me le fais bien, on y retourne. Hein.
6: Allez,
2: il est à point. Pas d'insulte.
3: Dès la première, il va partir, les gars.
6: Ah, frérot.
2: Eh, frérot. Frérot, tu peux rajouter des frérots.
7: Oh, tu veux pas venir me manger le chichi un peu?
4: Non. Bonjour monsieur, je vous appelle pas pour ça. Je vous appelle pour la climatisation.
7: Ouais, vas-y.
4: Je vois que vous en vendez une, mais le seul truc, je me demande pourquoi vous vendez 900 euros, celle qui vaut 200 euros chez Lidl.
7: Alors déjà, c'est pas la même, parce que Lidl, c'est de la merde. Moi, c'est de la haut de gamme.
4: Mais j'espère à ce prix-là. J'espère aussi qu'elle fait des glaçons et du Ricard, hein.
7: Ouais, bien sûr. Mais ton cul en bombe aussi, ça rafraîchit aussi.
4: Alors le problème de ça, c'est que en fait, je peux pas marcher parce que j'ai trop chaud. Et du coup, est-ce que vous pouvez me la livrer?
7: Ouais, je te la livre. Je te la livre.
4: Mais tu me la livres où?
7: Je te la livre, je sais pas. Je te la livre où tu veux. Hein.
4: Parce que j'habite à Papette, tu sais, c'est à Tahiti.
7: Ouais, ben écoute.
4: Il y a quelques kilomètres, c'est pas à côté de Marseille, mais comme j'ai vécu à Marseille.
7: Juste un truc, Marseille n'est pas faite, c'est pareil.
4: Pourquoi?
7: Est-ce que c'est pareil? Je t'explique. C'est pareil.
4: T'as la poste à Marseille.
7: J'ai une question.
4: Oui, vas-y.
7: Santa cul d'encule ta tante, c'est pareil?
2: Monsieur, on va pas s'insulter pour un climatiseur, monsieur. Monsieur, restons courtois, monsieur.
4: On veut juste négocier.
2: Monsieur, on est dans la négociation. On va pas insulter
7: les. Vous êtes combien là? J'entends plein de voix.
2: On est quelques-uns. Ne nous insultons pas pour un climatiseur, monsieur. On va pas rentrer les tatas, les oncles et la famille.
3: La famille n'a rien à voir là-dedans.
2: La famille,
5: c'est chaud.
2: Mais ceci dit,
7: c'est juste une question. tentacule encule ta tante, c'est pareil ou pas? Non, juste. Vous
2: répondez. Monsieur.
5: Vous répétez la question?
2: Monsieur, franchement, j'ai une seule question à vous poser. J'ai une seule question.
7: Allez-y.
2: Pourquoi vous la vendez à 900 euros alors qu'elle est à 200 chez Lidl?
7: C'est pas la même.
2: Alors, c'est quelle marque, vous?
7: La marque, je l'ai pas. Elle est dans mon conteneur, je l'ai pas.
2: C'est dommage. Bon, allez. Elle fonctionne bien, la clim?
7: Eh oui, du tonnerre.
2: Donc, si je l'amène au Vélodrome, ça refroidira l'ambiance, comme quand l'OM joue contre le PSG.
7: Ouais. Ben, pareil, quand je la mets entre les jambes...
0: Il y a encore ma tante qui va arriver.
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0: Là, on était bien hier soir. Hein. Ah, c'est vrai. Un petit moment de stress quand même. Première mi-temps, deuxième mi-temps. Bah voilà, on est là. Hein. Shakira, Die Die, c'est la musique officielle de la Coupe du Monde et la Coupe du Monde qui se poursuit. Donc pour la France, avec la demi-finale qu'on jouera, ce sera mardi. Mardi, on sera en plus le 14 juillet. Un signe. Dans un instant, on part en vacances, mais pas au meilleur endroit, à la douane. C'est Coé sur Europe 2 jusqu'à 18h. À tout de suite.
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2: Un petit point rapide sur le gamin le plus recherché de France. Hamza, là, à la douane, le gamin de 14 ans. Alors, un coup, il a 12, un coup, il a 11, un coup, il a 14. Et puis, terrorise le 11e arrondissement de Paris, le canal Saint-Martin, avec son pistolet à eau. Aux dernières nouvelles, il a été de nouveau interpellé. Il a volé un téléphone portable. Il est rentré chez une femme. Il a acheté un panneau dans l'eau. Ouais. Et maintenant, il y jette des trottinettes sur les bateaux qui passent. Voilà.
3: C'est compliqué, hein.
2: C'est un truc de fou. Hein. C'est un truc de fou. Vous savez que nous, à la radio, parfois, Corentin me le disait, les fins de mois sont un peu rudes. C'est un métier de plaisir, mais ça n'est pas un métier, voilà, qui rend riche. C'est pas la télévision. Mon Corentin, tu es dans le couloir, mon Corentin. Est-ce que tu m'entends?
4: Exactement, je vous entends, je suis dans le couloir. Écoute, nous, je suis entièrement d'accord avec ce que tu as dit avant.
2: Et nous t'entendons parfaitement bien. Comment tu trouves ce que fait ce gamin, mon petit Tony?
4: C'est honteux.
2: Ben, je suis d'accord. Pour la peine, qu'est-ce que je t'ai mis dans la main droite avant de sortir, Corentin?
4: Ben, un gros pistolet à eau.
2: Voilà, et bien.
5: T'es torse nu?
4: Non, quand même pas.
2: Je te propose de rejoindre le bureau de François. Directeur
4: non,
2: des
4: non,
2: programmes.
4: Non, mais les gars, je ne vais pas arroser, je ne vais pas...
2: Je ne t'ai pas dit donc, moi, tu ne sais même pas ce que tu vas faire.
5: Mais imagine, il y a une réunion juste après.
4: Très bien ce que fait le petit Hamza. Hein.
2: Déjà, va voir s'il est dans son bureau.
5: François, c'est le patron d'Europe.
4: Bah, quel est son bureau, déjà?
2: Bah, tout au bout.
5: Ah, c'est là qu'il passe sa journée en réunion.
3: À côté de tu vois.
5: Il y a une chance sur deux pour dans 5 minutes, soit avec les grands boss du groupe.
4: Un toc ou pas?
3: Ouais, toc.
2: Bien sûr, bien sûr.
4: Toc fort.
6: Bonjour.
4: Ah, il est en réunion.
2: Ah, il est en réunion avec qui?
4: Ouais, avec Monsieur Jules, le chef de la rédac.
2: Monsieur Jules, le chef de la rédac. Très bien. Donc
4: on reste assis, Laurent.
2: Alors tu vas lui dire. Écoute-moi bien. Tu répètes mes mots. Monsieur François.
6: Non.
2: Directeur des programmes. Maintenant, je veux 100 euros d'augmentation. Oh,
3: c'est pas assez.
4: Attends. Regarde. Note un truc. Prends une feuille, un stylo.
2: Jour par heure.
3: Ah.
4: Je veux 100 euros. De plus,
2: par heure.
4: Pour moi, ou toute mon équipe aussi.
2: Non, ouais, ça c'est bien, merci, j'avais pas osé demander.
4: Si.
2: Sinon, je t'arrose.
4: Bouge pas, toi. Laurent Jules, bouge pas, toi.
2: Je suis Corentin Ladouane, vas-y.
4: Je suis Corentin Ladouane. Et dépêche-toi, François. Allez. Oh là là, c'est lent.
2: Il dit quoi? Il dit oui ou il dit non?
4: Il dit, il bouge pas, là, il a le pistolet sur la tête, là.
5: C'est un pistolet
2: François.
5: À
2: François.
4: Alors, je sous-signais, monsieur François, directeur des programmes. Allez, répète après, je sous-signe.
7: Sous-signé.
4: Voilà, François.
7: C'est François.
4: Directeur des programmes.
2: C'est pas mal du coup, si ça marche.
7: Je suis pas directeur des programmes.
2: C'est quoi, il est quoi?
7: Directeur des programmes.
3: Mais
2: il est
3: quoi alors?
2: Mais il est quoi lui?
4: C'est juste un pote.
2: Ça veut dire qu'on sait pas ce qu'il fait depuis le début alors. On a pas le bon métier nous.
7: Directeur des programmes.
4: Mais qui est fort. Et tu mets.
2: Je suis responsable des bureaux.
4: J'offre 100 euros de plus.
2: Par heure.
4: Par heure.
2: Aux membres de l'équipe de Coé.
3: À chaque personne.
4: Aux membres de l'équipe de Coé.
7: Ah, mais non, pas tout le monde.
4: Si.
7: Ah,
4: si.
7: Bah non, pas tout le monde.
4: Si.
5: Surtout Vito, tu peux lui dire.
4: Bon, bah. Et matin et après-midi.
2: Attends.
4: Que moi. Toi, ouais, toi, que toi, moi.
2: Non, tout le monde.
3: Okay. Ah, tout le monde, Corentin.
7: Ouais. 100 euros de.
4: Tout le monde. Corentin.
7: Corentin.
2: Et les autres.
3: Et les autres.
4: Mets trois petits points, t'inquiète.
7: Corentin Nojard.
4: Ouais, mets trois petits points derrière, je rajouterai.
2: Alors, à partir de maintenant, est-ce que tu as eu ce que tu veux? Est-ce que c'est signé?
4: T'as de la thune sur toi là? T'as du liquide? Oh, je rigole pas moi. T'as du liquide ou pas? Bah ça va pas? Ça roule, regarde, hop c'est parti. Ça y est, hop, voilà, hop c'est parti. Tac, bam, dans la tronche, bam. Hop, le zig, oui, ça va. Regarde, les belles salles, hop, dans la tronche, là, bam. Et où je lui laisse là? Allez, il commence à vous faire chier avec ses infos aussi. Allez là, regarde-le là. Hop là, regarde. T'as peur de faire chier avec tes infos là 7 fois par jour, tu crois qu'on en a plus? Tu répètes, tu prends le même à chaque fois. Escroc.
2: Voilà, c'est bien encore en ça, tu sais négocier.
4: Oh bâtard!
2: C'est mon champion.
5: Il y a un autre carmé.
2: Je pense qu'il y a eu de l'eau.
4: Allez, enculés.
2: Eh oui. Non, il a dit les enfumés.
4: Les mecs, ils sont au sur moi. Arrêtez, les mecs.
2: Ah bah, il y a des méthodes comme ça des fois. Hein, tu vas réussir. Allez, bravo.
4: Je cours à CNews. On va voir si vous avez des couilles.
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1: Salut Mastouf, salut Corentin,
2: salut
1: Monsieur Tony qui nous gère cette émission,
3: salut,
1: Vito
3: salut.
1: Qui la réalise aujourd'hui pour prendre la température de la France. Tiens, passez-moi quelqu'un. On a qui? On a Cécile. Ça va ma petite Cécile?
4: Bonjour Toé, bonjour l'équipe.
1: Hey, la température c'est façon de parler, hein. T'habites où Cécile? Parce que je pense qu'il fait chaud là où t'es.
4: Ouais, je crois qu'il fait chaud partout. Ah, alors attends, je suis en Nord-Hiver, et il fait très chaud.
1: C'est où Nord-Hiver?
4: Entre Lyon et Grenoble.
1: D'accord.
4: Pour faire large, d'accord, vers Bourgoin-Jallieu.
1: D'accord, très bien, vers Bourgoin-Jallieu, d'accord. Toi aussi, quand on dit prendre la température, t'as l'image de tes parents qui arrivaient avec le thermomètre et qu'ils le secouaient.
4: Exactement, je l'utilise encore pour le petit.
1: Non.
4: D'ailleurs, écoute, je crois qu'il y a quelqu'un qui veut te parler, écoute bien.
1: Allô?
4: Coucou,
1: salut mon bonhomme, c'est quoi ton prénom?
5: Léon.
1: Ça va Léon? T'es en forme Léon?
5: Merci pour cette belle été, merci pour toutes les blagues qui m'ont fait rire.
1: Oh voilà, trop mignon.
2: Ça rien.
3: La demande s'emballe à tes parents.
5: Je suis trop jaloux que tu aies mangé de la côte de bœuf sur mon plat.
1: Léon, j'ai pas mangé de côte de bœuf, je l'ai goûté. Je l'ai juste goûté.
3: C'est pas pareil.
2: T'abuses.
3: Voilà.
2: T'abuses.
3: T'aurais dû manger.
1: C'est pas possible.
2: T'as raison, Léon.
1: Même les enfants s'y mettent.
3: Mais ils ont raison.
1: Mais je t'aurais jamais la paix. Je te fais un gros bisou. En tout cas, je t'embrasse très très fort. Et t'embrasse Léon pour moi, Cécile, d'accord?
4: Bisous, on vous aime.
1: Et faites attention,
3: les amis.
1: Faites attention, il fait très chaud. Salut, mon Léon, gros bisous.
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1: Dans l'info, une dame américaine qui soupçonnait son mari d'être infidèle a eu l'idée de créer 25 faux comptes Instagram pour draguer son mari et voir s'il était réceptif ou pas.
2: Oh.
1: Sur les 25 faux profils, d'après vous, ce monsieur, s'il s'est laissé aller à la tentation, s'est laissé à la tentation sur combien ?
3: 3-4.
2: Ouais,
1: ce qui est déjà beaucoup.
2: En fait, ça se trouve, il est fidèle pour de vrai, donc peut-être aucun.
1: Peut-être aucun, merci Stouff.
4: Il suffit d'un, de toute façon.
1: Ouais, un, c'est trop, je suis d'accord.
5: Ah oui, moi j'ai 25.
1: 25.
5: Ça a l'air d'un champion de
1: sur les 25 faux profils, il a voulu choper les 25.
2: Mais non,
1: vache. Ah ouais. Les 25.
5: Oh, mais c'est rassurant boules. Parce qu'en fait, il a voulu choper 25 fois sa femme.
1: Ouais, bien sûr.
2: C'est ça que j'aurais dit comme ça, ouais, bah ouais.
1: Tu peux répondre à un profil.
3: Pas 25. Tu veux répondre à deux profils, mais pas 25.
1: Ah oui,
2: mais non.
3: Trois profils,
1: mais pas 25.
3: Mais pas 25.
1: Tu peux draguer.
3: Tu peux draguer 4 fois mes profils, mais pas 25.
2: Non.
3: Tu peux draguer 5 ou 6 fois mes profils, mais pas 25.
1: Ouais, non.
3: Draguer 7 fois même profil.
1: Mais pas 25, bah oui.
3: 8 fois même profil à la gueule.
1: Pas 25.
3: Pas 25.
5: Plus long du monde.
3: Le draguer 9 ou 10 fois même profil.
2: Il va pas y aller quand même.
3: Je fais ce que je veux.
2: D'accord.
3: Le draguer 12 ou 13 fois même profil, mais pas 25.
2: T'es sûr qu'on a le temps?
3: Mais alors c'est honteux. Le draguer 14 fois même profil.
5: Je peux pas faire ça 25 fois.
1: Et 15.
3: Et 15 profils, tu. Pas 25. Tu peux. 16, 17 fois le profil, mais pas 25.
2: Tu laisses faire ça, Koé ?
1: Ouais.
3: Le draguer 18.
1: Parce que s'il voit pas au bout, il y a une espèce de moment où tu te dis pourquoi.
3: Le draguer 19 fois le profil, mais pas 25.
1: Cette vanne, faut aller au bout.
3: 20 fois déjà, c'est beaucoup. Mais pas 25.
1: Ouais. Si tu vois pas, faut aller au bout.
3: Le draguer 21 ou 22 fois le profil, mais pas 25.
1: C'est un concept qui se pousse à la limite. Sinon, ça marche pas.
3: 23 fois, c'est beaucoup. Voilà. Mais pas 25. Le draguer 24 fois le profil, mais pas 25.
1: Ça vient bon.
5: Je crois qu'il en reste un.
1: Ouais.
3: Après, je sais plus, après 24. Je peux draguer 25 fois.
1: Ah, bah si, tu peux.
3: Ah, bah oui, tu peux. C'est beaucoup, même.
1: Oui. Très rapidement, est-ce que tu as déjà soupçonné ton partenaire pour n'importe quoi? Est-ce que tu as déjà eu des soupçons qui sont avérés faux?
2: J'ai confiance en mon mari. Non, je le soupçonne de rien du tout.
1: Ah, c'est beau ça.
2: Non, il est droit comme la justice.
5: Vito. Il a essayé de m'embrasser la semaine dernière quand même.
1: Ouais, moi aussi, il a voulu me choper.
2: Ah bon,
1: il m'a dit: tu veux qu'on repeigne ton bureau? Viens, je vais mettre. Ah, si, il a voulu fermer la porte.
6: On parle que d'infidélité ou de tout?
1: Non, pas n'importe quoi.
6: Non, moi, pas du tout jaloux et j'ai jamais soupçonné. Après, peut-être que.
1: Ah oui.
5: T'as des cordes? Ouais, je te confirme.
1: Ah oui. Ah oui, elle te soupçonne de rien, elle? De pas te mentir, d'arranger la vérité, d'avoir.
6: Moi, je pense pas, hein.
1: D'avoir dissimulé ton voyage personnel dans un cadeau pour elle, pour son anniversaire. Non, elle te soupçonne.
5: Avec sa maîtresse,
2: j'ai rien à côté. Si t'es comme moi, mauvais menteur ou mauvaise menteuse, on te capte direct.
1: J'ai remis le couvert ce matin. Ce matin, je croise sa chérie, je fais. Et ça te dérange pas qu'il ait payé son propre cadeau?
6: Non, il fait pire que ça. Il demande à Nathalie, il dit: Nathalie, toi. Par exemple, si tu préférais que je t'offre un vrai cadeau ou une cagnotte, je te participe
2: pas. Elle a répondu quoi?
1: Elle a dit les deux, évidemment, tu connais là.
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0: de Pop Radio, bon week-end. Bon week-end ou bonnes vacances, encore mieux. Direction loin, là, dans un instant. On va partir en Floride. On va découvrir l'histoire d'un monsieur qui a fait un procès hors norme. Ce sera à vous de deviner, de jouer avec toute l'équipe. Coé sur Europe 2 continue. À tout de suite.
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2: Dans l'actu aujourd'hui, il y a un truc qui nous a fait rire. On est tombé sur cette info très drôle. Un monsieur de 84 ans qui habite en Floride est en train de poursuivre le restaurant Waffle House qui vend des gaufres.
3: Oui, bah oui.
2: Est-ce que vous connaissez, d'après vous, la raison?
3: Alors attends, répète, il y a
2: Waffle House.
4: Ouais. Il a trouvé un truc.
3: Il y a un mec qui a poursuivi le restaurant. Bah oui, il devait y avoir peut-être des crottes de souris dedans. Ouais.
4: Ou une vis.
3: Un asticot.
5: Non, il a craché dedans. Ou alors il en voulait
3: une Nutella, il lui a donné caramel beurre salé.
2: Beaucoup plus simple. Beaucoup plus.
5: Une crotte de nez.
4: Ah, il s'est fait mal dans le restaurant.
2: Il s'est pas fait mal.
3: C'était
2: dans
3: pas
2: le
3: la
2: restaurant.
3: Bonne recette.
5: Est-ce que c'est un truc dégueu qui a été retrouvé dans la gaufre?
3: Il a été malade, il est tombé malade.
2: Il n'est pas tombé malade. En fait, le monsieur. Il dit que les publicités sur les vitrines du restaurant sont tellement bonnes qu'elles l'ont distrait. Il a trébuché d'un trottoir anormalement haut. Il a eu des blessures. Verdict du procès, pas encore tombé, mais il les a attaqués en disant « Vos publicités sur les vitrines sont trop belles. »
5: Je suis sûr qu'il va gagner. C'est dans quel pays, ça?
3: Hein,
2: États-Unis. Il peut.
5: Ah oui,
3: mais comment tu peux gagner pour ça? Je comprends pas. Parce que c'est de la publicité, c'est de la com. Donc en fait.
2: Il peut gagner comme il peut perdre. Ouais. Il a l'air relou, lui. C'est comme les vieux, tu sais, qui vont faire leur course à 18h. Il doit y aller, lui.
4: Oui.
2: Mais à mon avis, il doit se dire dis donc, 17h30, si j'allais faire mes courses.
5: Mais heureusement qu'il n'est pas tombé sur une pub au BAD. Tu te rappelles à l'époque, les pubs au BAD?
3: Regardez-moi dans les yeux aussi, là.
5: Regardez-moi dans les yeux.
2: Si vous deviez attaquer un fast-food, monsieur Corentin, quelle raison tu prendrais? La raison.
5: Facile. Pourtant, j'y retourne régulièrement, mais c'est quand tu commandes le fast-food qui commence par un M et qui finit par Donald, qui renverse toutes les boissons sur les frites et qui oublie toujours les sauces, bordel.
3: Mais tu
5: prends plus les boissons. Moi, je prends plus de menu.
3: Moi aussi, je fais ça. Je prends plus les boissons Terminado.
5: C'est honteux. De toute façon, il n'y a pas de gaz dans leur coca.
3: Par leur burger, on est d'accord que ça ne ressemble pas justement à la pub. Est-ce qu'on pourrait pas porter plainte
5: pour
3: ça?
5: Mais parce qu'ils sont frais.
2: C'est ce que j'allais dire.
3: Même sans être frais, je pense qu'ils n'ont pas vraiment la.
5: Sur la pub, ils prennent la photo où le steak il est pas cuit.
2: Mais vous savez qu'il y a même un autre truc que j'ai découvert. C'est que les grandes frites. C'est la taille des boissons.
3: Justement à la pub, est-ce qu'on pourrait pas porter plainte pour ça?
5: Mais parce qu'ils sont frais.
2: C'est ce que j'allais dire.
3: Même sans être frais, je pense qu'ils n'ont pas vraiment la.
5: En fait, sur la pub, ils prennent la photo où le steak il est pas cuit.
2: Mais vous savez qu'il y a même un autre truc que j'ai découvert. C'est que les grandes frites. C'est la taille des moyennes frites.
3: Oui, pareil, ouais.
2: C'est-à-dire qu'en fait, c'est la même taille.
5: Mais pareil avec les boissons.

0: 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La suite de Coé sur Europe 2 avec Jésus. Jésus qui a payé l'addition. De quoi je vous parle exactement? On va mettre les mots dans l'ordre, c'est dans un instant de la suite de Coé.
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0: L'actu Europe 2 avec Grégory Maki. Salut Grégory.
3: Salut Quentin, bonjour à tous. Mis à part les bords de la Manche et le Pays Basque, tout le monde au-dessus des 30 degrés en ce moment. Prévision météo détaillée à la fin de ce flash. Et c'est donc sous une chaleur étouffante que vous avez peut-être déjà pris la route des vacances. Pas mal de bouchons cet après-midi sur l'autoroute A7 depuis Lyon en direction de Marseille. À Bison Futé, Bois Noir dans le secteur. Ça bloque aussi au départ de la région parisienne sur l'A10 vers Orléans. Sur la 13 aussi vers la Normandie. Demain, ça sera noir également dans le quart nord-ouest. C'est le plus gros week-end de l'année pour la SNCF. 1,9 million de voyageurs attendus dans les gares. Près de 3 700 TGV devraient circuler d'ici le 14 juillet. La compagnie ferroviaire assure avoir fait le nécessaire face aux fortes chaleurs et ne prévoit pas d'annulation pour ces trains à grande vitesse. La compagnie aérienne Volotea, épinglée par la répression des fraudes, elle ne pourra plus augmenter le prix des billets d'avion après l'achat. Cette pratique commerciale est interdite selon la Direction Générale de la Concurrence, de la Consommation, de la Répression des Fraudes. Un message immédiatement entendu par Volotea qui s'est déjà mise en conformité. La compagnie low cost s'exposait à une astreinte de 3 000 € par jour en cas d'inexécution. Quelques bonnes nouvelles sur le front des incendies. Celui des Pyrénées-Orientales sera maîtrisé d'ici la fin de journée, selon le préfet du département. Il a d'ailleurs autorisé les derniers habitants évacués à regagner leur domicile aujourd'hui. Le feu progresse désormais plus lentement dans la Drôme. La préfecture évoque une situation plus favorable. Et puis l'un des plus grands incendies de l'histoire de l'Indre, qui a parcouru 900 hectares de végétation dans le département depuis mercredi dernier, désormais fixé et maîtrisé. Pour la troisième fois consécutive, les Bleus seront au rendez-vous des demi-finales de la Coupe du Monde après leur victoire face au Maroc hier soir. Le match aura lieu mardi soir à Dallas, mais face à quel adversaire? La réponse ce soir, il s'agira de l'Espagne ou de la Belgique. Les deux équipes s'affrontent à partir de 21h. Quoi qu'il arrive, nous aurons une affiche 100% européenne. 9 départements rouge canicule, essentiellement dans les Pays de la Loire et le début de la Bretagne. Mais globalement, c'est presque tout le pays qui est rouge écarlate cet après-midi avec un mercure compris entre 35 et 39 degrés. Sauf au Pays Basque, 27. Sauf sur les côtes de la Manche, 25 degrés en ce moment. Des orages de chaleur peuvent éclater localement en fin d'après-midi et en soirée, surtout sur la moitié sud du pays, la pointe bretonne. Cette canicule est partie pour durer au moins jusqu'à mardi prochain. Après le pare-choc contre pare-choc sur la route des vacances, ça risque d'être serviette contre serviette sur la plage. Beaucoup de monde attendu, mais ça vaut quand même franchement le coup. Avec en plus une eau qui se réchauffe de jour en jour, jusqu'à 24 degrés dans l'océan cet après-midi sur les plages vendéennes, tout comme du côté de Biarritz. Plein soleil dans le Finistère avec une eau à 23 degrés à Douarnenez. Mais attention aux possibles orages de chaleur en cette fin d'après-midi sur la pointe bretonne. Le temps est calme autour de la Méditerranée avec une trentaine de degrés sous les parasols et une eau à 23 degrés à la Grande Motte. Quentin est avec vous sur Europe 2.
0: Bon début de vacances, c'est peut-être le cas pour vous et pas question de l'attendre plus longtemps, vous prenez déjà la route, vous avez raison. Voici Taylor Swift sur Europe 2.

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1: Aux États-Unis, il y a un restaurant qui a été victime d'un repas aux frais de la princesse. Une personne a réussi à gratter un repas gratuit dans un restaurant. Il y en a pour 17 euros de cocktail et de houmous. Son excuse pour ne pas payer au moment de l'addition est... Jésus a déjà réglé mon repas.
2: Oh, et ben, c'est passé. Pas mal.
3: Mais non.
1: C'est passé.
3: Bah, c'est un lieu qui est hyper croyant, du coup.
1: C'est un lieu, ou alors qui est tenu par un con, mais vraiment, vous pouvez y aller demain en disant Jésus m'a demandé de revenir.
4: Après, le gars, il s'est dit avec la réponse qu'il m'a donnée, si ça se trouve, il sort un couteau, il me tue. Hein. Oui, c'est Dieu, il a payé, il y a un quart d'heure pour vous.
1: Non, mais c'est un truc de fou. Jésus, d'accord, bon.
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1: Je n'ai jamais fait ça de ma vie, faire une escroquerie. Il y a même des gens, c'est des spécialistes pour foutre le bordel, dire ça c'était pas bon, c'est dégueulasse, je ne veux pas payer, et qui se mettent à crier très fort.
2: Ah, ils y arrivent comme ça.
1: Mais bien sûr, je les ai vus faire une fois dans un restaurant, c'est magnifique.
3: Ah, oui.
1: C'est pardon, hein, c'était un groupe de quatre et il y avait deux nanas qui hurlaient très fort en disant c'est infect, c'est dégueulasse, je suis allergique, machin et tout. Et comme les patrons veulent le calme, ils disent bon bah les repas sont offerts et tout et ils payent, voilà. Et ils sont partis avec un petit sourire.
4: Mais il y en a, tu sais quoi, ils prennent des puces, je sais pas comment on appelle ça, tu sais,
3: les cafards, insectes, des faux insectes.
4: Un petit insecte et tout, ils le mettent dans la bouffe à la fin.
1: Ouais.
4: Et ils disent et ils payent pas.
1: Moi je viens toujours avec un rat mort de 30 cm.
4: Ça marche.
1: Et je le recouvre de pâte. Alors c'est un peu gros parce que t'as la tête et le cul qui dépassent. Et je le mets en dessous et quand ils arrivent, je dis dis non.
4: C'est quoi ce maboratin là?
1: Qu'est-ce que c'est? Alors bon, des fois ça passe pas, cache pas.
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1: J'ai une nouvelle tendance qui vient d'arriver dans l'actu. Nouvelle tendance chez les couples qui s'appelle l'hypogamie. Est-ce que vous savez ce que c'est, les gars, les filles, les garçons? L'hypogamie.
2: C'est quand tu sors avec une chérie
1: et un hippopotame.
2: Et un hippopotame.
1: C'est quand tu es en couple avec l'hippopotamus. Tu vas souvent, t'es hippopogamie. Non, pas du tout.
3: Est-ce que ça a à voir avec l'hypoglycémie?
1: Pas du tout.
4: Hippo, c'est le cerveau, non?
2: Non, hippo, ça veut dire...
1: Cheval, les hippos?
2: Non, c'est trop. C'est quand on a...
5: T'as hippo... Non, t'en as pas assez.
2: T'en as pas assez. C'est quand on manque d'eux.
3: C'est la déclaration des hippos.
1: L'hippogamie. C'est l'université du Wisconsin. Déclaration des hippos, je viens de la comprendre. qui a révélé cette tendance. En fait, ça signifie que les femmes d'aujourd'hui vont épouser des hommes au statut social... inférieur à elle. Pour dominer. Aujourd'hui, il y aurait 62% des couples hippogames. Ça voudrait dire que la dame...
2: Pour prendre le dessus.
1: Elle est hippogame, c'est-à-dire que pour l'instant, c'est le monsieur qui est au-dessus de la dame
2: Manière générale, depuis la nuit des temps, oui, c'est toujours le statut social, généralement, de l'homme est au-dessus. Mais là, maintenant, les filles cherchent l'inverse. Elles veulent être socialement...
1: Parce qu'aujourd'hui,
4: c'est bien, je trouve.
1: Professionnellement, il y a 62% des couples qui sont hippogames contre 39% en 80. Mais ça veut dire quoi? Ça veut dire que dans 80, il n'y avait pas de... C'était encore pire, puisqu'il y avait des les femmes étaient beaucoup plus au foyer.
4: Les femmes réussissent bien aujourd'hui, plus que les hommes. C'est ça, en fait. C'est la réussite sociale.
3: Et surtout, à l'époque, elles n'avaient pas le droit de demander à leur mari de travailler et tout.
4: Elles occupent des postes importants, en fait, aujourd'hui, heureusement.
1: T'as vécu à l'époque de la petite maison dans la prairie,
3: non,
1: où elles devaient demander à leur mari?
3: Ma grand-mère m'a raconté...
1: Oui, mais ta grand-mère!
3: Si elle devait travailler... Mon arrière-grand-mère, pardon. Bon. Elle devait travailler, elle devait demander l'autorisation à son mari.
6: C'était en noir et blanc.
1: Mec, Charlie Chaplin venait de naître.
3: Oui.
1: Évidemment. Bon, alors en attendant, est-ce que le statut social, le niveau de diplôme sont des critères importants que vous mettez dans le couple, Corentin? Non.
3: Oh, pas du tout.
1: Non. Mon petit Vito, toi qui es un jeune couple encore.
7: Non, pas du tout. Moi, ça me dérangerait pas si elle travaillait.
1: Parce qu'elle est quand même beaucoup plus brillante que toi.
7: Bien sûr, mais il n'y a pas de mal. Mais on s'est toujours dit que. Bon, mon métier fait que je me suis souvent imposé. Mais si c'était l'inverse, ça ne me dérangerait pas. Si je devais m'effacer un petit peu pour qu'elle puisse monter dans sa carrière, si le couple derrière en récupère les fruits...
2: Moi, oui, ça compte. Mais derrière le critère de la taille de la poitrine, oui. Le premier, ça reste...
1: On est d'accord, le tour de poitrine.
2: Voilà, et le reste après.
7: Bah, c'est ça. Fais ce que tu veux.
2: Et après, je m'en fous.
1: Faut qu'elle reste skinny.
2: Voilà.
1: Et ensuite,
2: elle le reste après.
1: Ouais. D'accord, je vois bien tes critères. Nat.
4: Tu parles du niveau d'études, donc vaut mieux pas pour toi, en fait.
1: Pourquoi?
4: T'as pas fait beaucoup d'études.
1: J'ai fait une école de commerce pendant 3 ans. J'ai fait une école de commerce.
4: 3 ans.
1: Bien sûr, j'ai arrêté en 3e année.
3: Il a eu son CP.
1: Je vois que tu connais bien ma vie.
4: T'as eu ta 3e année.
1: J'ai arrêté un peu.
3: Première année.
1: J'étais en 3e année, j'ai arrêté.
4: Moi, j'ai un début de bac plus 6. J'ai validé mon DESS.
1: Moi j'ai un début de bac plus 12, si je veux.
4: J'ai fait un début de DEA que j'ai pas validé parce que j'ai arrêté avant.
3: Juste avant la médecine.
1: Ça me fait chier votre niveau DEA. Ça veut rien dire, le niveau.
4: Vous faites une bataille, les deux. Je suis hippogame.
1: C'est-à-dire?
4: J'ai un niveau d'études bien plus élevé que le tien.
1: Mais c'est pas le niveau d'études, c'est le niveau social, le statut social.
4: Tu as dit et les diplômes.
3: C'est surtout, il a raison, c'est surtout le statut social et le blé.
4: Alors, statut social, j'ai fait bientôt le dépasser.
3: Et les filles, c'est vrai.
4: Avec
3: que
4: mon
3: filles,
4: émission Flashback.
3: Moi, avant de travailler chez Europe, je gagnais 3 fois ce que gagnait ma chérie. Et maintenant, depuis que je travaille sur Europe 2, elle gagne au-dessus de moi. Je sais pas où je me suis fait.
1: Dis-toi que cette tendance ne va pas s'inverser tout de suite.
7: Tony Pogam.
1: Allez.
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0: Pop Radio avec Avicii. S'il y a bien quelque chose qu'on ne veut absolument pas, alors ni à la maison, ni sur son lieu de vacances. Ah oui, ça peut gâcher les vacances, les cafards. On va en parler dans un instant sur Europe 2 Pop Radio. C'est Coé sur Europe 2 jusqu'à 18h. A tout de suite.
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2: Et des scientifiques ont créé des mini-combinaisons de plongée pour des cafards. Ne riez pas. Ça leur permettrait de survivre des heures dans l'eau. Pourquoi ? Oui. Parce que comme ça, ils seront utilisés pour assister des missions de recherche et de sauvetage quand il y a des naufragés. Des naufrages.
3: Ah, pour aller rechercher, du coup, peut-être dans les trucs où les plongeurs peuvent pas aller.
2: Mais un cafard, d'où le cafard, il va descendre avec toi dans sa petite combinaison. Et ben, quand bien même, il est à 6 mètres de profondeur avec toi, il fait quoi le cafard ? Il fait pas un geste en coude.
4: Non, mais peut-être qu'ils auront mis une petite caméra sur la tête.
2: Mais ça commence à faire beaucoup, là. Une petite caméra sur la tête, une tenue de plongée, ça commence à faire lourd sur un cafard.
4: Et un cafard, tu rigoles, mais un cafard, c'est increvable. Ça peut aller dans l'eau, ça peut aller de partout.
3: Et comment tu le guides ?
4: Ah, mais il fait ce qu'il veut, le cafard.
2: Non, mais c'est surtout que t'es en panique. Ta voiture, elle s'est retournée, t'es à 20 mètres de profondeur, il te reste plus que ça d'air. Ouais. Le premier truc que tu vois, c'est un cafard qui sort de l'eau. Ça va ? On est comment ?
3: Avec le masque Décathlon, tu sais.
4: On est sur le coup.
3: J'essaie de vous ressortir.
2: Non, mais c'est pas du tout un cafard.
4: Pousse-toi, je vais casser la fenêtre.
2: Non, mais ça veut dire qu'il y a des mecs qui ont lancé une invention, ils se sont dit bon, alors, qu'est-ce que vous avez inventé ? Moi ? Tenue de plongée pour les cafards, pour aider. Et pourquoi ? Je sais pas. Mais j'aime bien. J'ai envie de voir un cafard avec une tenue de plongée. Il n'y a pas une invention qui n'existe pas encore, mais que vous auriez kiffé d'avoir dans votre vie, que vous aimeriez avoir au quotidien.
5: Moi, j'aimerais bien pouvoir parler aux animaux.
6: Ah ouais.
5: Une invention qui permettrait de traduire. Bah non, génial. Une machine qui comprendrait les. Ah,
2: mais je crois qu'on serait très déçus parce que je crois qu'ils ont très très peu de. Il y a très peu de trucs chez les animaux.
5: T'aimerais pas comprendre un peu grisouille.
2: Bah, j'ai peur. Quand je la vois, je suis en train de chier à côté de la boîte. Je me dis que si je rajoute la parole, ça va être.
5: Peut-être pas, ça se trouve, elle dit allez, tiens, prends ça. Là.
2: Non, mais je pense que je serais très déçu parce que dans ma tête, j'imagine en disant bonjour mon maître, ça va. Alors que je vais dire ça va grisouille, t'as pas des scies là-bas. Tiens, à côté de la boîte. J'ai rié, pas un petit truc qui te plairait là qui n'existe pas encore.
6: Peut-être que tu comprennes tout ce qu'il y a dans ma tête avant que je te l'exprime.
2: Ça
6: éviterait des engueulades.
2: Ah non, je ne veux pas.
3: Non, mais peut-être les lunettes déshabillantes là depuis le temps qu'on nous les promet, celles-là.
6: Ça m'étonne pas de toi, Pierre.
2: Quand je pense que quand j'étais gamin dans Télépoche, à la fin, il y avait les lunettes qui déshabillent. T'achetais ça genre 80 francs. Et je me dis qu'il y a des millions de gens qui ont dû acheter ces trucs-là. Ils les sortaient de l'enveloppe, ils les mettaient, regardaient leur femme, ça marche pas. C'est un truc de fou parce qu'il est vendé.
4: Elle est dégueulasse.
3: Ah, c'est comme ça ? Oh bah non, remboursez-moi.
2: Monsieur Tony.
4: Moi, c'est une cabine pour te téléporter. Parce que tu vois, par exemple, hier, t'as eu un souci, il fallait
2: très
4: que
2: bonne t'ailles idée, au touquet.
4: Tu rentres dans la cabine, tu reviens deux minutes après.
2: Mais bien
4: et on a
2: sûr,
4: pas de souci.
2: Mais très bonne idée.
7: Et
2: évidemment.
7: Moi, plus simple, une machine qui t'aide à mettre la housse de couette.
5: Oh là, bonne idée. Mais il y a un mec qui a fait des cafards apparemment avec des cafards, il aide à mettre la housse de couette.
2: Il ressemble à ta femme. Il est habillé en femme, il a une petite perruque blonde et il aide à faire la housse de couette.
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2: Tiens, on a une info sur Donald Trump, qui est absolument hallucinante. Donald Trump va bientôt se rendre en Turquie pour un voyage diplomatique. Le plus drôle, c'est qu'on savait qu'il y allait avec sa voiture, qui s'appelle The Beast. Il y va avec sa voiture, je crois qu'il y va avec 3-4 voitures. Ils sont une centaine de personnes. Le convoi de Donald Trump est très très long et il arrive plusieurs jours avant en voiture. Il est répété, vous en doutez bien. Mais il vient aussi avec autre chose. Alors, l'équipe du matin, vous le savez, Ménat, elle a peut-être pas entendu, il était trop tôt ce matin, on en a parlé très très tôt, parce que ça nous a fait rire dans l'actu. Avec quoi il peut se déplacer d'autre?
3: Toi, tu pourrais le faire, Nat, en plus.
2: Alors, oui. Toi, même Tony, il n'a pas entendu, il t'est pas levé non plus.
4: Ah ouais.
2: Il était quand même 9h moins le quart.
3: Mais Nat, elle pourrait le faire vraiment en premier deck. Ouais. De ce que tu nous dis habituellement. Ouais.
5: Je sais pas, une tenue de rechange au gars,
4: non. Ouais,
6: un oreiller
2: plus des intime. Des trucs qui
3: sont intimes.
2: Des trucs son qui oreiller. Sont intimes à toi.
3: Bah, son oreiller.
5: Un toilette.
4: Oui.
3: Ah. Ouais.
4: C'est ça. Donald Trump, il se promène quand il va en voyage comme ça, il se promène avec ses propres toilettes.
5: Parce qu'il ne veut pas aller n'importe où.
4: Non, déjà, mais au-delà, encore au-delà de ça.
2: Mais évidemment, il ne va pas aller faire caca au PMU.
5: ça ne te dérange pas, par contre.
2: T'es avec les chiottes turques avec la poignée. Ouais, ça va, monsieur le président? Ça va aller. C'est que en fait, ils font ça pour récupérer les popos du président.
5: Oh.
2: Alors, la version officielle, c'est pour qu'on n'ait pas de traces d'ADN dans les pays qu'il traverse.
3: Et la vraie version, c'est...
2: La vraie version, c'est qu'à mon avis, s'il prend des substances... On ne veut pas savoir quelle substance il prend.
5: Je plains celui qui a ce poste quand même, qui a cette
6: Moi,
5: fonction.
6: Je pense que la vraie version, c'est qu'il est vend à Philippe Catherine qui fait des collections de ses caca.
4: C'est vrai, j'avais entendu ça à l'époque.
6: Vendait beaucoup. Ouais.
4: Non, mais il paraît qu'il y en a qui disent que c'est parce qu'il est malade. Il ne voudrait pas que des médecins analysent ses excréments prouver qu'il est malade et qu'il a une vieille maladie.
7: Ah oui, parce qu'on disait que s'il était malade, par exemple, là, t'apprends demain que le président des États-Unis a un cancer, la bourse de New York, tout s'effondre.
6: Bien sûr que tout s'effondre.
7: Donc, du coup, ils font ça
4: et tu peux voir ça dans le caca.
6: Ouais.
7: Bah, je sais pas, le cancer, j'ai pris au hasard.
6: La bourse,
7: mais
6: c'est le CAC 40. Elle est bonne, ça.
4: Non, c'est le caca sort, là.
2: Mais honnêtement, je pense que s'il se prend des petites substances, s'il prend des petites pilules, machin, il veut pas qu'on sache qu'il y a dedans.
6: Ou même qu'il a un début de cancer ou quoi, il veut pas qu'on sache.
2: Vous avez, ça vous gêne les toilettes où tout le monde va, vous?
7: Ah, oui,
3: les aires de repos, c'est impossible pour moi.
7: Tu vas au péage en départ.
2: C'est-à-dire, c'est quoi? Alors, il a raison. Les toilettes de l'aire de repos.
3: Ouais.
4: Elles sont nettoyées tout le temps.
2: Non, week-end de chassé-croisé, t'as l'impression que le chassé-croisé, il a eu lieu dans les chiottes.
4: Il n'y a pas de station-service.
2: Non, celles-là, elles sont terribles.
4: Non, dans les stations-service, il y a tout le temps quelqu'un dans les toilettes.
2: Station-service, maintenant, c'est propre. Mais mon ami.
4: Tu parles de celles des aires où il n'y a rien.
2: Les aires de repos qui s'appellent aires de la jonquille. T'es là, tu viens de garer ta voiture, tu rentres dans les toilettes, tu fais mon Dieu, il y a eu une scène de crime. Mais vraiment, quoi, c'est des trucs.
3: Dans les aires de repos, t'as le concerto. Parce que tout est aligné. Et t'entends tout, mais vraiment tous les mecs, tu les vois
6: sortir. C'est drôle, ça.
3: Et le pire, c'est que les mecs qui font du bruit, ils sortent sereins en mode.
6: En mode, c'est pas moi.
3: Non, mais moi, je me cache, moi.
6: Non, moi, le pire, c'est chez les gens. Moi, j'arrive pas à le faire. Moi, je sais que toute l'équipe, quand ils viennent chez moi,
7: moi
6: tranquille, hein.
7: Chez les gens,
6: Vito, il l'a fait. Oui. Tout le monde l'a fait chez moi. Je sais pas pourquoi.
2: Je l'ai pas fait, mais j'ai presque envie de venir ce soir juste pour le faire.
6: Je t'invite, tu vois.
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2: Nous avons fait des équipes que j'appellerai. Mets-moi une musique équipe de champions, s'il te plaît. Nous avons.
3: C'est pour nous,
2: des équipes. Ça, c'est pas les équipes de champions. Ça. Si tu m'as pris la première musique qui venait. Si, hey, oh, t'es pas encore en vacances, Corinne.
4: Moi, je veux. Tagada, gada, gada.
2: Non, attention. Des équipes pour le blind test du jour.
3: Attends. Je me rappelle les équipes en attendant.
5: Ça.
2: Voilà. Ouais.
5: À ma droite.
2: Pesant à eux deux.
4: Ouais, dis
2: oh là
4: pas,
2: là, on va pas commencer par le poids.
4: Il y a une virgule.
2: Représentant le summum de la masculinité dans ce monde.
3: Ouais.
2: Nous avons Tony et Corentin. À ma gauche, ils se complètent, ils n'ont rien à voir l'un avec l'autre.
6: La finesse.
4: Est-ce que tu les imagines en couple ?
2: S'ils vivaient ensemble, ils lui pèteraient dessus à longueur de journée. et elle l'engueulerait à longueur de journée.
6: C'est sûr.
2: Nat !
3: Quoi ?
2: J'adore la différence entre les deux, regarde. Regarde, les deux gars à ma droite. Corentin, Tony !
4: Yes !
3: On va rien dire ça.
2: À
3: ma
2: gauche !
4: Ouais, on va
7: Carnaval de Dunkerque.
2: Jean-Pierre ! Et Nathalie.
3: On est un peu comme la Norvège à la Coupe du Monde. On ne voit pas venir, mais on va se péter.
2: Contre eux. Je ne relâche pas. Tony et Corentin. Pour ce blind test de champion.
3: Laisse-les parler.
2: Rappelons que dans notre équipe, il y a Pietre et Nathalie.
3: Allez, balance, tu vas
6: ça
3: voir.
6: Ça me va pas du tout cette musique.
2: Allez, vous deux pour commencer. Allez, on y va. C'est à Pietre et Nat de jouer.
4: Avec cette musique, c'est Jean-Pierre.
5: Et Nathalie.
2: Jean-Pierre et ma tante qui vont jouer. Attention.
6: Ma tante, la vilaine.
2: Voici maintenant le premier titre. Je vous rappelle, ce sont des reprises. Blind test de reprises pourries du net. Girls,
6: Sia.
2: Sia. Non, mais attendez, non. C'est un couple, donc c'est
3: Sia.
2: C'est Sia.
3: Elle en fait pas trop, c'est bien.
2: On a le refrain. L'original.
3: Ah oui.
2: Revenons sur l'équipe de champions. Tony et Corentin, titre, c'est parti.
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2: Je m'en compte, tu l'as libre interprétation. Hein.
4: Ouais, clairement.
6: Ouais,
2: revenons sur mon équipe de champions. Nathalie et Jean-Pierre.
3: Ça, c'est notre
4: bien.
3: Chanson, ça.
4: Ça vous va bien.
3: On s'est connus là-dessus à la
2: Feria
3: de Dax.
2: Attention, voici maintenant le troisième titre.
3: Ouais, c'est du zouk, mais c'est
4: facile.
6: Ah ouais,
3: Kassav.
2: Non,
4: c'est l'autre.
6: Ah ouais,
3: non.
2: Franchi Vincent.
6: Vas-y, Francky, c'est bon.
2: Tony Corentin, titre suivant.
6: C'est facile, ça.
4: Il a un
3: reggae. C'est quand t'appelles Koé, ça fait ça quand il est en 4 en vitesse.
2: Ouais. Attention.
4: Attends, il y a Tony qui t'a laissé un message.
2: Attention, on continue. Il nous reste 2 titres. On continue, Pietre, Nat.
3: Je peux plus me le voir.
4: Oasis.
3: Oh.
4: Oasis.
2: Bravo.
3: Oasis tropical.
2: Je dois dire que cette équipe de champions reviendra puisque Nous sommes à égalité dans cette équipe. Corentin, Anthony. Face à Nathalie, Jean-Pierre. Allez, restez avec nous.
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0: On est ensemble sur Europe 2 Pop Radio avec The Second Voice. Et Coé sur Europe 2 qui continue jusqu'à 18h. On va retrouver l'équipe dans un instant. Et Coé, grande générosité, va payer ses boules. A tout de suite.
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0: dégustation.
1: Merci madame. On embrasse les plus jeunes là qui avaient. Ils ont encore des brevets des collèges aujourd'hui.
2: Oui. Demain encore même.
3: Et demain aussi.
1: Voilà. Donc et là maintenant c'est pour par exemple les bacheliers etc. Ils attendent les résultats.
3: C'est ouais. Ça. C'est aux alentours du 7 juillet leurs résultats.
2: Ah ouais. Et puis le rattrapage du coup après.
1: C'est comme nos audiences de radio.
3: Oui, c'est pareil d'ailleurs.
1: C'est
3: oui,
1: bon,
3: oui.
1: Pareil.
4: Il ouais. n'y a pas de rattrapage.
2: Il n'y a pas de rattrapage.
1: Non,
2: ouais.
1: Non, les auras vers le 8 ou 9
3: par là aussi. Ouais.
5: On sera encore là en plus. On sera les seuls à être encore là.
1: Ah, oui, c'est vrai que les autres radios, là, ça y est, vous avez commencé à voir les gens qui partent les uns après les autres.
4: Ils ne veulent pas voir le bulletin.
6: Non. Et si on n'est plus là, c'est que bah, on aura tout pété là. Oh, bah, voilà, on part plutôt en vacances là.
1: Oui, ou alors que dans l'autre sens, tout a été pété. Les mecs, ils arrivent, ils disent excusez-nous, on va vous retirer la table.
0: Ce micro là, il sert pas. Bah si, je voulais m'en servir.
4: Pourquoi il y a marqué testi crousti devant le studio là.
6: En pleine émission, tu vas entendre les pouh. Ils démontent
1: tout. Qu'est-ce qu'ils font? Ils enlèvent les écrans là. Rendez mon micro, laissez-le moi. Je vais vous offrir peut-être vos boules de glace. Nous avons Sarah qui est dans un glacier. Dans quel coin de France on est, ma petite Sarah?
7: On est à La Rochelle, sur le Vieux-Port.
1: Encore?
6: Ouais, ça marche fort la glace là-bas.
1: Mais on a déjà fait La Rochelle la semaine dernière.
6: Ah, ouais, vrai, écoute,
7: eh oui, Kévalent, mais là on est en face, à quelques mètres près, quelques dizaines de mètres.
3: Ah, c'est la concurrence en fait.
6: Ah, concu.
7: Ah, on est confrères.
4: On va dire ça.
8: Ouais. Vous êtes dans la boule quoi.
4: Ouais. Mais nous, nos glaces, elles sont comestibles.
8: Vous êtes... c'est dégueulasse.
1: J'adore les mecs qui se balancent des trucs entre eux. Ah bah nous, par contre, elles sont très très bonnes. Nous, elles sont vraiment fait maison.
8: On n'a pas de cafard, nous.
1: Alors, quel est, dis-moi le meilleur, le goût le plus super de chez toi?
7: Alors, le plus superbe, on a forcément la vanille chez nous qui a été notée meilleure vanille de France. Avec de 2 gousses par litre.
1: Ah,
7: ça, c'est bon.
1: Sarah, j'ai envie. Alors, la vanille, c'est la meilleure de France. Le chocolat, il est bon?
7: Ah, le chocolat, il est très bon. On a même un sorbet cacao sans lactose.
1: Est-ce que tu fais la Kinder? J'aime bien, moi, celle-là.
7: Non, alors nous, du coup, on est 100% naturel. Donc,
4: j'ai l'impression.
7: Pas
4: alors, c'est pas dans la Schtroumpf fluo.
1: Excusez-moi.
7: Non, vous n'aurez pas ça chez nous.
4: Voilà, comparé aux autres en face.
3: Est-ce que tu as des arômes surprenants?
1: Ah oui,
3: des parfums surprenants.
1: J'ai oublié que.
7: Alors, on fait des parfums du mois. On a une glace à la barrique.
4: La barrique?
3: La barrique?
1: C'est du bois.
7: La barrique de chêne, ouais, exactement.
3: Ah ouais?
1: Non!
3: Oh, c'est drôle, goût bois.
1: Oh bah alors là, tu t'étouffes. Tu sais quoi là, tu viens de lui faire tu viens de lui refaire sa journée. Tu fait non, vous avez goût bois.
8: C'est genre c'est les écharpes.
1: Et polystyrène, c'est quel jour?
3: C'est très original, par contre.
6: Je préfère l'ombre.
7: On a fait une des journaux avec ça aussi.
1: Ah,
7: ouais.
1: Alors écoute-moi bien. Alors, tu vas donner l'adresse,
4: mais
1: Sarah.
4: Pas des mythes.
1: Et tu sais quoi? Les 10 prochaines personnes qui viennent, t'offres une boule, j'offre une boule.
7: Ok. Ça
1: d'accord.
7: Marche. Nous, on est au 50 cours des Dames à La Rochelle.
1: 50 cours des Dames à La Rochelle. Eh ben, tu sais quoi? Là, il y a quelqu'un devant toi là, par exemple, qui prend de la glace ou
7: ouais.
1: Voilà. Passe-la-moi. Passe-la-moi.
7: Oui, oui.
1: Passe-la-moi.
7: Allez
1: passe-la-moi. Allez. Allô, bonjour.
9: Bonjour,
1: c'est Coé, comment ça va? C'est quoi votre prénom?
9: Véronique.
1: Bonjour Véronique, bienvenue sur Europe 2. Vous aviez envie de prendre quoi, Véronique, comme glace?
9: Pêche de vigne et puis abricot.
1: Ah, bah c'est bien. Et on est dans le fruit. Véronique a raison. Véronique, elle veut
6: cette saison.
1: On est dans le sorbet, elle veut du rafraîchissant. Et bien Véronique, je vais vous offrir votre glace.
9: Ben, je vous remercie.
1: Bah non, mais
4: tu prends la pêche de vigne et la glacière prend le deuxième.
1: Voilà,
4: chacun.
1: On se débrouille, on fait une boule chacun. Ouais. Voilà, quand vous rentrerez à la maison, vous pourrez dire coucou, il a payé ses boules. Et vraiment, je vous l'offre de bon cœur.
9: Ben, je vous remercie, c'est très gentil.
1: Je vous fais des grosses bisous. Profitez bien, repassez-moi la patronne. Merci beaucoup. Merci beaucoup.
4: J'ai un doute avec le pêche de vigne.
1: Mais ouais. Si, pêche de vigne.
5: Mais c'est quoi pêche de vigne? C'est des pêches.
4: C'est quand tu vas faire popo dans la vigne.
7: Non, c'est pas ça.
1: Mais non, mais c'est pas quand tu vas faire
7: des pêches.
1: Non, c'est pas quand tu vas déposer une pêche dans les vignes. Mais...
5: la pêche de vigne.
4: Parce que c'est ça, moi je la prends pas
1: Sarah,
4: celle-là.
1: Sarah, je te fais un gros bisou. Redonne l'adresse.
7: 50 cours des Dames à La Rochelle.
1: Tu sais quoi, Stouff, elle est en train de regarder les trains pour venir manger la glace au bois.
3: Non, mais je vais
7: le retrouver partout en France en grande surface aussi.
1: Ah bon?
3: Ah ouais?
1: Ah, tu m'enverras le truc. Ah, Sarah, je te fais un gros bisou. Redonne l'adresse.
7: 50 cours des Dames à La Rochelle.
1: Tu sais quoi, Stouff, elle est en train de regarder les trains pour venir manger la glace au bois.
3: Non, mais je vais
7: le retrouver partout en France en grande surface aussi.
1: Ah bon?
3: Ah ouais?
1: Ah, tu m'enverras le truc, je veux goûter. Tu m'enverras la pub. On va te repasser la standardiste, tu lui enverras la pub, d'accord? Je veux voir.

0: Les vacances démarrent pour vous. Je vous souhaite de très bonnes vacances. Un très bon week-end pour les autres, ça viendra. Votre tour viendra. Jérémy, Frérot et Ray, c'est au tour de Sandra sur Europe 2. Sandra Cohen, tu vous rejoins juste après l'actu. Grégory Maki pour l'actu Europe 2. Salut Grégory.
1: Salut Quentin, bonsoir à tous. 9 départements de l'Ouest en vigilance rouge canicule, 76 en orange. Bref, il va faire chaud, très chaud encore ces prochains jours. La météo complète à la fin de ce flash. Du rouge, mais aussi du noir sur la carte Bison Futé pour ce deuxième week-end de départ en vacances. Le drapeau noir, il est pour la région Auvergne-Rhône-Alpes ce vendredi. La vallée du Rhône est très encombrée en ce moment en direction de la côte. Pas d'amélioration en vue avant 23h ce soir. C'est rouge partout ailleurs. Sur les rails, en raison des fortes chaleurs, la SNCF annonce encore l'annulation d'un quart de ses intercités pour ce week-end. C'est même un tiers des trains supprimés sur les lignes Paris-Clermont, Paris-Limoges-Toulouse et Bordeaux-Marseille. En revanche, la SNCF ne prévoit pas d'annulation pour ses TGV. 1,9 million de voyageurs sont attendus dans les gares ce week-end. Des bonnes nouvelles ce soir sur le front des incendies. Dans les Pyrénées-Orientales, il devrait être maîtrisé d'ici la fin de journée, selon le préfet du département. Les derniers habitants évacués ont été autorisés à regagner leur domicile aujourd'hui. Et puis le feu progresse désormais plus lentement dans la Drôme. Les autorités évoquent une situation plus favorable que 24 heures plus tôt. Et au total, ce sont plus de 25 000 hectares qui ont brûlé en France depuis le début de l'année. C'est le double de ce qui avait été mesuré l'an passé à la même date, selon le directeur général de la sécurité civile. Et entre les grands départs en vacances et les incendies qui sévissent en France, cette étude de Vinci Autoroutes, un fumeur sur cinq reconnaît jeter ses mégots de cigarettes par la fenêtre de sa voiture. Alors devant ce constat, des opérations de sensibilisation vont être organisées tout l'été sur les autoroutes du réseau avec le soutien de la Fédération nationale des pompiers qui ne cesse de rappeler que 9 feux sur 10 sont d'origine humaine. Les livreurs de repas à domicile viennent de remporter une bataille importante face à Uber Eats et Deliveroo. Un accord a été signé pour une augmentation de leur revenu minimal horaire de plus de 7 euros brut. Il va passer de 11,75 euros à 19 euros. Cet avenant entrera en vigueur au 1er septembre. Si vous avez prévu une journée shopping demain, sachez que l'enseigne japonaise Uniqlo sera touchée par une grève. À l'appel de la CFDT, les salariés dénoncent la dégradation de leurs conditions de travail et réclament des augmentations de salaire. Un quart des magasins pourraient être impactés, dont Paris, Strasbourg, Lille, Lyon ou encore Toulouse. Et puis l'Espagne ou la Belgique, qui sera le prochain adversaire de la France au Mondial. Réponse ce soir, 21h. La demi-finale aura lieu le jour de la fête nationale, mardi 14 juillet. Encore une journée étouffante qui se termine. Et comme d'habitude, le mercure met du temps à baisser en soirée. Une soirée marquée par des orages de chaleur localisés dans le sud de la France, surtout sur les reliefs, avec de bonnes averses et de la grêle possible par endroits. La canicule va continuer sa progression demain. La vigilance rouge sera étendue à 24 départements au total, dans l'ouest, le centre-ouest, dont l'Île-de-France. Toujours des orages possibles en fin de journée. Demain, ça sera moins le cas dimanche. Ces fortes chaleurs devraient persister jusqu'à mardi. Ensuite, ça commencera à baisser par l'ouest du pays. C'est Sandra qui prend relais tout de suite sur Europe 2.
2: Merci beaucoup Grégory. On se retrouve à 19h sur Europe 2 Pop Radio. D'ici là, je m'occupe de vous. Du monde hein, sur la route là pour les départs en vacances. Jérémy Frérot qui arrive, Martin Garrix et là c'est Ray sur Europe 2.

Vous écoutez Europe 2. Passez un bon vendredi et pour la suite, je vous ai gâté. Hein. C'est Amy McDonald qui va débarquer avec This is the Life, genre de classique pop Europe 2 qu'on retrouve aussi sur la web radio classique. N'hésitez pas à aller voir ça. Amy McDonald qui arrive et là, c'est Martin Garrix et Ed Sheeran, le tout dernier. C'est Repeat It et c'est maintenant sur Europe 2.

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0: Europe de Pop Radio, soyez les bienvenus, passez un bon vendredi. Avec le son de Teddy Swims à l'instant, c'était Mr. Know It All, Monsieur Je Sais Tout. Et vous savez quoi, là j'ai un truc à vous dire. 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
0: La suite, c'est Robbie Williams qui arrive, c'est Bébé Rexha et c'est The Fame. Voici Summer is a Curl sur Europe 2.

0: Vous écoutez le Nouvel Europe 2, vous restez avec nous pour la suite. Un son que j'aime de plus en plus. Oui, parce que la France est en demi quand même hein, de la Coupe du Monde de football. Le son, c'est celui de Shakira avec Burna Boy, l'hymne de la Coupe du Monde, et c'est Dai Dai qui va débarquer. Il y aura aussi Linkin Park et puis Adèle Castillo aussi. 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

Vous écoutez le Nouvel Europe 2 avec Linkin Park. À l'instant, restez avec nous. Pour la suite, il y a Pitbull qui va débarquer avec Neyo et Afrojack. Avant ça, Adèle Castillon qui nous parle de nostalgie, d'un été passé avec une personne chère. C'est pas mal ça, j'aime beaucoup. Été avec toi, c'est maintenant sur Europe 2 Pop Radio. Passez un bon vendredi.

et bonne soirée. Bienvenue sur Europe 2, il est tout pile 19h. Avec une très très bon pour vous accompagner peut-être sur la route des vacances. Il y a du monde là ce soir. Dua Lipa qui débarque, Auria aussi, soirée mondaine. Et Tame Impala et Jenny qui arrive aussi avec Dracula. Avec du très très bon pour vous accompagner peut-être sur la route des vacances. Il y a du monde là ce soir. Dua Lipa qui débarque, Auria aussi, soirée mondaine. Et Tame Impala et Jenny qui arrive aussi avec Dracula.

0: 1,9 million de voyageurs sont attendus dans les gares. Près de 3 700 TGV devraient circuler d'ici le 14 juillet. La compagnie ferroviaire assure avoir fait le nécessaire face aux fortes chaleurs et ne prévoit pas d'annulation pour ces trains à grande vitesse. Au contraire, des intercités, là c'est un quart des trains supprimés, voire un tiers pour certaines lignes. Des climatisations vétustes sont susceptibles de tomber en panne. Drapeau noir ce soir dans la vallée du Rhône. De gros bouchons actuellement en direction de la Méditerranée. Buisson Futé ne voit pas d'amélioration avant 23h ce soir. Assez rouge dans le reste du pays avec également des perturbations sur l'A10 en direction du sud-ouest. Le trafic est compliqué aussi sur l'A13 vers la Normandie. Le nord-ouest qui va basculer en noir également demain. La compagnie aérienne Volotea, épinglée par la répression des fraudes, elle ne pourra plus augmenter le prix des billets d'avion après l'achat en cas de hausse des tarifs du pétrole. Cette pratique commerciale est interdite. Message immédiatement reçu par Volotea qui s'est déjà mise en conformité. La low cost s'exposait à une astreinte de 3 000 euros par jour en cas d'inexécution. Des bonnes nouvelles ce soir sur le front des incendies dans les Pyrénées-Orientales. Il devrait être maîtrisé d'ici la fin de journée selon le préfet du département. Les derniers habitants évacués ont été autorisés à regagner leur domicile aujourd'hui. Puis le feu progresse également beaucoup plus lentement dans la Drôme. Les autorités évoquent une situation plus favorable ce soir. 131 personnes sont décédées par noyade depuis le 19 juin en France. Dernier bilan dressé cet après-midi par la ministre des Sports et de la Jeunesse. Marina Ferrari précise que ces nombreuses victimes étaient âgées soit de moins de 18 ans, soit plus de 60 ans. Le Belge Tom Merlier s'est imposé au sprint à Bordeaux sur la 7e étape du Tour de France. Au général, pas de changement. Tadej Pogacar toujours en jaune avec 2 minutes 42 d'avance sur le Danois Jonas Vingegaard. La 8e étape demain, 100% Périgord, 180 km au départ de Périgueux et à l'arrivée de Bergerac. Et puis quel adversaire pour les Bleus en demi-finale de la Coupe du Monde mardi prochain? La réponse ce soir, il s'agira soit de l'Espagne, soit de la Belgique qui s'affronte à partir de 21h. Le mercure va mettre du temps à baisser encore ce soir. Une soirée marquée par des orages de chaleur localisés dans le sud de la France, surtout sur les reliefs a priori avec de bonnes averses et de la grêle possible par endroits. La canicule qui va continuer sa progression demain, la vigilance rouge sera étendue à 24 départements au total, dans l'ouest, le centre-ouest, dont l'Île-de-France. Toujours des orages possibles en fin de journée. Demain, ça sera moins le cas dimanche. Ces fortes chaleurs devraient persister au moins jusqu'à mardi. Les températures devraient ensuite commencer à baisser sur la façade ouest. Dans un premier temps, vous retrouvez Sandra sur Europe 2.
1: Merci beaucoup Grégory. Restez avec nous pour la suite. On vous accompagne sur la route des vacances avec les bouchons là. Je sais que c'est pas facile. Dua Lipa qui arrive, Oria et la 7.

Qu'est-ce qu'elle est forte. C'était Auria à l'instant avec Soirée Mondaine sur Europe de Pop Radio. Auria qui est passée nous voir il n'y a pas longtemps. Elle a fait un Europe de Lab. Elle a fait des lives trop bien. Et puis elle a expliqué l'origine du titre Soirée Mondaine qu'elle puise dans son enfance. Allez checker cette Europe de Lab sur les réseaux d'Europe 2 et Europe2.fr. N'hésitez pas. 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

Vous écoutez la nouvelle Europe 2, vous nous suivez aussi sur les réseaux d'Europe 2. N'hésitez pas à aller voir ce qui se passe sur Insta et puis sur Facebook. Et pour la suite, un bonus Pop Europe 2 qui va faire du bien. Shaggy, It Wasn't Me, et puis le classique Pop Europe 2 de David Guetta. Ça aussi, c'est pas mal que vous soyez sur la route ou ailleurs. Voici Memories sur Europe 2.

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2: Oui, le bonus Pop Europe 2, c'est la petite cerise sur le cadeau, le gâteau. C'est cadeau, voici Shaggy. C'est It Wasn't Me et c'est maintenant sur Europe 2 Pop Radio. Bon début.

0: Vous écoutez la Nouvelle Europe 2 et quelque chose me dit que Muse va pas tarder à arriver avant 20h certainement. Et pour gagner vos séjours à Berlin pour applaudir Muse, eh ben, faut capter Muse. Muse peut-être qui arrive, Charlie Pousse c'est sûr, Angèle et Justice aussi avec What You Want sur Europe 2. Bougez pas, ça arrive.
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Et voici Muse avec Night Shift Superstar sur Europe 2.

Salut tout le monde, bienvenue sur Europe 2. Content de vous retrouver, c'est Quentin, on est ensemble jusqu'à minuit, ça y est, c'est les vacances. Bon bah on va faire la fête ensemble, on va fêter ça là-bas. Maintenant, avec Offenbach, For To The Floor, Europe 2.

C'est la playlist Pop Europe 2 pendant 30 minutes non-stop. Voilà comment on démarre les vacances, le week-end. Voilà, c'est peut-être que le week-end pour vous, mais les vacances arriveront, rassurez-vous. Voilà, Tom Lo et Stromae sur Europe 2.

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de Pop Radio. Bon bah bon courage avec la canicule, il fait très très chaud un petit peu partout en France. C'est bien quand on a la clim et tout ça, mais la nuit ça commence à être gonflant. Voilà Maroon 5, Mobs Like Jagger. Oh,

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1: Eh oui, c'est une bonne idée de démarrer le week-end, peut-être vos vacances, avec un bonus pop Europe 2. Le roi de la pop est là, Michael Jackson, un des plus légendaires du roi de la pop, justement. Voilà, Bad.

0: Europe 2 Pop Radio, soyez les bienvenus. Vous êtes prêts pour la playlist Pop Europe 2? Bah je la lance, la playlist Pop Europe 2 pendant 30 minutes non-stop. On y va avec Clean Gang, avec aussi Teddy Swims, Mr. Know It All. Ça veut dire Monsieur Je Sais Tout, c'est comme ça que sa mère l'appelait. Europe 2, Europe 2. A tout de suite.
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Bienvenue sur Europe 2 Pop Radio, il est 21h. Vive la France! Bah oui, l'équipe de France qui nous a fait rêver encore hier soir et qui continue sa route pour la Coupe du Monde demi-finale mardi. La musique de la Coupe du Monde, Shakira est sur Europe 2.

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1: Europe 2 Pop Radio, direction Berlin. 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
1: Voilà, Zaoui et Stéphane sur Europe 2, Pop Radio. Il y a nous deux.

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Bonne soirée, bon début de week-end ou de vacances. Vous avez choisi Europe 2, Pop Radio, vous avez bien fait. Il y aura Héloïse dans un instant, l'ancienne gendarme qui s'est reconvertie dans la musique. Et puis Camille Mb, vous découvrez aussi cet artiste sur

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0: Pop Radio, vous êtes prêts à entendre cette phrase? On arrive quand? C'est la phrase qu'on dit le plus en voiture, enfin que les enfants en disent le plus en voiture. Bon courage pour la route, direction les vacances. Dès demain, il y aura du monde sur la route, attention. Sab et Carbone arrivent sur Europe 2.
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Bonne soirée sur Europe 2 Pop Radio, 22h. La playlist Pop Europe 2, pendant 60 minutes non-stop. Elle sera bientôt de retour. Elle est en studio pour enregistrer son prochain album, tourné partout en France en 2027 avec Europe 2, le nouveau Oshi. Après Angèle et Justice, Europe 2.

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0: Europe 2 Pop Radio, vous avez décidé de dépenser sans compter, c'est les vacances.
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0: Jeanne, bonjour et sur Europe 2.

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C'est la playlist Pop Europe 2 pendant 60 minutes non-stop. Elle a passé toute une semaine à la radio, c'était la semaine dernière, pour présenter notamment son nouveau morceau Dis-le. Angèle, dans un instant, vous pouvez réécouter tout ça pendant vos vacances. L'appli Europe 2 vous suit partout. Angèle et Julien Lib, Europe 2 Pop Radio.

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0: Et Alex Warren arrive. 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
1: Vous n'avez pas pu attendre plus longtemps, vous êtes déjà sur la route des vacances. Bienvenue pour vous détendre un peu. Le Bonus Pop Europe 2, il est parfait pour ça. Sing, Travis sur Europe 2, Pop Radio.

Merci d'être là sur Europe 2 Pop Radio. Il est 23h, allez les Bleus, qu'est-ce qu'elle est cool cette Coupe du Monde. De toute façon, c'est toujours bien quand on gagne, on est d'accord. La musique officielle de la Coupe du Monde est très très cool aussi. C'est Shakira et Burna Boy sur Europe 2.

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2: 15 ans, elle avait seulement 15 ans quand elle a enregistré ce morceau. C'est quand même complètement fou quand on y pense. Jojo sur Europe 2, c'est le bonus Pop Europe 2.

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